0: passion qui m'a ouvert les yeux sur le monde. Et puis, en bonne belge que je suis, j'ai évidemment lu Tintin. Et ça m'a confirmé dans l'idée d'ailleurs, de voyage.
1: Premier voyage, entre guillemets, premier départ aux États-Unis pour apprendre l'anglais.
0: Voilà, donc à 17 ans. Un regard à la fois critique et admiratif de ce que sont les États-Unis. J'ai fait le tour des États-Unis. Voilà.
1: Et comme ça ne vous suffisait pas et que vous êtes pour le rapprochement des peuples, Caroline, vous avez décidé de faire la même chose cette fois-ci, mais en Russie.
0: J'ai entamé des études de philologie slavistique à l'Université libre de Bruxelles à l'époque, à l'issue desquelles j'aurais dû me rendre effectivement à Moscou. Et puis, ben, l'histoire en a décidé autrement, puisqu'en 1991, je ne peux pas partir en URSS et donc je suis obligée de revoir mes plans.
1: Alors, qu'est-ce qui se passe à ce moment-là dans la tête de la jeune Caroline ?
0: Je décide de quitter la Belgique pour une formation plus professionnalisante, information et communication, et j'atterris à Bordeaux.
1: Et là, vous travaillez dans l'audiovisuel ?
0: À l'issue de mes études en information et communication, je suis recrutée à France Télévisions, donc sur le site de Bordeaux, France 3. Puis, ben, un jour, j'en ai eu marre de la ville. Ça faisait très longtemps qu'on rêvait de vivre autre chose et de redonner du sens à nos vies. J'ai été mutée, effectivement, à la station de Limoges.
1: Aujourd'hui, donc, à Champnetterie, avec le Vrac.
0: Voilà.
1: Cette épicerie, enfin, plus qu'une épicerie, un vrai lieu de vie au centre du village. Comment vous est venue l'idée et l'envie d'ouvrir ce lieu ici à Champnetterie ?
0: Alors, c'est effectivement l'aboutissement, on va dire, le couronnement de toute une vie d'engagement et de désir de solidarité, de main tendue vers l'autre, qui date effectivement de mon adolescence. J'ai été très soucieuse très vite des injustices et des inégalités territoriales. J'ai souhaité effectivement donner à Champnetterie un lieu de vie, un lieu de rencontre, un lieu où tout un chacun pouvait s'exprimer librement, un lieu de vie, un lieu de joie.
1: Si on se replonge un petit peu dans le temps et qu'on rencontre la jeune Caroline de 18 ans, des envies de voyage à travers le monde plein les yeux, qu'est-ce qu'elle penserait de la un peu plus vieille Caroline d'aujourd'hui qui vit en Limousin?
0: J'étais en plus très citadine, voilà, très avide des bars, des cafés, des théâtres, du cinéma. Je me dis qu'on peut aussi voyager en rencontrant toutes ces riches personnalités locales qui font aussi la richesse du territoire. Je pense que c'est vraiment l'aboutissement d'un cheminement, de réflexion, de désir, de goût, de... Non, je ne changerai rien. Je pense qu'il y a une forme de cohérence entre ce que j'étais à 18 ans et ce que je suis aujourd'hui.
1: Champnetterie jusqu'au bout, quoi.
0: Champnetterie à fond.
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3: Bonjour Serge Papagali.
4: Oh monsieur Thomas, que faites-vous là? Bah si en fait c'est votre boulot, vous
3: ah
4: êtes
3: bah
4: là.
3: Oui,
4: vous
3: on
4: êtes
3: est là.
4: Vous êtes là depuis je pense depuis minuit, vous avez pas quitté.
3: Au moins ça.
4: Dauphinois, bien le bonjour également. Alors aujourd'hui, allons chez les Dolomoises et les Dolomois dans la bonne ville donc de Dolomieux. Il doit y avoir des amoureux parce que c'est la Saint-Valentin aujourd'hui.
3: Oui,
4: les amoureux prennent tout le Dauphiné, on est tous amoureux. Ça tombe bien parce que ce soir moi j'y joue justement à Dolomieux. Ben oui, donc moi j'y suis vraiment en chair et en os, plus en chair qu'en os d'ailleurs, enfin c'est autre chose. Bah, Dolomieux, la commune natale de... Alors, prenez des notes. Prenez des notes, les gars. La commune natale de Déodat Grattet de Dolomieux.
3: Rien que ça.
4: Déjà, un gars qui se prénomme Déodat, chapeau bas. Je crois même que la Saint-Déodat n'existe pas, à mon avis. Bon, c'est vous dire, hein, moi. Mais bravo à ce géologue célèbre qui a découvert la Dolomie et laissé son nom au massif des Dolomites en Italie. Ben, je suis sûr que vous n'êtes même pas quatre à le savoir, ça. Ben, maintenant, vous serez des millions, parce que vous êtes des millions à nous écouter. Bon. C'est ça aussi, ici, Isère, le savoir à portée d'oreille, bien sûr. Je continue. La Dolomie est une roche sédimentaire carbonatée. Bon, d'accord, j'arrête. J'en vois deux qui roupillent, monsieur Thomas. Non, il rigole, ça va, bon. N'empêche, ça fait plaisir de savoir que le nom Dolomieux a un rapport avec les Dolomites dauphinoises, celle-là, bien sûr. Nous sommes bien sûr...
3: Quand même.
4: Ah ben oui, quand même. Nous sommes sur les terres froides iséroises. Les fameuses terres froides, vous savez, qui n'existent pas vraiment. En fait, puisque personne n'accepte de reconnaître qu'il habite bien dans cette terre pas chaude. Moi, j'y ai tourné beaucoup, mais là, la réponse est toujours « Non, mais les terres froides, non !»
3: C'est plus loin.
4: Ça commence plus loin. Après le ruisseau. Mais je m'en fiche, moi j'aime bien tous les Dauphinois, même celles et ceux qui sont au pôle Nord. Attention, j'ai pas dit le Groenland, hein, parce que oh là là...
3: Oula, oui, attention.
4: Oh là là,
3: en ce moment...
4: Ah ouais, ouais, ouais. Laissons tomber, si Trump s'intéresse aux Dauphinés, on est foutus. Non, non, non. Pas d'iceberg à Dolomieux. Mais en revanche, dans le secteur de l'étang, un ruisseau qui s'appelle le Pissou. Ah bon, ça va. Ouais, mais ça va prêter à rien, bien sûr. On va éviter ne moquons pas. Le Pissou passe donc à côté de Dolomieu. Et on y trouve, écoutez-moi bien, une espèce protégée. Mais oui, madame, mais oui, monsieur. L'écrevisse à pattes blanches. Qui peut donc aller où elle veut, puisqu'elle peut la montrer.
3: Eh ben oui.
4: Sa patte blanche. Elle en a même plusieurs. Elle peut aller où elle veut, en fait. Tout ça se passe en Dauphiné et dans le Pissou, qui n'est pas très, très grand comme ruisseau. Hein. C'est juste. Un petit Pissou.
3: Oh non, là
4: mais
3: là.
4: J'ai pas pu. Non, mais je me suis dit, je la fais pas, puis j'ai dit, si, il faut que je la casse.
3: Vous allez la garder pour ce soir, celle-là, Serge.
4: Un petit Pissou, mais ce soir, je vais peut-être le refaire. Tiens, pendant que j'y pense, en parenthèse, demain, 15 février, après notre départ, hein, aura lieu une vente au boudin dans les Halles. Aucun rapport avec notre venue, parce que c'est un pur hasard. C'est pour ça que j'ai bien précisé. Après notre départ. Hein. Bon, j'embrasse tous les Dolomoises et les Dolomois, même celles et ceux qui ne viendront pas nous voir ce soir. Moi, je suis comme ça, moi. Moi, j'embrasse tout le dos. Dauphinois, tous les Dauphinois qui existent, parce que dans le coin, bien sûr, vous le savez,
3: on n'est pas des quand même.
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1: Mais alors pour le coup, est-ce que les clichés, c'est vrai, quand vous avez des belges qui arrivent, vous mettez des super bonnes bières au frigo, quand vous avez des
2: Exactement.
1: Anglais, vous mettez du vin de...
2: Ah oui, oui. Ouais. Ce ne sont pas des clichés, c'est... Enfin oui, c'est des clichés, mais des clichés qui se vérifient.
3: Virginie et vous.
4: Laure a ouvert son gîte en 2020. La maison 1634 est en plein cœur de Pézenas. 130 mètres carrés qu'elle a restaurés du sol au plafond. Le contraste entre l'extérieur en pierre et l'intérieur hyper confort et moderne est parfait. On arrive pendant le petit déjeuner. Trois couples sont installés sur la terrasse donnant sur un petit jardin. Des petits guéridons sont dressés avec de la vaisselle soignée. Les produits sont de qualité, locaux, ça se voit et ça se sent. Les langues différentes se mélangent. Du suédois, de l'anglais et du français avec l'accent suisse. L'ambiance est calme et souriante.
5: Vous avez mis votre verre d'eau ?
1: Je regardais un peu, il y a un petit jardin. Ça, c'est le petit jardin. Les gens, ils ont accès... Je vous remercie beaucoup.
5: Les gens ont accès à la piscine, à la petite terrasse. Et en fait, le jardin, comme le jardin est souvent occupé par deux mes enfants.
1: Deux petites personnes.
5: Ils vont un peu moins dans le jardin.
1: C'est ça le principe de la chambre d'hôte des gîtes, c'est que vous partagez votre espace.

0: grignoter un morceau. N'importe quand, ils ont accès à la cuisine et oui, ils peuvent profiter. Ils ont un accès indépendant si jamais ils arrivent à 16h30, dès que je suis partie chercher mes enfants à l'école. Ils ont le digicode, ils peuvent rentrer dans la maison.
1: Oui.
0: On a voulu faire quelque chose de à la fois confortable, à la fois je suis ici et à la fois je peux être complètement discrète.
1: Oui, c'est ça.
0: Parce qu'en fait, ça dépend vraiment de la personnalité des personnes aussi. Bon, y a des personnes qui pensent parfois réserver un hôtel, en fait. Mais arrive ici... Ah ok, vous habitez à côté, donc ils voient ça comme quelque chose de très positif parce qu'ils savent que je suis disponible.
1: Oui.
0: Mais en même temps, je sens qu'ils souhaitent être tranquilles.
1: Oui.
0: Et après, des personnes, pour le coup, lorsqu'ils réservent par des plateformes comme Gîtes de France, s'attendent à ce que je sois là pour les accueillir.
1: Ah,
0: et quand je leur dis qu'il y a un digicode, du coup, c'est une surprise inverse dans le sens où, ah ok, vous êtes là et en même temps, on peut être autonome. Donc,
1: oui,
0: essayer de satisfaire tout le monde.
1: C'est pas évident, c'est un vrai truc de sentir chaque personne, effectivement, le besoin de distance et le besoin de présence.
0: Exactement.
2: La Maison de l'Or est labellisée Gîtes de France 3 épis, ce qui l'oblige à respecter un certain cahier des charges.
0: Mais de toute façon, dans tous les cas, c'est parfait, vous inquiétez pas. C'était très bien, merci, c'est bon.
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3: Si vous portez le nom de famille Salin, restez à l'écoute. Mais avant cela, je vais vous parler d'un bretonnisme bien connu qui est le lagen.
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3: Oh, je suis dans le lagen. Bon, voilà une expression typique dans le français local. C'est inspiré par notre belle langue bretonne. On l'entend souvent aujourd'hui, en particulier les lendemains de fête. Quand on est un peu dans le brouillard, on a tendance à dire « oh, je suis dans le lagen ». Alors ce mot a pourtant une signification un petit peu différente en breton. En breton, arlagen, c'est en général de la boue bien collante, impossible à cultiver, dans laquelle on a difficulté à marcher, voire on s'enfonce un peu. Mais pas que ça, ça désigne donc les fondrières, les mares d'eau boueuse. Donc Béa et lagen, être dans le lagen, c'est devenu une expression permettant de dire que l'on est dans un état qui n'est pas des plus sympathiques. Vous saurez maintenant que lagen, c'est pas la gueule de bois, mais c'est de la boue en langue bretonne, à lagen.
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3: Et j'en arrive maintenant à un nom de famille très commun. Vous en connaissez peut-être, hein, peut-être qu'il y en a dans votre entourage, ou peut-être le portez vous-même. C'est Salin. Alors, déjà en breton, on prononce Salahun. Pas Salin, mais Salahun. Comme le célèbre ermite de la forêt de Landévennec, ou encore du Folgoat, près de l'Esnevin. Salahun ar fol, Salin dit le fou. Salin est donc un nom ou un prénom, et son origine remonte à loin, très loin, et vient aussi de très loin. C'est avec l'évangélisation de l'Armorique que ce nom est sûrement arrivé, car Salin, ou Salahun, n'est rien d'autre que l'adaptation bretonne du prénom Salomon, Salomon, fils de David, roi d'Israël. Donc, un nom de famille biblique aujourd'hui, Salomon, devenu Salahun en breton, mais aussi Salou ou encore Salik. C'est la même origine pour ces noms de famille. Salin ou Salomon, si vous voulez, fut d'ailleurs le nom d'un autre roi, mais de Bretagne, cette fois-ci au 9e siècle. Donc un nom de famille plus que royal. Les Salins pourront à l'avenir se vanter d'avoir un nom de famille prestigieux. Je vous dis à demain, même heure, même radio, en Mans. Ici Evel Just, Canemarquoise.
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5: Désolé de vous décevoir, si des Marseillais écoutent la radio, vous avez le droit de rester. Voilà, Jules Pernaut, ce nom ne vous dit sans doute pas grand-chose, vous explique. Nous sommes en 1915, dans le quartier de la rue des Teinturiers, à Avignon. Jules-François Pernaut, 89 ans, est furax. L'État vient de publier une loi interdisant l'absinthe. Problème, l'usine de Jules-François Pernaut produit une liqueur qui a justement un succès fou à base d'absinthe. Le fiston Jules-Félix Pernaut, oui, ils ont quasiment le même nom, âgé lui de 43 ans, décide alors de contourner cette loi et de lancer une nouvelle boisson, l'anis Pernaut. Nous sommes en 1918. Une boisson constituée à partir d'une essence proche de l'absinthe, sauf que là, c'est de l'anis. 6 ans plus tard, le succès est fou. Il est tellement important que les usines déménagent à Montfavet et puis la firme quitte le Vaucluse pour la région parisienne. Alors jusque-là, tout allait bien pour les Pernaut, mais Paul Ricard est arrivé. En 1932, le Marseillais Ricard fait son entrée sur le marché et obtient le droit de vendre sa boisson, anisée à 4.

0: 40 degrés, soit 10 degrés de plus que la bouteille Pernod. Et puis le génie de Paul Ricard, c'est aussi le marketing. Hein. Le nom générique à sa boisson sera Pastis, tiré de pastisson. Voilà, ça veut dire mélange en provençal. Et puis il y rajoutera aussi une promesse inédite, le vrai Pastis de Marseille. C'est pour ça qu'on pense en fait que le Pastis vient de Marseille. Bref, c'est une boisson qui fait penser au sud, aux vacances et à la Provence. Alors je vous passe des années et des années de guerre. Il faudra attendre 1975 pour justement enterrer l'âge de guerre entre Pernod et Ricard, avec la fusion et la création du Pernod Ricard, aujourd'hui leader mondial dans les spiritueux. Allez, sans rancune, c'est bien connu, l'apéro rassemble. Je compte sur vous, hein, avec modération.
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2: Ici, on fête la Saint-Vincent, la grande fête des vignerons en Bourgogne. Elle est honorée officiellement le 22 janvier. Dans notre région, la tradition veut que tous les ans, les festivités changent de village. Mais qui était ce fameux Saint-Vincent ? Bonjour Sandra Amani.
3: Bonjour Charlotte.
2: Vous avez enquêté sur ce sujet si mystérieux. Et vous avez écrit un conte intitulé « La légende de Saint-Vincent », une histoire de votre ouvrage « Légende du vignoble » édité aux éditions de l'Escargot Savant. Chapitre 1, le sacre de Saint-Vincent, 3e siècle après notre ère.
3: Nous voici en Espagne, plus exactement à Huesca, petit village au pied des Pyrénées. Ici vit Vincent, un jeune homme dévoué qui s'est pris d'amour pour le christianisme. Une religion toute récente et avec encore peu de croyants. Vincent a un ami qui lui est cher, c'est Valère, l'évêque de Saragosse.
4: Me voici bien vieux à présent et j'ai beaucoup de mal à m'exprimer en public. Mon cher Vincent, le brillant orateur que vous êtes sera chargé de me suppléer dans cette tâche difficile. Êtes-vous d'accord ?
2: Monseigneur, je suis honoré de devenir votre diacre. Je me réjouis d'avance à l'idée de mes voyages à travers l'Europe. J'ai hâte d'aller faire connaître notre Dieu à tous les païens. J'irai jusqu'en Gaule s'il le faut. Chapitre 2, l'Empire romain.
3: Au 3e siècle de notre ère, l'empereur romain Dioclétien entame des persécutions contre les chrétiens. La nouvelle religion prend de telles proportions que l'ordre public est bouleversé. Vincent et l'évêque sont arrêtés, puis conduits, enchaînés, auprès de Dacien, le gouverneur qui représente Rome en Espagne.
5: Évêque Valère, avouez vite toutes vos fautes, sinon vous le regretterez amèrement.
3: Mes fautes ? Quelles fautes ? Je ne vois pas de quoi vous parlez.
5: Ne vous moquez pas de moi. Avouez immédiatement les sacrilèges que vous et votre diacre avez commis contre notre empereur.
3: Vincent, voyant la grande détresse du pauvre évêque, ne parvient pas à se contenir.
5: Cessez donc de tourmenter ce pauvre homme. Moi, je vais tout vous avouer. Oui, je ne crois qu'en un seul Dieu. Oui, vos idoles me semblent ridicules. Garde, torturez ce jeune insolent. Pressez-le comme le raisin. Rôtissez-le comme ces poulets que l'on immole sur les autels de nos divinités. Peu importe comment, mais montrez-lui que son Dieu ne lui sera d'aucun secours face à nos lois.
3: Les Romains se saisissent de Vincent, le ligotent nu sur un chevalet. Des ongles de fer lui déchirent le corps. On le brûle de toutes parts. On le torture nuit et jour.
2: Comment les souffrances de Vincent en Espagne vont-ils le transformer en saint en Bourgogne ?
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2: Ah, la Saint-Vincent tournante ! Une fête que nous célébrons chaque année dans les villages viticoles de Bourgogne. Mais qui était Saint-Vincent ? Voilà sa légende, racontée par Sandra Amani, auteure de « Légende du vignoble », éditée chez l'Escargot Savant.
3: Nous sommes le 22 janvier 304, le jour de la mort de Vincent. Il n'a pas survécu aux nombreuses tortures des Romains. Le corps brûlé et disloqué, on l'a ensuite accroché à une pierre de meule et jeté à la mer, à plus de 200 km de Saragosse. Mais quelques jours plus tard, son corps est ramené par les vagues sur le rivage. Des chrétiens le ramassent et l'enterrent dignement. Au cours des années 304 et 305, plus d'un millier de chrétiens périssent sous la torture. La gloire de Vincent s'étend dans toute l'Espagne et parvient jusqu'en Gaule. Bientôt, Vincent devient Saint-Vincent. Sa fête est célébrée le 22 janvier.
2: Chapitre 3, le mystère de Saint-Vincent.
3: Bienvenue en Bourgogne. Ici, la vigne fait vivre bon nombre de paysans depuis déjà des centaines d'années. Dans les villages où celle-ci foisonne, c'est chaque année la fameuse Saint-Vincent. Dans les terroirs, on décore les maisons de bannières et de fleurs multicolores qui donnent à l'hiver des couleurs estivales. Une famille de vignerons dirige la société d'entraide locale. Une grande procession a lieu suivie d'une messe. Pendant la procession, la statue de Saint-Vincent, détenue par la famille qui régit la société, est remise à celle qui organisera la fête l'année suivante. Après la messe, un grand festin est organisé, le repas de cochon. On goûte le vin sans modération, on intronise des vignerons méritants que l'on nomme chevaliers du Tastevin. On rit, on chante, on danse même lorsque tombe le soir.
2: Attendez, Sandra, cette histoire actuelle des festivités de Saint-Vincent, on la connaît cette histoire. Dites-moi plutôt pourquoi Saint-Vincent est devenu patron des vignerons.
3: En réalité, nul ne le sait. Peut-être parce que le mot vin se trouve dans le prénom du saint, vous voyez ?
2: Oui.
3: Ou parce qu'on a utilisé une roue de pressoir pour le torturer. Ça, c'est aussi une hypothèse qui a été présentée.
2: D'accord.
3: Ou parce que les diacres à l'autel versent du vin dans le calice.
2: Donc, on ne sait pas vraiment pourquoi Vincent, le jeune diacre torturé par les Romains en Espagne, est devenu si important pour les vignerons de Bourgogne.
3: C'est là le plus grand des mystères. Chaque village bourguignon raconte effectivement sa propre légende. Quelle que soit la raison, on a aujourd'hui la preuve que Saint-Vincent n'a absolument pas souffert pour rien, puisque chaque 22 janvier sonne pour lui une nouvelle heure de gloire.
2: Et rappelez-vous, même s'il peut faire terriblement froid le jour de la grande fête des vignerons,
6: à la Saint-Vincent, l'hiver perd ses dents, on les retrouve pour longtemps.
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7: Clarisse, 51 ans, de Romande. Je suis coach en men training. C'est de la recherche de personnes disparues avec les chiens. On va donner une odeur de référence à un chien, l'odeur d'un humain, et il doit partir le chercher.
8: Mais c'est un sport, c'est un exercice ?
7: Il y en a qui le pratiquent en sport, il y en a qui le pratiquent pour ensuite faire du réel, moi je le pratique pour faire du réel, et après il y a des gens qui viennent simplement passer une bonne journée avec d'autres gens, et avec leur chien.
8: Quand vous dites réel, c'est-à-dire ?
7: C'est-à-dire que je fais partie d'une association, on peut être appelé par la police, on peut être appelé par les familles aussi.
8: Pour trouver des gens ?
7: Tout à fait.
8: En tout cas pour les chercher.
7: Exactement.
8: Et alors vous, vous cherchez avec quel chien ?
7: Alors moi, j'ai une Alano espagnole.
8: Et elle s'appelle comment ?
7: Macaille.
8: Et est-ce qu'elle était prédisposée justement à bien renifler, à utiliser sa truffe ?
7: J'ai pris ce chien-là parce que c'est un chien de chasse espagnol. Tous les chiens ont de l'odorat. Premier sens qui se développe chez eux, c'est le sens de l'odorat pour pouvoir trouver la mamelle. Après, il y a des chiens qui vont avoir plus de difficultés. Ceux qui sont très brachycéphales, le nez très écrasé. Parce que
8: petit bulldog, non ?
7: Voilà, c'est pas qu'ils ont moins d'odorat. Le problème, c'est qu'ils vont être moins capables de travailler sur des longues distances.
8: Ils ont le cou trop petit.
7: Non. Le chien est toujours tenu en longe. Cette longe, c'est un cordon ombilical. Donc si votre chien est sans vous, vous n'êtes pas motivé à aller jusqu'au bout de la piste, il n'ira pas jusqu'au bout de la piste.
8: Quand vous dites la piste, c'est-à-dire que le chien doit retrouver une odeur.
7: En fait, il doit suivre le tracé qu'un autre humain a fait. Donc on lui donne l'odeur de cet autre humain et il doit suivre tout le tracé.
8: L'humain s'est frotté à des endroits stratégiques ?
7: Non, il a marché. En fait, là, vous voyez, vous et moi, tous les deux, on est en train de mélanger toutes nos odeurs. Okay. Et oui, l'air de rien, c'est pas...
8: J'ai mis du déo.
7: On mélange nos odeurs et on est en train de faire ce qu'on appelle un pool d'odeurs. C'est-à-dire que notre odeur, au fur et à mesure, là, elle grandit sur la place.
8: Alors nous, on le sent pas, mais le chien, oui.
7: Tout à fait.
8: Ah ouais.
7: Il est capable de parfaitement faire la distinction entre vous et moi, même si on est côte à côte.
8: Ça fait combien de temps que vous faites du man trailing ?
7: Ça fait un peu plus de 10 ans.
8: Et qu'est-ce qui vous a motivé au départ ?
7: J'avais un chien qui était sensible sur les humains, qui avait eu une mauvaise expérience dont je n'étais pas au courant. Du coup, il avait un peu peur de l'humain. J'ai commencé cette discipline pour qu'il ait un petit peu plus confiance en l'humain, en se disant c'est sympa, en fait l'humain me donne une récompense même quand je le connais pas.
8: Mais un chien fifou et tout, ça peut lui faire du bien de faire ça ?
7: Oui, parce que ça va le canaliser et ça apprend aussi beaucoup au maître à rester concentré sur son chien. Aussi, ça leur apprend à lâcher prise. On a pour habitude de contrôler notre chien tout le temps, sauf que là en fait on contrôle pas parce que c'est pas nous qui savons où est l'odeur, c'est le chien qui sait.

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1: La dernière fois que vous y êtes allé, je suis sûr que vous aviez un kawé fluo et un petit goûter dans un sac en plastique préparé par maman. Avec plus de 80 oiseaux de proie et 30 espèces différentes, et surtout un spectacle où le seul effet spécial, c'est la nature elle-même, aujourd'hui, je teste pour vous la volerie des aigles. Nous sommes dans les ruines du château de Kinsheim, c'est juste sous le Haut-Königsbourg, et je grimpe les derniers mètres à pied vers la volerie, où je suis déjà accueilli par Eric Renaud, le directeur du site, et une équipe de soigneurs passionnés, et quelques cris que j'entends au loin, assez impressionnants, d'oiseaux qui ont l'air quand même assez gros. Et on commence par les coulisses, derrière la zone qui est accessible au public. Et Alexandre, qui est soigneur, est équipé d'un gant en cuir sur tout le bras, et surtout, il est d'un calme absolu. Et je crois que c'est nécessaire. Et autour de nous, plein d'oiseaux. Et chacun d'entre eux est identifié, suivi, observé quotidiennement. Et j'apprends d'ailleurs que les oiseaux ne sont jamais forcés à voler. Ah non, non, non. Ils participent volontairement grâce à un entraînement basé sur la confiance et le renforcement positif. On les encourage, puis on leur donne des petites gâteries pour les remercier quand même. Et c'est ainsi qu'Alexandre me propose évidemment de tenir le gant. Oui, alors pas pour sortir la tarte du four, mais pour tenir, non pas un pigeon non plus, mais bel et bien un aigle, oui, qui passe tranquillement du gant d'Alex et au mien, voilà. Battement d'ailes XXL, je sens les plumes sur ma face, oui, parce qu'il fait son petit poids, le petit bonhomme. Et heureusement que je suis accompagné, Et étonnamment, je n'ai pas eu trop peur, parce que le regard de l'aigle est si perçant que j'étais quelque peu fasciné. Même si mon bras, lui, l'était un peu moins. La volerie des aigles, c'est la première volerie créée en France. C'était en 1968. Et à l'époque, elle avait été créée surtout pour changer l'image qu'on avait des rapaces, qui ont été longtemps persécutés. Allez, hop, le spectacle commence. Je m'installe dans les gradins et je constate que pas de musique spectaculaire. Juste une voix, des explications sur la vie et les comportements des rapaces. Et soudain... lointain dans le ciel au-dessus de nous, un vautour apparaît au-dessus des remparts, silence total. Et même les enfants arrêtent de parler, ça c'est pas mal. Le soigneur explique que certains oiseaux dépassent même les 2 mètres d'envergure. Et c'est grand 2 mètres, Et il demande au public de rester bien immobile pour faire un passage encore plus près de nos têtes. Alors j'applique, je reste immobile, sauf que ma tête, elle continue de regarder l'oiseau au-dessus de nous, un peu comme au tennis. Mauvais réflexe. Et j'entends mon voisin qui me chuchote, faut pas bouger. Ah oui, en effet, parce que plusieurs rapaces s'élancent, chouette, aigle, pigargue, et on en prend plein les yeux. En tout cas, moi, j'ai retenu une chose, c'est qu'ici, c'est pas les humains qui regardent un show d'oiseau, c'est plutôt l'inverse, c'est les oiseaux qui nous observent en train d'essayer de rester calmes. Et ça, c'est tout un spectacle.
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2: Révolutionner un domaine, ça tient à pas grand-chose. Et le destin de l'Isérois dont on va parler en est peut-être le meilleur exemple.
3: Nom de Dieu !
2: Adolphe Pégou vient au monde le 13 juin 1889 à Montferrat, à côté du lac de Paladru, dans une famille d'agriculteurs.
4: Paysans, c'est dégueulasse !
2: Mais labourer des champs, s'occuper des semailles, c'est pas le projet pour Adolphe. Dès qu'il a 18 ans, bye bye la ferme, bonjour la grande muette, il s'engage dans l'armée et c'est là qu'il va faire une découverte qui va changer sa vie, le pilotage aérien. Revenu à la vie civile, Adolphe Pégou ne chôme pas. En moins d'un mois, il passe du statut de débutant à l'obtention du brevet de pilote.
5: Vous avez fait à 4G un piqué inversé avec un MiG-28.
2: D'ailleurs, un mois, c'est encore le temps qu'il lui faudra pour être embauché comme pilote d'essai par Louis Blériot, l'une des références de cet univers à l'époque.
6: Waouh ! Tout le monde se calme !
2: Mais Adolphe ne va pas s'arrêter là. C'est un enchaînement de premières qui va faire sa légende. Parce que le 19 août 1913, première, il est le premier pilote à sauter en parachute.
7: Hey Adolphe, on pensait t'attacher un gros drap dans le dos pour que tu sautes d'un avion qui pourtant fonctionne très bien en plein vol. Qu'est-ce que t'en penses ?
2: Et alors que la descente se fait tranquillement, il observe son avion qui descend tout seul. Sans personne aux commandes, Pégou voit son appareil faire des figures qu'il n'a jamais vues de sa vie. Sa première pensée, c'est de se dire
8: « C'est de toute beauté !»
2: Et la seconde, mais des manœuvres comme ça, ça pourrait permettre à un pilote de se sortir de situations désespérées. Une réflexion qu'il va mettre en application un mois plus tard, c'est décidément une constante, en réalisant le premier vol tête en bas de l'histoire. 400 mètres, la margoulette inversée, et devant son patron Louis Blériot.
3: Quelle histoire ça aussi.
2: Le 21 septembre 1913, moins d'un mois après cette performance, le bougre accélère. Adolphe Pégou réalise cette fois tout un programme de figures acrobatiques qui se termine par le désormais célèbre loupé.
4: Attends que je t'explique mon idée, enfin.
2: Adolphe Pégou est-il le premier à l'avoir réalisé? Les historiens n'arrivent pas à trancher entre lui et le russe Piotr Nesterov. Mais ça n'empêchera pas la légende de l'Isérois de naître à ce moment.
6: Impeccable, non?
2: Toute la presse relate sa démonstration. Il est demandé de partout. En Europe, en Russie, même en Allemagne, où on n'est normalement pas très fan des Français à l'époque. Cette star de la voltige se produit devant parfois des dizaines de milliers de personnes. Et alors que les États-Unis réclament aussi de voir Adolphe dans leurs cieux, la Première Guerre mondiale éclate. Adolphe Pégou est affecté au 2e groupe d'aviation de Reims et rapidement, le professionnel des acrobaties aériennes utilise son savoir-faire pour s'imposer dans les airs. Premier pilote à remporter 5 combats aériens de l'histoire, Adolphe Pégou devient donc le premier as de l'histoire de l'armée française.
8: Et Verboten aussi.
2: Pégou, pionnier, jusqu'au bout. Sa légende prendra fin le 31 août 1915. Il rencontre dans le ciel Otto Kandowski, l'un de ses anciens élèves et pilote allemand, là-bas dans les airs, pas loin de Belfort. L'aviateur germain et son mitrailleur lui rendront hommage quelques jours plus tard en déposant une couronne de fleurs ornée de l'inscription « À Pégou, mort en héros pour sa patrie ». Ses inventions ne furent pas suffisantes pour lui sauver la vie. Adolphe Pégou, le pionnier de la voltige aérienne, est un Isérois, illustre Isérois.
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9: Bonjour, je m'appelle Julien Ferrandez, président du foot de l'AS Saint-Germain-Chantirac depuis 7 ans maintenant. J'habite à Saint-Germain-du-Salambre. Je travaille à Saint-Germain-du-Salambre. J'ai la chance de travailler là où je joue au foot. Du coup, je suis cantonnier. Donc, je m'occupe du terrain, je m'occupe des infrastructures du stade. Donc, encore plus de plaisir à être président d'un club.
10: Bonjour Julien. Qu'est-ce qui vous a fait entrer dans ce club? Est-ce que c'est la fonction de président ou c'est d'abord le fait de jouer au foot?
9: Non, le club, je l'ai connu avant d'être président. Je suis rentré au club en 2002. Et c'était un copain à moi qui m'a dit « Viens, on va jouer à Saint-Germain, tu verras, c'est un super club ». Et effectivement, je suis tombé amoureux du club, des joueurs, de l'entente, des dirigeants surtout, parce qu'il en faut, et des supporters qui nous supportent tous les dimanches.
10: Jouer quel poste sur le terrain, Julien?
9: Alors j'ai 3 postes. C'est soit 9, parce que c'est moi qui veux. Le coach me fait jouer 5, parce que c'est lui qui veut. Et je dépanne dans les buts, parce que plus jeune, j'ai joué gardien.
10: Ça veut dire que vous êtes un joueur polyvalent, en fait, Julien. Comment on fête une victoire au sein de l'AS Saint-Germain-Chantérac?
9: On l'a fête avec un chant dans les vestiaires qui est un peu spécial parce que c'est un chant communiste. Alors, ne me demandez pas pourquoi. Quand je suis arrivé, il a fallu que j'apprenne les paroles. La lutte finale. Non, après, bah, c'est se retrouver après la douche pour fêter ça avec les dirigeants, les femmes de joueurs, les enfants de joueurs dans le clubhouse.
10: Votre club, il rassemble une équipe. 28 joueurs, vous jouez en District 4, il n'y a pas de division en dessous. Du coup, président, c'est quoi les objectifs pour cette saison?
9: Effectivement, on est au plus bas, mais on est un club qui est en reconstruction depuis 2-3 ans. Le après-Covid nous a un peu fait mal, et qui a fait mal au football tout court, de toute façon, je pense. Comme objectif, c'est maintenir un club de foot dans ces deux petits villages qui est Saint-Germain et Chantirac. C'est un club de copains. Il y a des gens qui viennent, qui restent un an à cause du boulot, à cause des études, et en fait, ils sont dégoûtés de partir parce qu'ils voient qu'on est vraiment un club qui se prend pas la tête. On n'est pas là que pour gagner. On est là pour jouer au foot et essayer de se faire plaisir.
10: C'est quoi les couleurs du club de l'AS Saint-Germain-Chantérac?
9: C'est la couleur verte comme l'AS Saint-Étienne. Je suis trop jeune pour avoir connu les grandes gloires de Saint-Étienne. Moi, c'est mon club de cœur, c'était les Girondins de Bordeaux. Après, quand je suis arrivé dans ce club, les anciens qui jouaient encore, eux étaient fans de l'AS Saint-Étienne.
10: Ouais, combien de buts inscrits depuis le début de la saison? Quand vous jouez neuf, pas quand vous jouez gardien de but.
9: Alors pour avoir fait 2-3 matchs en neuf contre les grosses équipes, je suis qu'à 2 buts en 7-8 matchs.
10: C'est pas mal, on se rapproche de Kylian Mbappé. Merci beaucoup Julien.
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1: Et Olivier, ce matin, retourne à l'école primaire aujourd'hui.
3: Eh oui, et pour y trouver du gaga. Mais blé, je voudrais aujourd'hui vous parler du mémoire de Judith Boucher, réalisé l'an dernier à l'Université Jean Monnet de Saint-Etienne, et qui s'intéresse à une question rarement étudiée. Comment le parler stéphanois, le gaga, circule encore aujourd'hui dans les écoles primaires, et dans quelle mesure le parler des enseignants influence le parler des élèves? Son travail porte sur toutes les classes de l'école primaire, en milieu urbain comme en milieu rural. Judith a formulé trois hypothèses. Premièrement, le gaga serait peu utilisé par les enseignants en situation d'enseignement. Deuxièmement, lorsque les enseignants l'utilisent, les élèves auraient tendance à le reprendre. Et troisièmement, le gaga serait plus présent dans les écoles rurales que dans les écoles urbaines. Pour répondre à ces questions, elle a observé des classes, mené des entretiens avec les enseignants et avec les élèves, et elle a mené des observations dans les temps informels à l'école. Son analyse porte à la fois sur le vocabulaire gaga et sur des structures spécifiques comme le pronom neutre Y, employé comme complément direct, j'y ai fait, l'inversion des pronoms personnels après un impératif, donne-moi-le au lieu de donne-le-moi, ce qui nous vient du patois, hein, puisque Pierre Duplay écrivait déjà en 1896, à l'inverse du français, quand un verbe à l'impératif a deux pronoms pour complément, l'un direct, l'autre indirect, c'est ce dernier qui s'énonce en premier. Exemple en patois, by my loup. Et puis aussi la formation d'adjectifs à partir de participes passés. Il est trempe de chaud, ses joues sont enfles, la reloge est arrête. Donc qu'en est-il des résultats du travail de Judith? Les observations révèlent une situation un peu plus nuancée que ce qu'elle attendait. Très surprenant, 54% des enseignants utilisent au moins une fois un régionalisme en cours au cours des séances observées. Un élève sur six emploie spontanément un mot ou une expression gaga lors des entretiens. Et dans les classes, un régionalisme apparaît dans 20% des situations que Judith observe. Il semblerait donc que le gaga soit encore bien présent dans nos écoles. Mais quels sont les mots, les expressions, les tournures qui ressortent le plus, ou plutôt qui ressortent le mieux? Un peu de patience les amis, la suite c'est pour bientôt.
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6: Je rêvais d'avoir une maison à la campagne. Cette maison, c'est comme si j'y étais née. C'est ma maison de famille.
8: Ma maison s'appelle l'Ostao de la Mar.
11: C'est une maison un peu envoûtante.
12: Eh bien, vous voyez, des livres et trois fenêtres qui me donnent le paysage du pays, comme si c'était trois tableaux.
13: Ils ont vécu ici.
14: Thibaut Gaudry.
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13: Yves Montand est un enfant de Marseille. Débarqué d'Italie avec sa famille pour fuir le fascisme quand il a 2 ans, il va y grandir et y faire ses premiers pas au Music Hall. Puis il la quitte pour Paris où sa carrière commence à décoller, notamment auprès d'Edith Piaf. Et où il noue des amitiés, comme avec Jacques Prévert, qui va lui faire découvrir en 1948 un charmant village qui va changer sa vie.
16: Je chantais dans la région et puis il y avait Jacques Prévert qui habitait la maison là au coin. J'étais arrivé ici et j'étais monté parce que mon ami le guitariste Henri Crolla, si on allait dire bonjour à Jacques, il disait oui, oui. Alors on est monté ici, j'ai vu Jacques, j'ai vu l'endroit et puis je suis tombé amoureux de l'endroit et puis je suis revenu dès que je pouvais, tous les ans. J'étais très discret, j'étais à peine connu.
13: Et il ne va pas tomber amoureux que de Saint-Paul. Le 19 août 1949, il est à la Colombe d'Or, une auberge avec quelques chambres, qui est un repère d'artistes. Et Prévert, encore lui, va servir d'entrebetteur entre un homme et une femme qui vont devenir un couple mythique.
17: Ça s'est passé à Saint-Paul-de-Vence, au mois d'août, en 1949. Simone était là, et puis moi j'étais dans le tournée. Et puis j'ai déjeuné là, elle a déjeuné là. Et puis il y avait du soleil, puis il y avait Jacques Prévert, et puis il y avait des copains. Et puis voilà, quoi, on ne sait pas comment ces genres de choses-là commencent, mais elles ont commencé et c'était une belle histoire. Quoi.
13: Une belle histoire qui durera toute une vie. Ils ont 28 ans. En 4 jours, Simone, mariée, plaque tout pour le Marseillais. Et désormais, ils vont construire une partie de leur vie ici, restant fidèles à la Colombe d'Or, où ils se marient même 2 ans plus tard. Prévert est encore là, il est le témoin de Simone, tandis que Marcel Pagnol est celui de Montand.
16: Puis en 49, j'ai rencontré Simone ici, qui elle avait acheté par contre une petite maison dans le village, après son premier film, puis elle a servi cette maison pendant très longtemps. Puis on descendait au bar de la Colombe pour boire l'apéritif, pour voir Jacques et les amis, et puis il y avait toujours quelqu'un, et puis on restait là, et puis on mangeait là, puis on montait pas la maison. Alors un beau jour, on a mis la clé sous la porte, on a donné ça aux enfants, ou à des amis qui descendaient dans le midi, et nous on descendait toujours ici.
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13: La Colombe d'Or et Saint-Paul, où l'on se retrouve pour les vacances avec les copains, beaucoup d'artistes, dans ce village qui attire notamment les plus grands peintres, Picasso, Chagall, Matisse et d'autres.
16: C'est pourquoi je viens souvent ici à la Colombe d'Or, à Saint-Paul-de-Vence, et d'abord pour la famille Roux, qui sont des gens tellement merveilleux,
14: Puis au mois de juin ou au mois de mai, c'est agréable, il n'y a pas trop de monde et c'est encore bien. Mais c'était une époque assez formidable avec Picasso, Braque, Prévert, qui était là aussi, et Giacometti quand il a débarqué.
18: J'ai dit bon, attends de jouer, parce que je pars.
13: Mais les copains, ce sont aussi les habitants du village, avec qui Montand joue aux cartes au Café de la Place ou à la pétanque.
14: Et j'aime bien jouer ici au boule parce que c'est quand même un sport qui délasse bien, qui est très fatigant. Si on veut bien y jouer, c'est très très difficile. Ça ne paraît pas, surtout si on joue à la Provençale.
13: C'est à Saint-Paul-de-Vence également qu'il rencontrera la dernière femme de sa vie, Carole Amiel, et qu'il achètera en 1984 un petit restaurant qu'il transforme en maison, juste en face de la Colombe d'Or.

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1: Un circuit court à Vals-les-Bains aujourd'hui avec Geoffrey Guillermin, créateur de bijoux uniques et magnifiques, vraiment. Geoffrey a lancé en Ardèche sa marque Gautreau en 2018.
2: J'étais cuisinier, j'ai passé toute ma vingtaine à travailler dans des cuisines, à monter dans les échelons et à voyager, à travailler à l'étranger. Je me suis installé en Écosse, une autre fois en Allemagne, je suis revenu en France. Et je savais qu'au fond de moi, il y avait quelque chose avec les mains, quelque chose à faire. Puis un jour, j'ai commencé à acheter des outils pour sculpter le bois. J'ai vu que j'avais une certaine facilité, enfin que ça me parlait, quoi, et que j'arrivais à faire des choses qui me plaisaient. Et petit à petit, j'ai pris plus de temps à côté de mon travail pour maîtriser un peu cette partie-là. Et puis quand j'ai découvert, grâce à la résine, on pouvait créer un petit monde à l'intérieur, j'ai commencé à sérieusement penser à créer une marque de bijoux et je me suis lancé comme ça.
1: Et alors ce bois dont parle Geoffrey est vraiment au cœur de chaque création. Ce n'est pas un simple décor. Chaque fibre est une empreinte, chaque vénure un relief. Et avec ces bois choisis pour leur caractère, leur histoire et leur singularité, Geoffrey crée différentes collections de pendentifs et de boucles d'oreilles.
2: Donc il y a une collection qui est faite avec ces deux matières exclusivement. Donc on n'en voit pas trop. Mais c'est une technique qui est super intéressante parce que ça permet de faire des mélanges de couleurs. Moi, j'utilise pas mal d'essence de bois exotiques, des bois rares, mais aussi des bois locaux comme le buis, l'olivier, le cadre aussi dans le futur. Ça permet d'utiliser pas mal d'essence. Ensuite, on a la possibilité de colorer la résine et garder cette transparence. Moi, c'est ce que j'aime bien. Je veux pouvoir voir le bois à l'intérieur. En lui rajoutant de la couleur à la résine, on peut du coup donner un thème. Et ensuite, une fois qu'on a ces deux matières assemblées, c'est sans limite d'une certaine manière, il y a une collection qui est basée sur cette technique-là. La collection entre ciel et terre, donc il y a plein de sous-collections dans celle-là. Donc la nuit d'Islande, le rêve de Dolly, le Zahir. C'est la collection bois, résine et opale de laboratoire. Une alternative à la pierre d'opale qui est super intéressante pour ce que je fais. C'est ça qui va donner cet effet d'un peu d'aurore boréale dans les bijoux ou alors le côté nacré. On a l'impression que le bijou bouge, on a l'impression que les aurores bougent à l'intérieur du bijou à cause de la lumière qui réfléchit à l'intérieur. Et j'adore ça, ça fait voyager d'une certaine manière. Et ensuite, on a la collection bois éternel qui est faite exclusivement avec des bois stabilisés. On voit pas trop en bijouterie, mais qui est utilisé notamment dans la coutellerie d'art. Ça consiste à imprégner le bois d'une teinte et d'une résine ultra liquide. Et le stabiliser, ça veut dire que ça va rester bloqué à l'intérieur et solidifier le bois. Donc ça le rend imputrescible et ça lui donne des couleurs assez incroyables, des mélanges de couleurs assez folles. On n'a pas l'impression que c'est du bois quand on les regarde, ces bijoux. On croit souvent que c'est des pierres, justement. Sauf que c'est beaucoup plus léger. Utiliser des simples morceaux de bois qui ont a priori pas grand-chose qu'on pourrait jeter par-dessus l'épaule et puis en fait en faire quelque chose où on y voit un monde et puis ça inspire à l'imaginaire, ça fait rêver. Je me rends compte avec pas mal de clients lorsqu'ils voient les pièces devant eux, ce que ça leur évoque. Par exemple, dans les nuits d'Islande, il y a des gens qui m'ont écrit récemment en me disant « Oui, on a fait 7 voyages en Islande. » Ça tombe à pic de tomber sur des bijoux comme ça qui nous rappellent ce voyage. Les mille et une nuits qui me rappellent un voyage dans le désert du Maroc. Et là, en fait, c'est un bijou où on voit comme des dunes avec un ciel de nuit à l'intérieur. Puis pour d'autres, ça peut aller jusqu'à faire imaginer des mondes sous-marins ou d'autres choses. C'est un peu à chacun son interprétation, j'ai envie de dire.
1: Alors forcément, c'est très visuel, donc je vous invite vraiment à aller faire un tour directement sur le site de Geoffrey Guillermin. Le nom de sa marque, c'est Gautreau. Comme d'habitude, je vous mets toutes les infos qu'il vous faut sur ici.fr, rubrique circuit court.
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0: pause avec On jettera nos montres.
1: Un coup de cœur ici, Drôme Ardèche.
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3: Et sur votre radio ici à 20h, qu'est-ce qui se passe? Ben, décibels, évidemment, toute l'actualité musicale avec ce soir un phénomène, oui, on peut le dire évidemment, quand les vues se comptent en millions, voire en milliards d'ailleurs, quand TikTok et Instagram deviennent complètement dingues d'une autrice qui en plus sait chanter. Oui, oui, c'est un phénomène, mais pas que. C'est un talent à découvrir. Elle s'appelle Manon Lisa. C'est

0: Et là, je dis, ah, mais oui, Manon Lisa, évidemment. Eh bien, elle est ce soir dans Décibels. On va parler, évidemment, de son compte Instagram et de ses réécritures de chansons que vous connaissez bien et que les artistes adorent eux-mêmes. J'en veux pour preuve Youssoupha ou encore Grand Corps Malade, qui était ravi d'être réinterprété par Manon Lisa. Mais là, elle est en train de préparer ses chansons à elle. Le Petit Pêcheur, c'est le début d'une belle aventure qu'on va découvrir ce soir dans Décibels.
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0: Et dans ce décibel du 10 juin, nous allons rendre hommage au moment de la chanson anniversaire au grand Ray Charles qui nous avait quitté un 10 juin en 2004. Au rayon coup de cœur et découverte du jour, Jean Felsine, chanteur et guitariste du groupe Mustang, désormais dissous. Il est en solo et il prépare un album qui sortira à la rentrée. On en a déjà un extrait, on va vous le faire découvrir tout à l'heure. Je pense que vous allez aimer. Le blind test de ce soir a pour thème la chance. Alors, si ça vous inspire la chance en chanson, ben, il faut nous appeler dès maintenant pour jouer avec nous tout à l'heure. C'est Alexandra qui vous attend au standard et le numéro c'est le 0810 055 056 0810 055 056. Et puis la bonne nouvelle aussi du jour qu'on partagera tout à l'heure, c'est Lio en tournée. Ça faisait longtemps que c'était pas arrivé. Lisa, bonsoir.
3: Bonsoir.
0: Je dis votre nom avec sourire et gourmandise parce que moi, ça fait bien longtemps que je suis abonnée à votre compte Instagram.
3: Merci, ça me fait super plaisir.
0: Et que je vous suis et que j'admire votre plume et votre voix. Je ne sais pas ce que je préfère.
3: C'est trop gentil.
0: Qu'est-ce que vous préférez, vous, chez vous ? Votre plume, votre capacité à être aussi percutante en peu de mots, hein, puisqu'évidemment, on est sur des formats chansons, voire même petit bout de chanson, ou alors votre voix qui est quand même super belle et posée.
3: Je sais pas, c'est un peu difficile de se faire un retour super positif à soi-même.
0: Je vous fais pas un cadeau en vous posant la question.
3: Je peux vous parler juste de ma démarche, j'essaie oui. qu'elle soit sincère et authentique et après les gens prennent et reçoivent ce qu'ils et elles veulent.
0: C'est vrai. Ceci dit, les réseaux, et notamment à notre époque, c'est pas comme quand les réseaux démarraient. Là voilà, en 2026, les gens ont du flair, du pif, et reconnaissent évidemment l'authenticité, et je pense que c'est pour ça que vous nous avez embarqué tout de suite. Alors au départ, pour moi et pour ceux qui étaient comme ça sur Instagram, Manon Lisa, c'était cette fille qui, face caméra, utilisait les instrumentaux de chansons qu'on connaissait, qu'on adorait, mais en y ajoutant ses paroles à elle. Exemple avec « Le temps est bon », version Manon Lisa. Le temps.

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1: Manon, Lisa, oh là là. Voilà, ça donne un bon exemple, je pense, de votre travail. C'est un compte Instagram et TikTok également. 1 milliard de vues à travers le monde pour donc ces réécritures, on dit ça ?
2: Je dis réécriture, oui. Ouais,
1: réécriture
2: oui,
1: de chansons. Ouais. Est-ce que vous vous souvenez comment cette idée, à la fois géniale et culottée, vous est venue ?
2: Ça m'est venu parce qu'en fait, je suis devenue maman en 2023.
1: Félicitations.
2: Merci beaucoup. Et je me suis un petit peu pris la claque de la maternité. En tout cas, c'est comme ça que je l'appelle. Ça a rebattu les cartes pour moi. Je voyais plus l'écriture de la même manière. Et surtout, quand je me suis figuré que mon fils allait grandir dans le monde tel qu'il est et tel qu'il pourrait basculer, je me suis dit que c'était chouette si je pouvais essayer de porter des messages à mon humble niveau et essayer de faire bouger les lignes, en fait. Et ouais, ça a été ça, ma source de motivation.
1: D'accord. Donc, ça explique le ton, on va dire, pas forcément toujours militant, mais en tout cas contestataire. Manon, Lisa, c'est souvent quand vous n'êtes pas d'accord avec un truc que l'inspiration vient, on peut le dire comme
2: ma
1: ça.
2: Ma psy me dit que je suis en attitude réactionnelle.
1: On embrasse votre psy, parce que visiblement, vous allez bien, parce que je vois, vous souriez, vous êtes épanouie. Et en même temps, il y a encore suffisamment de colère en vous pour aller au charbon. Et
2: ça, oui, c'est bien. L'engagement, oui, ça c'est
1: ouais,
2: sûr.
1: Ouais. Ça c'est top. Mais alors avant, ça veut dire avant de devenir maman, vous écriviez, mais peut-être de manière moins engagée. Vous chantiez déjà avant aussi ?
2: Oui, alors moi j'ai commencé la musique par la scène. J'ai eu un groupe de rock quand j'étais adolescente. Donc j'ai connu les voyages en van pour aller faire 20 minutes de première partie.
1: Ah là là.
2: Donc voilà, c'était trop bien cette période. Et puis de fil en aiguille, la vie a fait que j'ai été amenée à écrire pour d'autres artistes. Et j'ai fait ça pendant une période. J'ai adoré ce moment-là de ma vie, de me fondre dans l'univers et me mettre au service du répertoire d'autres artistes.
1: Il y en a qui vous ont particulièrement marqué ou
2: Je pense à... J'avais entendu dire que Céline Dion, donc il y a quelques années, cherchait des chansons pour son prochain album et j'ai envoyé une chanson un peu comme une bouteille à la mer. Et quelques jours plus tard, je reçois un coup de fil de sa manageuse française qui me dit Céline a écouté et elle aime bien, elle aimerait bien poser la chanson. Incroyable. Donc ça, c'était complètement fou, je ne m'y attendais pas. Et ça m'a donné l'occasion, par la suite, sur ce même album, de mettre en musique deux textes de Grand Corps Malade. Ouais. Donc ça a fini avec trois chansons sur l'album de Céline. Donc ça, ouais, c'était un grand moment pour moi parce que je suis tellement fan depuis toujours.
1: Ah voilà. Ouais. Et Manon Lisa est sans doute une des rares personnes en France à savoir qu'elle aura des places pour aller voir Céline Dion en concert à la Défense Arena. Du coup, alors, normalement, elle va vous inviter.
2: Alors j'ai eu la chance d'être invitée, vous savez, à sa soirée au Trocadéro,
1: oui, ouais,
2: où elle a annoncé ses dates et tout. Donc on m'a remis une petite enveloppe noire que j'ai ouverte et on m'a dit nous avons le plaisir de vous inviter à une des dates de Céline Dion. Et on vous recontactera pour savoir quelle date. Et petit message à la prod, appelez-moi quand vous voulez pour savoir quelle date, parce que je ne sais toujours pas. Et voilà, trop hâte de savoir pour être sûre que c'est gravé dans le marbre. Et je sais que, enfin, pour énormément de personnes, la majeure partie des, enfin, c'est difficile d'avoir des places. Donc je pense à ces personnes qui ont galéré galèrent encore pour avoir des places. Et c'est très dur. Je sais que ça génère beaucoup de frustration. Donc voilà, je me sens vraiment chanceuse, quoi, et je mesure cette chance-là.
1: Ah ouais, mais voilà, c'est ça, avoir du talent. Il y a aussi des à côté fort sympathiques dont ces
2: attendez,
1: places
2: ils m'ont pas
1: concert.
2: Encore appelé.
1: Oui, oui, non, mais si. On va en parler. On va dire, allez où, Manon Lisa? Manon, donc, d'abord votre groupe de rock, ensuite, autrice de chansons, ou compositrice d'ailleurs. À quel moment, donc, vous dites, je vais quand même faire des choses solo, est-ce que ça correspond au moment où vous êtes devenue maman, ce partage sur Instagram, etc., de vos chansons, ou est-ce que ça avait même commencé un petit peu avant?
2: Ça avait commencé un petit peu avant, pendant que j'écrivais encore pour d'autres artistes. Je pense que j'étais un petit peu arrivée à la fin de cette période-là. Ça m'animait peut-être un petit peu moins d'écrire pour d'autres. Et puis j'avais envie peut-être aussi de prendre la parole. Donc j'avais ouvert mon compte Instagram, mais c'était un petit peu anecdotique, que c'était à côté. Puis j'avais pas trop le temps en plus de faire faire des vidéos pour mon compte Insta. C'était vraiment pas la prio. Et puis, comme je vous le disais tout à l'heure, en devenant maman, il se trouve que j'ai traversé une dépression du postpartum qui m'a fait perdre vraiment mes repères. Je savais plus qui j'étais, où j'allais. Et surtout est né en moi ce besoin, cette envie d'essayer d'être utile. Et j'avais pas l'impression de l'être à travers mes textes et à travers mes chansons. Donc je me suis dit, je vais faire autre chose, je vais arrêter la musique. Donc en janvier 2025, j'ai dit à mes plus proches amis, que je voulais arrêter la musique. Et c'est ce que j'ai fait pendant quelques semaines, je pensais à ce que j'allais pouvoir faire d'utile en fait à l'autre. Je voulais être dans la matière, je voulais être utile. Je peux pas mieux dire que ça. Et puis quelques semaines se sont écoulées et je suis retombée sur une chanson de Youssoupha qui s'appelle Dieu est grande.
1: Sublime chanson pour sa fille.
3: Imani.
2: Oui, Imani. Donc il s'adresse à sa fille. Et je me suis dit, tiens, est-ce qu'il n'y aurait pas une possibilité pour moi de m'adresser à mon fils et de lui dire comment, selon moi, il pourrait être un vrai allié pour les femmes, pour la cause féministe, et comment, je me suis posé la question, comment je peux l'aider à devenir un homme épanoui dans son masculin, avec tout ce que ça comporte et toute la rondeur aussi que ça peut avoir et l'authenticité que ça peut avoir sans être enfermé dans quelque chose de viriliste, etc. Comment j'allais l'éduquer. Et voilà, c'est ce qui a donné lieu à ma première réécriture que j'ai postée en mars 2025.
1: Un an plus tard, et des poussières, mais bon, soyons dingos et arrondissons. Un an plus tard, il y a 1 milliard de vues à travers le monde pour votre travail. Manon, vous êtes incontournable et vous préparez votre premier album à vous, solo, avec vos chansons. La première, c'est Le Petit Pêcheur. On va l'écouter, si ça vous va.
2: Avec plaisir.
1: Exactement, Le Petit Pêcheur. Alors là encore, on a compris, Manon Lisa ne se met pas devant un micro pour ne rien dire. On est donc sur une ambiance conte, fable, philosophique, on peut dire ça.
2: Oui, c'est vrai, c'est inspiré d'une fable, oui, ouais. Absolument.
1: Et normalement, ça devrait vous plaire. Sauf si vous êtes très très capitaliste. Bisous.

0: On était pas mal hein, sur cette plage au bord du port avec le petit pêcheur. Manon Lisa, ce petit pêcheur, donc, est le premier extrait de votre projet à vous. Perso, ça y est, vous sautez le pas. Comment a-t-il été accueilli par votre public? Vous avez une grande communauté, hein, près d'un million de personnes qui vous suivent, qui aiment vos réécritures. Comment ont-ils accueilli votre premier titre original?
1: Déjà, je voudrais vous remercier, Émilie, parce que vous avez été la première à passer le titre à la radio dans cette émission, me semble-t-il.
0: Et le jour où il est sorti, c'était en février.
1: Oui, c'est ça.
0: Ah oui, mais j'ai
1: donc,
0: trouvé ça
1: je voulais vous remercier déjà, merci de tout mon cœur. Je suis super touchée d'être ici avec vous ce soir, aussi pour cette raison-là. Oh, donc merci beaucoup, ça compte beaucoup pour moi. En fait, suite à ma première réécriture dont je parlais tout à l'heure, je me suis reconnectée à cette joie d'écrire et ça m'a donné envie d'écrire plein d'autres, de faire d'autres réécritures sur plein de thèmes engagés, féministes, qui me tenaient à cœur et qui me permettaient de porter des messages importants pour moi. Et parmi toutes ces réécritures, il y a eu ce petit pêcheur qui est arrivé, qui est inspiré d'une fable que mon père me racontait quand j'étais enfant. Mon père, c'était un humaniste, c'était un instituteur qui enseignait sa vision du monde à ses élèves et qui m'a transmis aussi cette vision-là, qui est celle d'essayer parfois de faire un pas de côté par rapport à la société productiviste qu'on voudrait nous imposer à chaque instant et de pas forcément être... Il m'a enseigné de pas toujours être dans le faire et d'essayer de contacter l'être qui on est vraiment et parfois ça suffit de juste être soi et de pas être dans quelque chose qu'on fait forcément, voilà.
0: Ouais.
1: Et donc c'est de ça que parle cette chanson-là. Et cette chanson, elle a trouvé un écho assez rapidement sur les réseaux et un tel écho. Elle a même voyagé dans le monde et
0: oui,
1: tout.
0: Hein.
1: Voilà, je sais que les personnes qui sont pas forcément francophones prennent plaisir à écouter cette chanson-là parce que je sais pas les sonorités françaises leur plaisent quoi sur cette chanson. Et voilà, et donc je me suis dit, il faut absolument que je sorte cette chanson sur les plateformes de streaming, et c'est ce que j'ai fait en février.
0: Voilà, il y en a une autre qui est sortie, qui s'appelle Seul Ensemble, on l'écoutera tout à l'heure. Mais là, donc, pour celles et ceux qui avaient raté les réécritures les plus emblématique de Manon Lisa, celle qui vous allez faire une manif dans votre cuisine. Je vous annonce, là, vous nous écoutez, vous êtes en train de dîner tranquillement. Ça part en manif.
2: Ok, simple.

0: basique. Réécriture d'Orelsan. Manon Lisa, est-ce que vous pensez que les mots sont des armes?
1: Le mot arme, c'est vrai qu'il est, dur. Des armes.
0: Parce que les mots sont les armes des non-violents, alors.
1: D'accord, oui. Oui, ça me va. Ouais. Je pense que les mots peuvent servir à faire passer des messages. Ouais. Oui, en ça, oui, peut-être que c'est une forme de ça aide au combat, ouais. C'est clair.
0: Parce que c'est vrai que depuis tous ces chanteurs et ces chanteuses antimilitaristes qu'on adore des années 60, anti-guerre du Vietnam aux États-Unis, des Bob Dylan, des John Baez qui se battaient aussi contre la ségrégation, etc. La musique, elle a essayé de changer les choses. Je sais pas si elle a réussi à changer les choses, mais si les mots sont des armes ou les armes des non-violents, peut-être en tout cas ça fait évoluer les mentalités. J'imagine que c'est ce que vous espérez quand vous écrivez ce genre de texte.
1: Oui, clairement. Essayer de faire bouger les lignes à mon humble échelle. Je pense que

0: l'art d'une manière générale, c'est forcément un pas de côté. C'est ce que je disais tout à l'heure par rapport à la société productiviste. Donc, même si les choix des mots ne sont pas forcément engagés, ce qui n'est pas mon cas, moi, c'est vrai que mes thèmes sont engagés, mais rien que le fait de faire de l'art, peu importe la forme exacte, ou d'en écouter, ou d'aller à un spectacle, c'est déjà en fait convoquer en soi une rébellion finalement.
1: Manon Lisa réécrit le bilan, ça va vous faire plaisir. Il y a quelques jours, on était avec les Nègres Marrons.

0: Manon, Lisa, cette réécriture du bilan, je l'ai déjà dit tout à l'heure, mais quelle plume, bon sang, c'est percutant, à chaque fois ça tape juste, vous n'êtes pas donneuse de leçons, c'est ça qui est cette ligne toute fine sur laquelle vous marchez, mais avec brio, c'est-à-dire que vous faites passer des messages, mais on se dit pas, ah ça y est, on va encore se faire engueuler par Manon, Lisa. Enfin,
1: non, j'essaie de pas faire ça du tout.
0: C'est fort. Expliquez-moi comment vous les fabriquez, ces réécritures-là.
1: Bah en fait, je pense que je repense à ce que vous me disiez tout à l'heure. Est-ce que les mots sont des armes ? Je pense qu'en fait, les mots, c'est des ponts. Ça sert à aller chercher l'autre, finalement. Ça sert à créer du lien. Parfois, les réécritures que je fais peuvent soit générer, je sais pas moi, du mécontentement en face, ou en tout cas une réaction. Parfois ça émeut, parfois oui, ça fait réagir. Et je pense que c'est ça que je cherche, parce que ça peut créer une discussion, ouvrir le dialogue, c'est ça qui est important.
0: Mais c'est super intéressant ce que vous êtes en train de me dire. Ça veut dire qu'en fait, c'est pas pour moi que vous écrivez. Parce que moi, je suis d'accord avec vous. Donc évidemment, je suis du tout cuit. En fait, vous n'avez pas peur que des oreilles pas habituées à ce genre de discours tombent sur vos chansons. En fait, ça vous ferait même plaisir.
1: Bien sûr, je pense que c'est important d'aller chercher des oreilles qui sont pas d'accord avec
0: Quel
1: soi.
0: Quel courage ! Oui, oui, bah bravo. Moi, je supporte pas, mais je vous admire pour ça.
1: Après, je suis pas mécontente non plus de me sentir soutenue par des oreilles qui sont d'accord avec moi. Et j'ai l'impression aussi de porter la voix de dans la chanson qu'on vient d'entendre, la réécriture qu'on vient d'entendre
0: des militantes.
1: Beaucoup de militantes, voilà. Ouais. Ça, oui, ça me parle aussi. Je suis très contente, en fait, de faire partie de la lutte.
0: C'est beau. Manon Lisa est l'invitée de Décibel. On va faire une micro-pause. Enfin, nous, on part en manif, mais on revient. À tout de suite.
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0: En réécoutant vos réécritures, Manon Lisa, vous qui cartonnez sur les réseaux avec ces chansons qui font une petite minute, on va dire, et sur des instrumentaux qu'on connaît, des instrumentaux extrêmement tubesques, on se dit qu'en fait, tous ces textes, ils pourraient être dans votre album. Peut-être il faudrait composer des musiques originales pour vous, mais ça aussi, vous savez faire. Est-ce que ça va être le cas ? Est-ce que sur votre premier album, qui est en préparation en ce moment, on va retrouver certains de vos textes, ces fameuses réécritures qui vous ont rendu célèbre sur les réseaux?
1: Je compte sortir un EP de ces réécritures-là, de certaines de ces réécritures. Ça va sortir en septembre.
0: Okay.
1: Et après, première moitié de l'année 2027, merci. et ce sera un album de chansons originales.
0: Et là, on retrouvera Le Petit Pêcheur, par exemple.
1: Oui, absolument.
0: Voilà. Ah oui, non, parce qu'on adore Le Petit Pêcheur. Alors, si je peux lever le doigt et dire, s'il vous plaît, madame, sur l'EP, c'est possible de mettre bye-bye ?

0: qui est pas le tien. Et ce sera déjà bien.
1: Bye bye.
0: Alors, être aussi efficace et faire passer les messages en une minute, on se dit, du coup, pour vous, le format 3 minutes, le format chanson, c'est l'autoroute? Ou est-ce que c'est des exercices différents?
2: Je pense que ça... Non, j'ai l'habitude aussi d'écrire des chansons au format 3 ouais. minutes. Je pense que... J'ai trouvé que le plus difficile, c'était de dire plein de choses en une minute.
0: Ouais.
2: Après, faire des... Ça va bien se passer, c'est ça que je veux dire. Je vais réussir à faire des chansons.
0: C'est en train de se passer?
2: Je suis en studio, ouais. Je suis tout le temps en studio, de toute manière. Donc ouais, je suis en train de faire cet album-là.
0: Et est-ce que vous faites cavalière seule? Ou est-ce que vous avez une équipe avec vous? Est-ce que vous avez eu envie de travailler avec des compositeurs, des compositrices, producteurs, productrices? Et ça ressemble à quoi l'équipe de Manon Lisa, premier album pour 2027?
2: On est deux. Avec mon binôme de cœur de toujours qui s'appelle Silvio Lisbonne. Et on est en train de composer ensemble l'album. Donc je pars de textes et puis ensemble on les ajuste et puis on fait tous les arrangements ensemble aussi.
0: Ouais. Et est-ce que vous avez envie d'être très très proche de l'actualité, de vos combats, de votre féminisme, de votre militantisme, ou est-ce que vous vous autorisez aussi à parler d'autres choses?
2: Alors l'actualité telle qu'elle est, telle qu'elle va être les prochains mois, je ne doute pas qu'elle va me donner des choses à dire. Je vais pas manquer de sujets et aussi je vais continuer de décrire sur des thèmes un peu plus intimes, intimistes, parce que j'aime ces chansons-là aussi. J'ai l'impression que plus on touche à l'intime, plus ça vient toucher l'universel. Je sais pas, je pense à ma chanson Violette qui parle de PMA, de ce combat-là, de ces personnes qui sont en attente d'être enceintes. Voilà, pour être passée par ce combat-là, par ce parcours, il se trouve que j'en ai fait une chanson et, ouais. et je parle de quelque chose de très intime et j'ai senti que lorsque je l'ai sorti, ça a touché les gens. Donc non, je vais continuer à faire ce type de chanson, ouais.
0: Ouais, et puis il y a le fameux Petit Pêcheur, évidemment, qui est aussi une preuve que, sans parler d'actu brûlante, cette fable qui est sans doute millénaire, hein, je sais pas de quand
2: l'Antiquité,
0: elle date,
2: il me semble.
0: Ouais, voilà. Elle peut s'appliquer à toutes et à tous et tout le temps. Salut.

0: un petit côté philo en fait aussi. Vous aimiez la philo au lycée?
1: J'aimais la philo, mais j'aimais pas ma prof.
0: Pas de bol.
1: Qui ne m'aimait pas non plus. Donc ça s'est pas aussi bien passé que ça aurait pu se passer. J'aimais bien sur le papier, mais elle, je sais pas, j'aimais pas trop. Mais c'est pas grave, ça arrive. Non, on peut pas aimer tout le monde.
0: C'est vrai. C'est vrai. Et qu'est-ce qui vous nourrit alors? Parce qu'on a bien compris que ce qui vous inspirait, voilà, c'était des choses vraiment qui vous tenaient à cœur. Mais qu'est-ce qui vous nourrit, surtout que vous avez l'air d'être une éponge à ce qui se passe autour de nous et que ce qui se passe n'est pas extrêmement réjouissant. J'en veux pour preuve encore cette semaine et toutes ces militantes féministes qui ont voulu aller manifester sous les fenêtres du ministre de la Justice qui les a envoyées de l'autre côté de la Seine, parce que c'était c'était embêtant, toutes ces femmes qui crient comme ça sous ces fenêtres pour demander justice. Donc l'actualité, elle est dure. Est-ce que vous avez des endroits pour vous nourrir? Vous parliez de votre amour de l'art tout à l'heure. Est-ce que c'est les bouquins? Est-ce que c'est les chansons d'autres artistes? Les films? Qu'est-ce qui vous nourrit?
1: Tout me nourrit. Ouais. La vie de tous les jours, être avec mon fils, ça me ressource énormément. Ouais. J'aime la peinture. Ça me nourrit. Ça nourrit vraiment mon âme. Ça me ressource beaucoup. La nature aussi. J'aime marcher en montagne. J'aime la mer. Voilà.
0: Donc il y aura un peu peut-être tout ça aussi dans l'album.
1: Peut-être que ça va induire le côté poétique de l'album, mais ouais, les mots et la forme et les textes seront engagés. Ça dira quelque chose de précis à chaque fois. Voilà.
0: Dans le refrain du Petit Pêcheur aussi, on vous entend chanter, alors que jusqu'à présent, on vous a beaucoup entendu, je sais pas comment définir, slammer, rapper, parce que vous avez quand même un flow de rappeuse.
1: C'est gentil.
0: Et là encore, j'essaye de gratter des infos, hein, sur 2027, mais vous pouvez m'envoyer balader, mais là, vous allez chanter à plein poumon ou vous allez garder ce format-là qui vous va hyper bien, évidemment.
1: Ça va rester du slam avec des refrains chantés, mais chanter à plein poumon, ce n'est pas dans mon ADN vocal. disons, mais ça restera doux dans la forme et je l'espère impactant dans le fond.
0: Elle s'appelle Manon Lisa. Une première date de concert a été annoncée. Vous serez Manon le 10 novembre à Paris, aux Étoiles.
1: Oui, on a annoncé ça il y a une semaine et c'est déjà quasiment complet. J'ai été hyper surprise et heureuse. Oh. Donc c'est trop bien. Je suis très heureuse.
0: C'est comme pour Céline, il faut rajouter des dates, Manon.
1: On va voir ça, ce serait trop bien.
0: Allez, 10 novembre aux Étoiles, Manon Lisa. Je parlais tout à l'heure de la chanson Seul Ensemble, qui est la plus récente en fait, hein, la dernière sortie. Hein. Oui, c'est ça, c'est la petite sœur du Petit Pêcheur. Alors, on se dit au revoir en l'écoutant et en vous souhaitant une belle et longue route.
1: Merci beaucoup, Émilie. Merci d'avoir reçu.
0: Merci, à bientôt. À Manon bientôt. Lisa était dans Décibels.
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1: Elle s'appelle Manon Lisa. Je vous recommande évidemment de vous abonner à son compte Instagram parce que vous avez un paquet de petites chansons comme ça d'une minute à rattraper si vous ne la connaissiez pas encore. Et puis donc la bonne nouvelle, c'est un EP, un mini-album à la rentrée et un album, un vrai, en 2027.
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1: Et tiens, voilà aussi une chanteuse engagée. On l'a vu cette semaine au premier rang de la manif parisienne qui demandait à la justice d'arrêter de classer sans suite les plaintes pour viol des femmes et des enfants. L'IO a aussi annoncé, ça c'était il y a quelques semaines, mais voilà, je vous en parle ce soir, j'aurais pu en parler il y a quelques semaines. Elle a annoncé une tournée, sa première depuis longtemps d'ailleurs. Bah oui, l'IO, elle a fait beaucoup de galas. Elle a aussi participé à quelques plateaux de festivals, vous savez, un petit peu nostalgique, années 80, etc. Là, c'est sa tournée à elle, c'est une drôle de bonnes nouvelles. Ça va commencer le 14 décembre à Lille, au théâtre Sébastopol. L'IO qui sera aussi le 17 décembre à Paris, à l'Olympia. Et puis, en 2027, elle jouera à Montpellier, Aix-en-Provence, au Palais des Congrès du Futuroscope, Poitiers, rendez-vous aussi à Nantes, rendez-vous à Saint-Grégoire, pas très loin de Rennes, et puis Bordeaux, et puis Toulouse, et puis Biarritz, et Lyon, et Bourges, et Metz, et Dole. Dites donc, ça n'arrête plus. Il y aura aussi Strasbourg, il y aura aussi Guy Pavin en Bretagne, Arras, Amiens et Reims. Une belle tournée partout en France pour l'IO en 2026-2027. Les billetteries sont ouvertes. Tardez pas si vous voulez pas la rater, parce que je crois qu'il y a plein de gens qui ont très envie de la voir sur scène. Et tiens, moi j'avais envie de réécouter une chanson de l'IO qui est incroyable et dont le clip est un véritable petit film. Si vous ne l'aviez pas vu dans les années 80, il va falloir rattraper ça. Ça s'appelle Fallait pas commencer. Et même les paroles, hein, c'est un vrai film. Il se passe des trucs, il y a des rebondissements. Et je crois pas que ça finisse très bien pour le gars à la fin.

0: Modèle, le quatrième album de Lio à 40 ans. Et oui, il est sorti en 1986. Et dessus, il y a cette chanson incroyable. Fallait pas commencer. Aussi, les brunes comptent pas pour des prunes. Ou encore, je casse tout ce que je touche. C'est un grand album de Lio. Et je suis sûre qu'il y en aura de larges extraits sur sa tournée qui commence donc cet automne.
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0: Mais dites donc, il est 9h moins 20, il est grand temps de jouer au blind test. Je vous présente nos candidates du soir pour jouer avec nous. Il y a... Oh ! Tiens ! Elisabeth, ça faisait longtemps !
2: Coucou, coucou, Émilie chérie, Émilie jolie de 1977.
0: Ah oui, c'est vrai, Émilie Jolie, c'était en 1977, mais non.
2: Oui, c'est la date de ma fille Magali.
0: Ah, ça faisait longtemps qu'on n'avait pas parlé de ta fille, Elisabeth, j'aime bien. Elisabeth, je l'adore. Attends, oui. Mais non, Émilie Jolie, c'est pas en 77.
3: Oui, c'est l'année de ma naissance.
0: C'est vrai.
2: Si, c'est vrai, je t'assure.
0: C'est pas 79. Bon.
2: On parlera deux ans près, alors.
0: Oui, voilà. Et Muriel est là, coucou Muriel.
4: Coucou.
0: Comment ça va?
4: Ça va.
0: Bon, je suis ravie de jouer avec vous, mesdames.
4: C'est très bavarde, alors. Bon, je vais essayer.
2: Oui.
0: Elisabeth, c'est notre habituée du blind test, c'est notre rayon de soleil.
4: Oui.
0: Mais en fait, il y a des fois, on se dit, elle appelle pas pour jouer, elle appelle pour discuter comme à l'arrêt de bus. Tu vois, on est là, on est assise, le bus arrive dans 10 minutes. Eh ben, on papote. Eh ben, voilà. Alors, du coup, Elisabeth, eh ben, franchement, depuis les débuts de Décibel, on sait toute sa vie. On connaît sa fille Magali, évidemment.
4: Ah oui,
0: Elisabeth. Et ton mari aussi.
2: Alors, le mari est décédé il y a 4 ans.
0: Oh, pardon, Elisabeth. Alors, non. Mais attends, mais c'est qui le monsieur dont tu me parles? T'as un amoureux, alors?
2: Eh bien, si j'en avais un, il m'a laissé tomber comme une grosse donc il y a un an et demi.
0: Oh.
2: Donc, non.
0: Ah, mais lui, on le déteste. On va lui envoyer la chanson de Lio.
2: Et en plus, tu sais pas que c'est son anniversaire demain?
0: À ton mari qui est plus là ou à ton amoureux
2: non,
0: qui t'a
2: non,
0: largué?
2: À la personne, Maxime. Ah. Qui
0: Maxime.
2: M'a laissé tomber sans me donner d'explication.
0: Attends, voilà, c'est un truc de fou. Elisabeth, je te raconte un truc. Mon amoureux du CE1, il s'appelait Maxime, il était extrêmement cruel. Est-ce qu'il n'y a pas un problème avec ce prénom?
2: Alors, exactement, il n'est pas du tout facile.
0: Ah, voilà.
2: Il a un caractère difficile. Et pourtant, on s'entendait bien sur tous les points de vue. Et je veux te dire, très danse, puisque j'aime la danse, tu le sais.
0: Ah.
2: Et on s'entendait très, très, très bien tous les deux. Et puis sur tous les sujets.
0: Mais alors, attends, je vérifie avec Muriel si elle a croisé un Maxime sur son parcours. Muriel,
4: oui,
0: qu'est-ce qu'on pense des Maximes?
4: Alors moi, j'en ai pas connu du tout.
0: Non? Moi, il était beau. Alors bon, j'étais en CE1, vous me direz. Mais c'était le fils du coiffeur. Et alors, il avait des beaux cheveux bruns, bouclés.
4: Il avait forcément une belle
0: Il était incroyable. Et il était magnifique.
4: Allez, on va jouer.
0: Oui, t'as raison. On va jouer. Bon, Elisabeth, on va te trouver un amoureux. Oui. T'es toujours dans le coin de Saint-Étienne.
2: Ah ben non, Elisabeth, je suis dans le Doubs à Mandeure.
0: Ah, pardon.
2: Montbéliard.
0: Ah mais oui, Montbéliard, excuse-moi, je me suis trompée. Bon, alors, on cherche un gars sympa autour de Montbéliard qui ne s'appelle pas Maxime.
2: Oui.
0: On est désolé, mais chat est chaudé, craint l'eau froide.
2: Oui.
0: Éventuellement, si vous vous appelez Maxence, ça passera.
2: Oui.
0: Mais les Maximes, vraiment, abstenez-vous. Et vous appelez donc Alexandra au standard qui fera un casting pour Elisabeth. Je pense qu'il faut qu'on fasse une présélection. Non, il faut qu'on fasse une présélection, Elisabeth. Tu ne sais pas les bons hommes. Ah, Muriel aussi. Ah, tu cherches dans quelle région, Muriel?
4: Moi, je suis en Touraine.
0: En Touraine. Bon, voilà. Et on a un critère, on a un petit
4: alors,
0: truc.
4: Alors, moi, qu'il ait de l'humour et puis que surtout qu'il soit gentil et bienveillant.
0: Alors, ça va le faire aussi. Donc, messieurs, vous vous reconnaissez? Ou mesdames, vous reconnaissez votre frère, votre voisin, votre collègue sympathique? Appelez le standard 0810 055 056 parce qu'on cherche des gars sympas pour Muriel et Elisabeth quand même, pour pas passer les vacances en célibataire. Voilà.
2: C'est sympa comme tout. Alors
0: écoute,
2: là, si vraiment on a des appels, moi, je te fais un cadeau.
0: Mais bien sûr, vous allez avoir des appels. Qu'est-ce que vous croyez? Vous êtes des meufs en or. Après, il va falloir choisir.
2: Merci.
0: Donc c'est pour ça, Alexandra va faire une petite présélection, parce que je vous fais pas confiance là sur le choix des hommes, Muriel et Elisabeth. Donc, on va faire une petite présélection, un écrémage, comme on dit dans les magasins de lait. Et... et ensuite, on vous enverra des profils. Voilà. Ceci dit, effectivement, il faut qu'on joue au blind test. Ça tombe très bien en plus, puisque le thème du blind test ce soir, c'est la chance. Alors, est-ce que vous allez avoir de la chance, mes petites dames? De toute façon, vous avez gagné, vous l'avez compris. Quand on participe au blind test, on gagne automatiquement. Un bouquin sur Jim Morrison, le chanteur des Doors, et c'est quelques mois qu'il a passé à Paris. Et un autre sur Radiohead et le chanteur Thom Yorke.
4: Voilà. Ah, j'adore ce groupe, c'est génial.
0: Voilà, donc ça c'est les cadeaux de ce soir. Muriel, elle est très Radiohead et Elisabeth, elle est plus The Doors, donc c'est parfait.
2: Oui, tout à fait, oui, c'est très bien. Bien choisi, bon choix. Alors, allons-y.
0: Allons-y, première chanson qui parle de chance. Dites-moi, les filles, qui chante ça? Et n'oubliez pas de me donner votre prénom avant de donner la réponse. Sinon, c'est de la triche et après, je m'emmène les pinceaux.
4: Muriel
0: Goldman? Oui.

0: France, Jean-Jacques Goldman, premier point pour Muriel. On continue. Bon, ça, c'est pas sa chanson la plus connue, mais quand vous allez entendre sa voix à ce chanteur.
1: Alors, je dirais, c'est pas Elisabeth, Elvis Presley.
0: Non, c'est un français.
1: Johnny, non,
0: enfin, Muriel. Comment, Muriel?
1: Johnny.
0: Oui, c'est Johnny.

0: Chance de Johnny Hallyday.
1: Je ne la connais pas.
0: Oh bah oui. Mais c'est normal, Elisabeth, c'est vraiment pas une de ses plus connues. C'était, tu sais, au début des années 60,
1: pas
0: je pense.
1: Vraiment, hein. Non, pas du tout.
0: Ouais, non, c'est 62 ou 63. Et en fait, c'est quand Johnny chantait principalement des adaptations de tubes américains ou anglais. Voilà, exactement.
1: Ouais, c'est ça.
0: Exactement.
1: Comme beaucoup hein, d'autres chanteurs aussi. Hein.
0: C'est vrai, tu as raison. Oui. Après, ils se sont mis à faire leur propre chanson.
1: Oui, Claude François, Franck Alamand. Oui, et d'autres, et bien d'autres.
0: Et plein d'autres. Bah tiens, je te mets un point pour Clo-Clo, un point pour Franck Alamo.
1: Tu sais que je l'ai vu à Valentinier, hein, Franck Alamo.
0: Ah.
1: Et j'ai trois dédicaces de lui.
0: Trois ?
1: À la foire de Valentinier.
0: Mais quelle gourmande ! Ah, oui. Pourquoi t'en as demandé trois ?
1: Eh bien écoute, parce que le premier, je l'ai vu en 1963 à la foire de Valentinier. Et mon papa, qui était comme moi très fan des chanteurs et des autographes, nous sommes allés dans ses loges, dans sa loge.
0: Madame.
1: Il a bu du whisky avec mon papa.
0: Oh.
1: Et on a eu, en 1963, donc j'avais 10 ans exactement, et on a eu des autographes signés pour ma sœur Maryse qui est décédée maintenant, et pour moi en couleur, habillée en jaune et rouge, si je me souviens bien.
0: Trop
1: et
0: beau.
1: Il a donné une baguette. Une baguette de son batteur à mon papa.
0: Ah, très beau souvenir, Franck Alamo. Ben voilà, donc je te mets un point pour Franck Alamo. Ah, et comme ça, on est à égalité de partout, Elisabeth et Muriel. Et comme le suspense est à son comble, je vous propose de passer la dernière chanson du Blind Test. Après Jean-Jacques Goldman et Johnny Hallyday, qui chante la chance? Vous allez me le dire, mesdames.
2: Muriel.
0: Gainsbourg. Ouais.
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0: chanson triste et nécessaire de Serge Gainsbourg, les enfants de la chance. Et Muriel qui était une machine ce soir.
1: Alors je félicite Muriel. Hein.
0: Ah bah oui, ce soir.
1: Très bien joué Muriel.
0: C'est vrai,
2: j'écoute de la musique tout le temps, j'adore ça. Alors bon.
0: Oh, bah là vraiment Muriel était imbattable, inarrêtable.
1: Ouais. Alors moi j'écoute aussi, mais là tu vois, non, ben, ça m'est pas revenu. Puis comme tu m'as dit, Émilie, tu n'as peut-être pas tort. Le troisième trimestre, la fin du trimestre.
0: On se relâche au troisième trimestre. Attention,
1: exactement.
0: Le conseil de classe est la semaine prochaine, Elisabeth. Attention.
1: Tu me mettras 10 sur 10 ou 20 sur 20 quand même.
0: Évidemment. Évidemment, compte sur moi. 10 sur 10, 20 sur 20, et on passe tous en classe supérieure. Muriel et Elisabeth, diplômées de Décibel. Et pour la chance, il y a quand même la chanson de Daft Punk, Get Lucky. Daft Punk qui savent s'entourer, puisque c'est Pharrell Williams qui chante, et Nile Rodgers de Chic qui joue de la guitare. Et de la chance, donc on en a Get Lucky sur ici.

0: voit chez vous, danser comme des petits fous. Joli déhanché, mesdames, messieurs. Et merci d'avoir choisi ici pour passer votre mercredi soir. Daft Punk était dans vos oreilles.
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0: Il est l'un des meilleurs auteurs français. C'est aussi un super guitariste et un chanteur à la voix de velours. Jean Felsine, officier jusqu'à présent dans le groupe Mustang, parfois. Avec son ex, Joe Wedin, ils avaient un duo, Joe Wedin et Jean Felsine. Et puis, il sortait aussi des trucs en solo. Bon, là, il a annoncé la vraie fin du groupe Mustang. C'est donc en solo qu'il nous revient, Jean Felsine. Son album Cinéma Permanent sortira le 18 septembre prochain. On a un premier extrait qui s'appelle Je sais, mais qui, je pense, va vous plaire parce qu'il fait un genre de bilan de ses premières années d'artiste, tous les endroits où il est passé, ce qu'il a semé et récolté, ou pas, Jean Felsine. Tu m'avais fait...

0: Il s'appelle Jean Felzin avec un Z et il sera en concert après-demain à Paris au Pop-Up. Rendez-vous le 20 juin à Marseille et à Toulon. Ouais, deux concerts le même jour. Et puis à Angers au Shabada le 3 octobre. Le nouvel album solo de Jean Felzin, Cinéma Permanent, sortira le 18 septembre.
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0: C'est l'anniversaire de la mort de Ray Charles qui nous a quittés il y a 22 ans, le 10 juin 2004. Ray Charles, son surnom, c'était Genius, le génie. Et tout est dans le surnom et dans cette chanson, Hit the Road.

0: merveille, ce genius Ray Charles était dans Décibels. Merci les amis de nous avoir écoutés, c'était bien.
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3: Bonjour la France, j'espère que tu vas bien. La France, même si ça s'est un petit peu refroidi et qu'on a que l'impression que c'est l'automne, s'il te plaît. Comment ça va, Éric Bastien ? Ouais, c'est ça.
4: Il paraît qu'il y a un dôme de chaleur, enfin un dôme. En tous les cas, il va faire chaud ce week-end.
3: Ah bah.
4: Ça remonte.
3: Eh bah, on espère.
4: 30 degrés, on va dire.
3: Alors, je vous rappelle que toute la semaine, nos candidats s'affrontent pour se sélectionner pour la finale de vendredi. Je vous rappelle les petits cadeaux, les petits amis. Alors, le premier prix, c'est un séjour pour deux personnes à l'occasion de la 65e édition du Mondial La Marseillaise à Pétanque. Alors, vous allez partir à Marseille. Vous avez deux nuits à l'élégant hôtel Villa M de Marseille. C'est un petit 4 étoiles, c'est pas mal. Vous aurez plein de cadeaux, hein, des jeux de triplets, des sacs, des polos. Surtout 100€ de carburant pour rejoindre Marseille. Et si vous ne gagnez pas ça, vous gagnez quoi, mon petit chou ?
4: Marseille, bébé, Valérie, tu le sais. Marseille, bébé, Joe Lanfort.
3: Tu le sais, bah oui.
4: Malongo, bébé, bah oui. Joe Malongo, originaire de Marseille, bien sûr.
3: Bien sûr.
4: Qui a installé ses bureaux dans les Calanques. Depuis Cassis, comme ça, il fabrique son café.
3: Ah oui.
4: Et chaque jour, 32 dosettes sortent de l'usine, 6 verres en verre, évidemment.
3: Ah ouais,
4: rien
3: d'accord.
4: Rien que pour vous, c'est le cadeau à gagner vendredi pour les perdants, donc il n'y a jamais de perdants.
3: Ok, et eh ben écoutez, ce qu'on va faire, c'est qu'on va accueillir nos deux candidats du jour, Loïc et Claudine. Bonjour les amis.
4: Bonjour.
5: Bonjour.
3: Alors, comment ça va ?
5: Ça va pas trop mal.
3: Alors, Loïc, tu joues avec Ici Touraine.
5: Voilà, tout à fait.
3: Tu as 67 ans.
5: Voilà.
3: Tu habites à Saint-Laurent en Gâtine.
5: Oui, tout à fait.
3: T'es un petit gâté, mon gâté.
5: Comment ?
3: T'es un gâté, donc.
5: Je suis un gâté, oui, je suis un gâtiné, ouais.
3: T'es un gâtiné, néné. Alors, tu es marié avec Armel et... Vous avez un enfant qui est un ours, hein, qui est Mayana, oui. Un Terre-Neuve.
4: Ah oui.
5: Voilà.
3: Bah voilà. Alors, combien elle pèse ? Parce que c'est gros, les Terre-Neuves. Hein.
5: 75 kilos.
3: Bien sûr.
4: Bah, c'est bon poids.
3: C'est... Pardon.
5: Oh, ça m'étonnerait.
3: Voilà.
4: Oh, le salon.
3: Merci, merci. Donc, ouais. Bah dis donc, Loïc, il a raison. Ouais. Tout le monde sait que...
4: Hein. De toute façon, on va se faire une pesée tous les matins.
3: Voilà, on va faire une pesée. Alors, ouais. Tout le monde t'appelle Lolo, bien évidemment.
5: Ouais. Et toi, tu m'appelles même Lolo Lilic.
3: Ah bah, Lolo Lilic.
5: Tu t'en rappelles pas, il y a un an et demi ?
3: Eh ben non, je m'en rappelle pas, je suis vieille, j'ai perdu la tête. Mais où, comment, pourquoi, raconte.
5: Tout simplement, c'était la première émission de ce nouveau jeu au taquet.
4: Non !
3: Oh là là, Lolo Lilic !
4: T'as fait la première émission ?
3: Oui. Mon Dieu !
5: La cocotte Staub.
3: Oh, mais oui !
4: C'est la toute première semaine.
3: Oh là là. Mais comment ça va, mon petit Lolo Lilic ?
4: C'est énorme.
5: Eh ben écoute, ça va pas trop mal.
3: Bon, alors t'es retraité et t'étais conducteur de tram à Tours, c'est ça ?
5: Oui, c'est ça, oui, tout à fait.
3: Pop. Et alors, c'était bien, le tram ? Comment c'est, le tram ?
5: Ah oui, je préférais le tram qu'au bus.
3: Ah ouais ? C'est plus sympa.
5: Ouais, Bah oui, parce que on est en sécurité dans la cabine.
3: Ah oui, c'est vrai.
5: Parce que maintenant, dans les bus, c'est chaud.
3: Oui, c'est vrai, c'est pas faux. Ah. Mais alors, t'as pas fait que ça, parce que t'as eu plein de métiers, toi. Hein. T'as fait un CAP de menuiserie, t'as fait les compagnons du devoir à Marseille, donc tu connais Marseille.
5: Ah bah oui.
3: Et voilà. T'as été routier, t'as travaillé le béton, du don. T'as fait beaucoup de choses quand même, hein.
5: Ah bah oui, il faut se divertir dans la vie, hein.
3: Bah oui. D'ailleurs, dis donc, t'as tellement bien travaillé dans les compagnons du devoir qu'il paraît que tu bricoles pas mal.
5: Oui, je bricolais, on va dire. Oui. Hein, maintenant, j'ai levé le pied. Hein. Ouais.
3: Oui, mais enfin, t'as fabriqué quand même des armoires, t'as fabriqué un portail, tout ce qui touche au bois.
5: Ah oui, tout ce qui touche au bois. Même un casse-tête chinois.
3: Oh, bah parce qu'en plus, Loïc, quand il était petit, voulait être menuisier. Voilà.
5: Ouais, tout à fait.
3: Très beau métier, menuisier, hein, c'est magnifique.
5: Ah bah.
3: Hein ?
5: On travaille pas un être vivant, non.
3: Bon, c'est...
5: le bois est vivant.
3: Ah ouais, c'est magnifique, le bois.
5: Et ça bouge tout le temps.
3: Eh ben ça c'est bien. Alors tu vas me marquer tout de suite le premier point avec la première question, vrai ou faux, avec une petite chanson. Tiens.
6: Touche pas ma coiffure, elle est magnifique.
3: Alors, on va parler de coiffure.
5: Coiffure.
3: Ouais. Il paraît que en ce moment, hein, il y a un coiffeur toulousain qui fait le buzz sur les réseaux parce qu'il ressemble à Gilles Lelouch. Alors, est-ce que c'est vrai qu'actuellement, il y a un coiffeur toulousain qui fait le buzz sur les réseaux parce qu'il ressemble à Gilles Lelouch? Vrai ou faux? Top chrono, 5 secondes.
5: Écoute, Valou, je vais dire vrai.
3: Alors, c'est non, c'est faux parce qu'en fait, il ressemble à Pierre Ninet.
4: Mais alors, comme deux gouttes
3: comme
4: d'eau.
3: Comme deux gouttes d'eau, tire à voir.
4: Génial.
3: Et oui, et il sait, vraiment, on dirait que c'est Pierre Ninet. Tout le monde a pensé que c'était Pierre Ninet qui faisait une blague.
4: C'est fou, ça.
3: C'est pas grave, il y aura d'autres questions.
4: C'est dingue, Loïc, la casserole stove, la boucle est bouclée. C'est la première émission.
3: Oh là là.
4: C'est fou, ça. C'est fou. Claudine est avec nous, avec ici, Sud-Lorraine. Claudine qui a 69 ans, qui habite à Frouard, dans Meurthe-et-Moselle. Comment on appelle les habitants de Frouard? Claudine.
7: Les Froardaises.
4: Claudine, qui a deux enfants, Céline et Guillaume, oui. Je ne me suis pas trompé dans les prénoms?
7: Non, pas du tout.
4: Ouais. Et tu les as eu jeunes, tes enfants, toi, Claudine, hein?
7: Très jeune.
4: Et oui, parce que...
7: Pas très jeune, jeune.
4: Bah, je vois que Céline a 47 ans, donc t'avais quoi, 20 oui. ans, 21 ans, quelque chose comme ça.
7: 22, quand
4: ouais,
7: 22.
4: C'est ça, 22. Bon, et j'imagine que...
7: C'est-à-dire, ma maman, elle m'a eu assez tardivement, donc voilà.
4: Ah, t'as fait l'inverse, quoi.
7: C'est pas toujours évident.
4: Bah, alors j'imagine que Guillaume et Céline t'ont laissé des petits-enfants, il y en a combien?
7: Trois petits-enfants.
4: Oh, voilà. Comment ils s'appellent? On va les citer.
7: Un petit Louis qui a 17 ans, une petite Noémie qui a 14 ans et une petite Alice qui a 11 ans.
4: Oui, donc on est sur de l'ado et puis une toute plus jeune, quoi, voilà, avec Alice.
7: Voilà.
4: Alors toi aussi, t'as un petit chien que t'as décidé d'appeler comme un moteur de recherche. Comment il s'appelle?
7: Voilà, Yahoo.
4: C'est rigolo.
7: Yahoo.
4: Mais pourquoi
7: un
4: Yahoo
7: petit Bah parce qu'on cherchait, en fait c'est mon petit neveu qui m'a, mon neveu puisque maintenant il est grand, et voilà, notre petit voisin avait un petit chien qui s'appelait Google, donc on l'a appelé Yahoo.
4: Excellent. Tu es retraitée, Claudine, mais tu continues à travailler et j'apprends que tu te lèves tous les jours à 2h du matin, mais pour faire quoi?
7: Pour distribuer le journal quotidien, l'Est républicain.
4: Mais c'est génial, voilà. Tous les jours, 2h du matin, tu te lèves pour aller distribuer le journal. Mais quelle force incroyable. Alors que tu pourrais être tranquille à la maison.
7: Ça faisait pas très chaud, hein.
4: Bah oui, mais...
7: 9 degrés,
4: Mais oui, mais tu pourrais être tranquille chez toi. Bah oui, tu te lèves à 2h. Franchement, Claudine, t'es une championne, ça fait plaisir. T'as été fonctionnaire de justice toute ta carrière. Et on parlait de coiffure. Tu voulais être coiffeuse,
6: toi. Coiffeur, je suis allé. Voilà. Après de soigner ma crinière. Le patron, sans plus de manière, me toisa à peine installé.
4: Claudine, bienvenue dans l'aventure. On va jouer avec un tout premier point qui arrive à présent. Et un extrait, écoute bien.
6: Skippy.
4: On se souvient tous. En Australie, Claudine, il y a deux fois plus de kangourous que d'habitants. En Australie, il y aurait deux fois plus de kangourous que d'habitants. 5 secondes, top chrono, vrai ou faux?
7: Allez,
4: Claudine.
7: Allez, je dirais vrai.
4: Ah, bah, t'as raison, oui, c'est vrai. La population de kangourous, c'est fou. 50 millions d'animaux pour 25 millions d'habitants. Comme quoi, ça se multiplie, les kangourous.
3: Comme quoi, si tu emmerdes trop les kangourous, t'es pas dans...
4: Ah, bah, ils prennent le power. Hein.
3: Alors, nous allons partir sur la route du souvenir 1986. Ah là là là là.
4: Je t'ai toujours pas né. Hein.
3: Alors, c'est un groupe qui s'appelait Europe. Et ça, vous pouvez ne pas... C'est impossible que vous ayez oublié ce truc qu'on nous a martelé. The Final Countdown. Vous écoutez ici, on vous aime, à tout de suite.

0: Michel Taupin, j'ai rendez-vous avec mon destin.
1: Vous êtes résistante, vous.
0: Oh là, pfff. Allez, jingle.
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1: C'était dans Papy fait de la résistance.
0: Exactement.
1: Michel Taupin. Ouais.
0: Michel Taupin, c'est réglé comme du papier à musique. J'ai rendez-vous avec mon destin.
1: Oui.
0: Alors, Loïc n'a pas de point, Claudine a un point. Loïc, alors dis donc, ça tomberait bien que tu sois sélectionné et que tu gagnes parce que tu joues à la pétanque.
3: Oui, tout à fait. D'ailleurs, je t'attends toujours pour faire le concours.
0: Bah, c'est vrai. Bah, écoute, peut-être j'irai à Marseille. Alors, et en plus, t'aimerais bien y aller parce que tu connais quelques grands joueurs qui y seront.
3: Ah bah oui, tout à fait. Oui, j'en connais quelques-uns, oui. Comme Monsieur Philippe Quintet, Dylan Rocher, Suchot, Robineau, Rizzi, Foyot, Lacroix, Fagino.
0: Ah oui. Enfin, Monsieur connaît bien le sujet.
3: Oui, je crois, oui.
0: Alors, il paraît même que tu as collectionné des coupes, hein, parce que tu as gagné plein de championnats, et en 93, tu as même participé aux 24 heures du Mans de pétanque.
3: Voilà, tout à fait. Oh. En 93, ouais.
0: Eh ben, dis donc.
3: Et un dur week-end. Hein.
0: Ah ben, dis donc. Et ça dure quand même les 24 heures du Mans de la pétanque.
3: Ouais.
0: T'as pas intérêt, tu tires ou tu pointes, hein?
3: Moi, je suis milieu.
0: T'es milieu? Oh oui, d'accord.
3: Ouais, je suis milieu. Ouais, oh, ben, ouais. Je suis un peu les deux.
0: Eh ben, c'est pas mal.
3: Ouais.
0: Eh ben oui, ça serait bien que t'ailles là-bas. Alors, du coup, oui.
3: Oh,
0: faut...
3: bah oui.
1: Oui.
0: Hein. Faut gagner.
3: Ça me rappellerait des bons souvenirs.
0: Bah oui.
1: J'ai une question. Tu avais gagné le Staub la première semaine avec nous en 2024. T'avais été le grand gagnant ou pas?
3: Eh ben non. Justement, j'avais perdu contre. Elle s'appelait Patricia.
1: Patricia.
0: Oh là là.
3: J'espère qu'elle fait de la bonne ratatouille là-bas.
1: Mais tu avais joué avec Valérie?
3: Oui,
0: évidemment qu'il avait joué avec moi. Évidemment.
3: Je vous explique, en deux mots. Ma femme avait répondu, ma femme avait soufflé, mais elle avait parlé un peu fort.
1: Ah oui.
0: Ouais.
3: Et ma voix, moi je l'ai dit, Sauce Fork, le nom du ranch de Dallas. Et ma voix a été écrasée par vos cris.
0: Oh là là là.
1: Je sens qu'il y a un petit traumatisme à régler.
0: Bon, on va essayer de tout faire pour que tu gagnes.
3: Il y a un traumatisme là.
0: Alors écoute.
3: Jamais remis, hein.
0: Alors écoute bien. Concentre-toi bien pour marquer le point là.
3: D'accord.
0: Alors, tiens, une petite ambiance.
1: T'as vu les progrès que j'ai fait au piano quand même.
0: Oh là là, bah oui, c'est incroyable. C'est le générique d'apostrophe.
1: Ah oui.
0: Alors écoute bien cette question. Dans le monde de l'édition,

0: Oui.
1: Waouh. Mais piscine pour patauger.
0: Un peu moins en ce moment, mais ouais. Oui, j'allais à la piscine tous les jours.
1: Mais combien, voilà. Tu fais combien de longueurs?
0: Bah, 25.
2: Oh là là.
0: Et c'est, longueur.
1: Et c'est une piscine de, c'est une petite, c'est 25 mètres ou 50 mètres? C'est une grande piscine?
0: C'est 25 mètres.
1: Ouais. Ah, mais 20 longueurs de 25 mètres, je ferai pas le calcul, mais ça fait quand même.
2: Bah ça fait pas mal, c'est 5
1: kilomètres.
2: Ça fait
1: beaucoup trop. Et nous, on arrive au plongeoir avec Valérie, on s'arrête là.
2: C'est... Non, non, moi je fais des longueurs.
1: Ah bon?
2: Bah oui, j'ai pas le choix, hein. je suis vieille.
1: Combien, vous êtes résistante, on le sait.
2: Moi, j'ai une piscine de 50 mètres et je fais 15 longueurs et j'estime que c'est beaucoup déjà.
1: Chez vous, vous avez une piscine de 50 mètres?
2: Mais non, la piscine municipale, fou, vous êtes fous.
1: Alors, elle aime aller avec ses neveux et sa sœur au match de foot aussi, Claudine. Et tu soutiens quelle équipe?
0: L'AS Nancy-Lorraine.
1: Bah voilà le petit cadeau pour toi. L'hymne de l'AS Nancy-Lorraine. On salue évidemment l'équipe. Notre Claudine qui répare, qui débouche, qui vérifie les niveaux de sa voiture, qui bricole. Mais t'es manuel, tu sais faire plein de trucs, toi. Hein.
0: Oui, voilà. Bah, quand on est un peu toute seule, faut qu'on se débrouille, quoi.
1: Ouais, pas toute seule. Il y a les enfants, les petits-enfants, mais je comprends.
0: Ouais, ils habitent pas tout près. Hein.
1: Ah, ils sont un petit peu plus loin. Ah. Ok.
0: Voilà.
1: Allez, jouons à présent, Claudine, et on parlera dans un instant de ce bœuf bourguignon et de ce veau maringot que tu es en train de nous préparer parce que tu sais cuisiner, toi. Ça, c'est l'hymne du Dami Dolan.
2: Ah non, l'hymne d'Ami Dolan a déjà été créé par Nicolas.
1: C'est vrai. Un camion contenant 12 tonnes de Kit Kat, c'est le truc chocolaté là, c'est volatilisé dans la nature. Vrai ou faux? Top chrono, 5 secondes. Un camion avec 12 tonnes de Kit Kat, bah, a disparu. Vrai ou faux? Vite!
0: Elle dirait vrai.
1: On le prend, Valérie?
2: Ouais,
1: 5 secondes, hein, faut pas essayer de respecter les 5 secondes. Oui, c'est vrai, c'était récemment d'ailleurs, c'était au mois de mars. Un camion qui transportait donc 12 tonnes de barres Kit Kat, ça fait 413 000 chocolats. Ça a disparu entre l'Italie et la Pologne. Il est où ce chocolat? Non, mais il est où?
2: Bah, il est chez toi.
1: Oui.
2: Alors, Loïc 1, Claudine 2, et là tout de suite. Oh, je cours tout seul. Et je cours toujours tout seul. C'est William Scheller, vous écoutez ici, on vous aime, à tout de suite.

0: cours tout seul. J'ai couru après la piscine pour aller faire des longueurs, mais au final, elle était fermée. C'est vraiment dommage.
1: C'est dommage.
0: C'est William Scheller.
1: Et voilà. Alors.
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1: Ici, nous sommes avec Loïc qui a un point clé.

0: qui a 2 points et là la possibilité de marquer 2 points grâce au quiz musical. Et Loïc, tu vas inaugurer un jeu musical.
1: Ça reste une nouveauté.
0: C'est la première fois qu'on le fait. Donc tu vois là.
1: Ça nous fait plaisir que ce soit Loïc.
0: Et ça nous fait plaisir que ça soit toi.
2: Bien sûr.
0: Bon, je sais que t'avais un trèfle à 4 feuilles dans le temps, mais que tu l'as perdu. On va essayer de penser que tu l'as. Hein, d'accord.
2: Voilà.
0: Bon, alors, écoute bien.
1: Oui, là,
0: nous allons te passer un extrait d'une chanson, mais elle ne passe pas à la bonne vitesse.
1: Eh oui.
0: Donc,
1: Elle déraille,
0: ou elle s'accélère, ou elle ralentit. En tout cas, elle n'est pas à la bonne vitesse. Donc, il y en aura 2. Mais la première, tu l'écoutes bien, et c'est à toi de la reconnaître. Écoute bien, premier extrait. Alors, est-ce que c'est Claude François ou pas? Alors, c'est lui, il a dit Claude François. Est-ce que c'est Claude François? Est-ce que ce n'est pas Claude François? Allez, on écoute. Oui, tu pars d'aller. Parc sur le Nil, voile sur les filles. C'est un premier point pour toi, Loïc.
1: Oh, c'est facile.
2: Oui.
0: C'est facile. Hey, tu arrêtes.
1: Parce qu'on écoute quand même un peu la version normale.
0: Oui,
1: ça, c'est pas normal.
0: Bon, mais écoute, c'est vous qui préparez les quiz, débrouillez-vous un petit peu.
1: C'est pas moi qui les ai fabriqués.
0: Moi, parce que je demande à quelqu'un de faire mes bingos. Non, alors. Bon. Alors, écoute bien la deuxième chanson. C'est pareil, on est sur le disque des rails.
3: 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Il était beau comme un enfant.
2: Dalida.
0: Alors, est-ce que c'est la belle Dalida? On écoute la version originale.
3: 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Bien sûr que c'est elle.
0: Eh bien, ça te fait 2 points. Tu en avais un. Tu en as 3 maintenant. Bravo.
1: Claudine qui a déjà 2 points. Claudine, ah, ma Claudine.
4: C'était facile, lui. Hein.
1: Ah ouais, je suis d'accord avec toi, Claudine. Ça sera sans doute peut-être le cas pour toi aussi.
0: Claudine, on a pris ta réponse alors que le chrono s'est arrêté.
1: C'est vrai aussi.
4: D'accord.
0: Oui.
1: Et Claudine.
4: Vous ne dites rien.
1: Avant de jouer, dis-moi un petit peu quand même la cuisine. Parce qu'on s'en est dit un petit mot. On a faim, tu sais, à cette heure-ci. Toi.
0: On a faim.
1: Bah oui, on a tous. T'as pas faim?
0: Pas encore.
1: Avec les 50 longueurs que tu viens de faire, là. Alors, si tu nous fais du bœuf bourguignon, tu nous fais quoi? Du veau maringot ou de la choucroute? Parce qu'elle est bonne chez toi.
4: Ah, la choucroute, elle est bonne chez moi, oui. Oui.
1: Eh ben, qu'est-ce qu'on fait à midi alors? Qu'est-ce que tu nous prépares, quoi, dans tes spécialités?
4: À midi,
1: oui,
4: à 13h. Quoi. Rien du tout. Voilà, je vous attendais, donc. Je prépare à manger.
1: Bon, donc il n'y a rien à manger. Super. Enfin, je sais que tu sais faire de bons éclairs, des gâteaux marbrés, les bœufs bourguignons, et que tu as même donné envie de cuisiner à ton filleul Benoît, qui est devenu par la suite, bravo, cuisinier de l'ambassade des États-Unis et d'Angleterre. Bravo, neveu.
0: Bravo.
1: Waouh.
4: Le filleul.
1: Alors, extraordinaire, le filleul. Hein. Tu peux être fier de toi.
4: Ouais.
1: Allez.
4: Oui.
1: Voici ton quiz. L'extrait d'une chanson, tu l'as compris, qui déraille, qui ne se joue pas à la bonne vitesse. Tends bien l'oreille. Ça devrait être facile pour toi, tu vas être contente.
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4: bohème. Charles Aznavour, la bohème. On a 20 ans.
1: Ah, moi je vais jusqu'au bout quand même, je félicite les techniciens qui ont fait ce petit travail. Ouais, je dis tu vas être contente parce que c'est un de tes chanteurs préférés, c'est Charles Aznavour.
4: Ah, oui.

0: Être heureux.
1: Ah bah ça fait un point de plus, Claudine, on est à 3. Oui. Ah, on entend un de plus. Un de plus. Ouais, alors comme c'est la première fois qu'on fait ce jeu-là, je vous ai fait vraiment du fastoche. Mais si je le refais très bientôt, je vais compliquer. Ce sera plus compliqué.
2: Oui, bon,
1: non, mais
2: ça
1: je vous
2: va.
1: Le dis tout de suite. Hein. Allez, on écoute.
3: Allez, venez, Milan, vous asseoir à ma table.
4: Milan.
3: Ici, c'est pour
1: Milan. Et on envoie le chrono 10 secondes.
4: Oui.
1: C'est drôle, ce truc-là.
4: Oui.
1: Alors, qui chante?
4: Edith Piaf, Milord.
1: Alors pas du tout. Pas du tout, Milord. Franchement, c'est de la Fabian, Milord, tout le monde le sait.
2: Ouais, bien sûr.
1: Ah, Claudine, bien
3: allez.
1: Sûr, bien sûr, bravo.
3: Allez, venez, Milord.
1: Ah bah j'ai bien aimé, moi, ce jeu.
2: Moi, j'adore. Alors, ça nous fait 3 pour Loïc.

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2: Je vous le rappelle, nous sommes avec Louis qui a 3, Claudine qui a 4, qui tente de se qualifier pour la finale de vendredi pour tenter de remporter un séjour pour 2 personnes à l'occasion de la 65e édition du Mondial, la Marseillaise à Pétanque. Et puis avec un très beau séjour, 2 nuits à l'hôtel Villa M à Marseille, un établissement 4 étoiles, plein de cadeaux, des jeux de triplettes, des sacs, des polos, 100 euros de carburant pour y aller. Et si vous ne gagnez pas le voyage à Marseille, vous gagnez la machine à café Malongo avec ses 32 dosettes et ses 6 verres en verre. On reprend la compétition. Alors, Loïc, il paraît comme ça qu'on a une petite anecdote bien rigolote. Il paraît que quand tu étais livreur d'engrais, tu t'es occupé d'une livraison spéciale. Qu'est-ce que c'était cette livraison spéciale chez Madame Catherine Deneuve ?
3: Eh bien, tout simplement, un géranium de 2,50 m à 3 mètres.
2: Ah oui, d'accord.
3: Ouais. Et c'est son ex-mari, Roger Vadim, qui a voulu lui offrir, sûrement pour se faire pardonner de quelque chose.
2: Oui, j'imagine.
3: Et quand je suis arrivé devant chez elle, elle l'a refusé.
2: Ah ! Elle a refusé le géranium.
3: Refusé le géranium de 3 mètres de haut.
2: Oh mon Dieu. Et alors, du coup, qu'est-ce que t'en as fait de ce pauvre géranium ?
3: Eh ben, j'ai téléphoné à mon patron pour lui dire, voilà, j'ai un petit souci. Madame Catherine Deneuve refuse le cadeau. Qu'est-ce que je vais pas le trimballer toute la semaine dans mon camion ? Le pauvre, il va souffrir. Donc, il a téléphoné à une grande surface, pas trop loin de Paris, et j'ai livré le géranium. Et quand j'ai ouvert la porte du camion, beaucoup de gens me regardaient.
2: Ah bah oui, tu m'étonnes, 3 mètres de haut pour un géranium, c'est beaucoup quand même.
3: Oui, surtout que c'est une bouture de l'année.
2: Ah oui.
3: Ah oui, c'est pas un géranium qu'a 10 ans.
2: Ah d'accord, ok. Bon, écoute.
3: L'engrais des records du monde, Algo Flash.
2: Algo Flash.
3: Comme ça, ça y fait.
2: Alors, tu as 3. Est-ce que tu vas marquer 3 points de plus? On va le savoir tout de suite. C'est la question à choix multiples. Je te pose la question, je te propose des réponses et tu auras, à mon top chrono, 10 secondes pour répondre. Tiens, une petite ambiance.
4: Ah oui.
2: Le générique de Caméra Café. Alors, quel ustensile de bureau a été breveté le 10 juin 1943 ? Quel ustensile de bureau a été breveté le 10 juin 1943 ? Le trombone ? La graffeuse ? Le stylo à billes ou les fesses d'Éric Bastien?
4: Oh non!
2: Alors, c'est quoi l'ustensile de bureau breveté le 10 juin 43? Trombone, agrafeuse, stylo billes, le postérieur d'Éric Bastien, top chrono, 10 secondes.
3: Stylo billes.
2: La stylo billes, est-ce que c'est une bonne réponse? Eh bien, oui! C'est une bonne réponse! L'inventeur Laszlo Biro, qui est hongrois, a déposé un brevet en Argentine. C'était quand même beaucoup plus pratique que le stylo plume. Et du coup, bravo, mais plus tard, il s'est fait piquer un peu le truc. Il l'a popularisé, c'est Marcel Bic qui a popularisé le célèbre Bic. Bravo.
4: Il s'appelle Marcel Bic.
2: Marcel Bic.
4: Ouais, je savais pas.
2: Allez, 3 points de plus, tu as 6, Loïc.
4: Claudine, vous savez, Valérie, tu savais quoi?
2: Non.
4: Claudine fait partie d'une chorale.
2: Ah!
4: Eh oui, Claudine! Alors, elle est où cette chorale? Je veux tout savoir.
5: Alors, maintenant, elle n'existe plus, mais elle était à Froire. Et puis, après, je suis allée à une autre chorale qui était sur Fléville.
4: Mais alors, moi, je lis. C'est énorme, t'as fait partie des 2000 choristes qui accompagnaient notamment.
5: Les 2000 choristes.
4: Eh oui! Alors, raconte, tu as accompagné les concerts de qui?
5: Eh ben, c'était plusieurs chanteurs, donc il y avait 2000 choristes sur scène et, et j'ai fait plusieurs années. J'ai vu Patrick Fiori, j'ai vu Yannick Noah, il y avait plein de vedettes.
4: Ah, et du coup, tu faisais partie des choristes, non, mais c'est extraordinaire. T'as envie...
5: Moi, je faisais partie des choristes.
4: J'ai bien compris. Mais
5: Avec le chef d'orchestre, c'était le chef de chorale, plutôt, c'était Jacques Lox.
4: Ok.
5: Qui est de Metz.
4: Tu veux pousser une petite chansonnette ou je veux pas te forcer, hein? T'as envie d'un petit quelque chose pour nous ou pas?
5: Non. Merci. Pas trop.
2: Vois sur ton chemin. 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
5: Mais ça, je suis pas trop.
4: Ah, écoute, on aura essayé. Par contre, tu danses démonstration. Allons-y avec du twist. Eh oui, parce que Claudine, elle danse une fois par mois avec des orchestres. Le rock, la valse, le sirtaki et le twist. C'est vrai?
5: C'est vrai.
4: Bah, c'est génial, ça, dis donc. Et t'as quel niveau? Genre danser avec les stars ou tu te situes comment?
5: Quel niveau j'ai?
4: Bah oui, on danse. Tu te vois bien sur un parquet.
5: Je danse, j'ai pas trop de niveau, mais bon, on n'est pas, c'est avec des amis, donc okay. Voilà, une fois par mois, on va manger, puis des fois un peu plus, parce qu'on on se retrouve à certains endroits pour danser.
4: Bon, j'ai bien compris que c'est avec ce groupe de copains en plus que tu fais des voyages. Claudine, nous allons tout de suite te poser la question à choix multiples. On parlait tout à l'heure des petits plats que tu nous préparais, du veau maringo, que tu sais faire du bœuf bourguignon, on va parler de fromage.
6: Fromage râpé, le rap du fromage râpé.
4: Circonstance, bien sûr, la bonne raclette ce soir qu'on fait chez toi, Valérie, puisqu'il fait moins 14 degrés. La quincoyotte, c'est un fromage.
5: Oui. Hein.
4: La quincoyotte, c'est pas dans ta région, mais c'est pas très loin non plus. Oui, c'est vrai. Et l'un des fromages français les moins riches, mais en quoi? Ça vient de la Franche-Comté. Hein. Il est les moins riches en calcium, fromage qui contient donc moins de calcium, de protéines, de matière grasse ou de matière molle. Top chrono, 10 secondes. La quincoyotte est un fromage français, les moins riches en quoi? Matière grasse, matière molle, protéines ou calcium?
5: Allez, vite. Calcium.
4: Allez, le calcium. Eh bien, c'était la matière grasse.
5: Ah,
4: et oui, c'est l'un des fromages les moins caloriques en fait. Tu peux en manger, bon, pas excès non plus, mais ça, c'est trois fois rien.
2: J'ai un peu beaucoup quand
4: 4
2: même.
4: 4 à 8% de matière grasse. Voilà, ça se met sur les pommes de terre, entre autres. C'est très bon et ça vient de la Franche-Comté.
2: Et c'est l'un des fromages les plus légers, mon cher ami. Oui, moi, j'adore la quincoyotte.
4: C'est vrai, mais ça vaut pas le Saint-Nectaire.
2: Non, rien ne vaut le Saint-Nectaire, mon chéri. Alors, ça nous fait 6 pour Loïc, 4 pour Claudine. Et là, tout de suite, on va partir avec Indochine. Parce que moi, j'ai demandé à la Lune, j'ai demandé plein de trucs à la Lune.
4: C'est vrai, quoi donc?
2: Des trucs qu'on ne peut pas dire, sinon ça ne se réalise pas. D'accord. On vous aime, à tout de suite.
4: On fait tous un peu alors.

0: là.
1: On l'a tous demandé à la Lune, hein. Merci Indochine. Qu'est-ce qu'on lui voulait demander? Qu'est-ce que t'as demandé du coup?
0: Des trucs qui ne te regardent
1: pas. On peut rien savoir.
0: On peut rien savoir
1: tu
0: si
1: pas
0: on
1: un
0: dit.
1: Livre à cœur ouvert.
0: Mais
1: toi.
0: Non, si on dit son vœu, il se réalise pas.
1: Ah d'accord, ok.
0: Allez, jingle.
1: Bah moi mon vœu c'est d'avoir un candidat qui gagne.
2: Ici, un nom qui dit ça. On est au taquet.
0: Nous sommes au taquet avec Loïc qui a 6, Claudine qui a 4. Alors, mon petit Loïc, il paraît que tu adorerais déjeuner avec lui.
3: Ah.
1: Avec un chien.
3: Des amis en béton.
1: Avec Florent Pagny, quoi.
0: Il aimerait déjeuner avec Florent Pagny. Il paraît que tu vas le voir à Poitiers en octobre, c'est ça?
4: Oui, c'est ça, Valérie.
0: Et tu l'as déjà vu en concert?
4: Oui, à Tours. Oui. Avant qu'il y arrive la bêtise.
0: Ah là là là là.
4: Ouais, ouais.
0: Aïe, aïe, aïe. Bon, alors, on a entendu vaguement le jingle de 30 millions d'amis. Pourquoi? Parce qu'il paraît que si t'étais un animal, toi, tu voudrais être un gros chien.
4: Ouais.
0: Voilà, un chien. Mais alors, un chien comme ton ours, là, un Terre-Neuve ou autre chose?
4: Oh, un Terre-Neuve, un Spitz, par exemple.
0: Ah, ouais.
4: Hein, on en garde un en ce moment.
0: Oh là. Ah oui, d'accord, oui. Tu gardes un... Bon, d'accord, écoute.
4: Ah oui, on garde les chiens.
0: Tu gardes les chiens? Oui, il paraît que tu gardes le chien d'un basketteur professionnel.
4: Oui, tout à fait.
0: Alors, c'est quoi comme race, son petit chien?
4: Alors, c'est un Spitz.
0: Ah, voilà. Parce que il paraît que depuis longtemps, tu le gardes, parce que c'est un basketteur professionnel qui jouait à Tours. Dès qu'il avait des matchs ou pour les vacances, pof, c'est toi qui gardais le chien.
4: Hein, et maintenant, il joue à Chalands, eh ben, il nous l'a amené avant de partir en vacances.
0: Bah écoute, j'ai envie de dire.
4: C'est un Seychellien, donc il est parti en vacances 2 mois là-bas et il a fait le trajet pour nous les amener.
0: Et alors, est-ce qu'il s'entend bien avec Mayana?
4: Oh bah tout à fait.
0: Comme la roue en foire.
4: Non, ils s'entendent très très bien. Hein.
0: Ah bah oui.
4: Et on garde même une Labrador là, jusqu'au week-end.
0: Oh bah, tout
4: Et donc là, on a 3 animaux.
0: Eh ben bravo, moi j'aime bien les gens qui aiment les animaux, c'est des gens chouettes.
4: Ouais. Ah. Comment va monsieur?
0: Monsieur va très bien.
1: Oh, le souvenir.
0: Et tu sais que j'ai un nouveau chien, un nouveau cocker qui s'appelle Alfred.
4: Alfred?
0: Oui.
4: Ah, d'accord. Okay.
1: Il a quand même de la mémoire, Loïc. Hein,
0: mais bien sûr qu'il a de la mémoire.
4: Ah, bah, bien sûr.
0: Les gens qui aiment les chiens ont de la mémoire, monsieur.
4: Ouais.
0: Exactement. Alors, mon chat, on va essayer de marquer 5 points de plus.
4: Non, mon chien.
0: Non, je vais pas dire mon chien. Mon petit chou à la crème. Tu vas essayer de marquer 5 points de plus avec la question cash. Tiens, je te mets une petite chanson. Alors, Philippe Laville qui chante tennis. Moi, j'aime quand ma réalisatrice me trouve des chansons comme ça. Alors, écoute bien. Quel tennisman français vient de faire ses adieux à Roland-Garros? Quel tennisman français vient de faire ses adieux à Roland-Garros? Top chrono, 10 secondes.
4: Mon fils, mon chien, mon chat,
1: on n'en peut plus.
0: Ma bataille.
1: Eh oui, bien sûr.
0: C'est mon fils, ma bataille.
1: Ah,
0: oui, c'est Gaël, mon fils. Il a 39 ans et il a disputé son dernier Roland-Garros. Il a été battu au premier tour par Hugo Gaston. Et voilà, bravo, ça te fait 5 points de plus, tu as 11.
1: Là, Valérie, j'ai dû très très lourd. Mais en termes de Pierre Richard, en termes de niveau, de level, là, je tiens quelqu'un. C'est Claudine.
0: Claudine,
1: je vais raconter un peu. Claudine, un jour, elle part avec ses copains en voyage en Corse. Voilà. Alors, je sais pas pourquoi, mais Claudine veut se faire filmer les pieds dans l'eau.
0: Ah oui?
1: Alors, Claudine, elle descend sur la rampe pour que les bateaux puissent descendre dans l'eau. N'est-ce pas, Claudine?
5: Oui.
1: Ouais. Hein? Évidemment, tu as glissé.
5: Oui.
1: Et tu t'es retrouvée complètement dans l'eau.
5: Voilà. Tout habillé, le sac, le téléphone. Il y avait juste ma casquette qui flottait sur l'eau.
0: Ah bah, c'est intéressant.
1: Alors, ça peut paraître rigolo, mais c'était rien à côté de ce qui est arrivé.
0: Ah.
1: Ça fait 15 jours qu'elle était mutée à la prison pour sa vie, par rapport à tout ce qu'elle faisait, parce qu'elle travaillait dans la justice. Bon, un jour, elle boit un petit thé, rien de plus normal. Elle avale de travers. Bon, déjà...
0: On n'aime pas ça,
1: attends,
0: on n'aime pas.
1: Elle s'étouffe.
0: Fausse
1: première
0: route.
1: Chose, elle se lève pour ne pas cracher sur le bureau parce que elle reste humaine et courtoise.
0: Oui.
1: Voilà. Mais elle s'asphyxie.
0: Ah ben oui.
1: Elle finit par tomber sur le coin de la porte.
0: Oh là là.
1: Elle va à l'hôpital. Traumatisme, nez cassé et les yeux au beurre noir, chérie.
0: Ah oui, on est sur une personne.
1: Je vous ai dit qu'on était sur du level.
0: Ah oui, non mais c'est. Mais les fausses routes, c'est dangereux, hein.
5: Ah oui, les fausses routes, c'est dangereux. Hein. Faut faire attention.
0: Oui, oui. Moi, j'en fais de temps en temps et je peux te dire qu'à chaque fois, je manque de mourir.
5: Faut lever la tête, regarder la mouche.
0: Ouais, bah, j'essaye de faire ce que je peux pour pas crever, surtout.
1: Magnifique. En tous les cas, le niveau, là, en termes de classement, t'es pas mal, là, Claudine. Hein.
0: Ah bah oui.
1: En tête de Pierre Richard, là, voilà. On y va ?
0: Allez.
1: On joue avec cette, non pas ultime question, mais une question qui vaut cher. Là. C'est l'avant-dernière, elle vaut 5 points, question cash.
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1: Quel vêtement, Claudine ? Écoute bien, et 10 secondes, hein, je te répète bien, c'est au niveau du chrono. Hein. Quel vêtement popularisé dans l'imaginaire collectif par les ouvriers et les déménageurs porte aussi un prénom masculin. Top chrono, 10 secondes. Porté par des ouvriers, des déménageurs. Et ça porte un prénom masculin. Un vêtement.
5: Un Marcel ?
1: Oui, madame, c'est le Marcel, le célèbre débardeur qui doit son nom aux établissements. Marcel.
0: Regarde donc qui c'est qu'on a un là.
1: Ah, bah oui, en plus, t'as un Marcel, la Valérie.
0: Je n'ai que ça.
1: Une bonneterie de Rouen l'a popularisé au XXe siècle, c'est devenu culte, hein, le Marcel.
0: Exactement. Donc ça fait 9 pour Claudine, 11 pour Loïc.
1: Un Marcel et une paire de Birkenstock. Là, on est pas mal.
0: Stock.
1: Oui, on est bien pour l'été.
0: Voilà. Et donc, il restera le bingo pour les départager. Mais là, tout de suite, on va écouter Manon Lisa, le petit pêcheur. Vous écoutez ici, on vous aime. À tout de suite.

0: qu'on adore. Manon Lisa, le petit pêcheur, vous avez entendu cette chanson la première fois sur votre radio ici. Et c'est depuis, figurez-vous, un carton sur les réseaux sociaux. Un clip qui comptabilise, Valérie, plus d'1 million de vues sur YouTube. Et notez que Manon Lisa eh bien, sera l'invité de votre émission Décibel avec Émilie Massoyer ce soir à 20h.
1: Émilie, que j'embrasse.
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1: Et ici, nous sommes avec Loïc qui est en tête avec 11 points et Claudine qui en a 9. Loïc qui joue, je vous le rappelle, avec ici Touraine, qui habite à Saint-Laurent en Gâtine. Un petit gâté, mon gâté. Alors, nous sommes avec Loïc et tiens, je vais te mettre cette chanteuse, tu vas me dire si ça te rappelle des souvenirs.
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1: Il paraît que avec ta chérie Armelle, vous avez rencontré Zaz lors d'un concert que vous aviez gagné avec ici Touraine.
4: Voilà, tout à fait. Oui. On a eu cette chance-là de gagner le concert déjà, et on a été invité avant le concert pour rencontrer Zaz. Et dès qu'elle nous a vus, elle nous a embrassés et on a pu parler ensemble. Et c'est une fille vraiment formidable.
1: Ah bah oui, du tout, c'est sympa, elle vous accueille bien, Zaz.
4: Ah bah oui.
1: On adore.
4: D'ailleurs, le journaliste de France Bleu Touraine, Alain Joly, il est venu me voir après et il nous a demandé, mais il me dit, vous la connaissez?
1: Ah bah, non, mais bon, elle est sympa quand même.
0: Elle est de là-bas, elle, en plus.
4: Super sympa.
1: Bah oui.
0: Elle est de Tours, elle.
4: Très gentille.
1: Je sais pas si elle est de Tours.
0: Je crois que si.
1: Zaz est de Tours.
4: Et elle est née à Tours. Ouais.
1: Ah bon, voilà.
4: À la clinique du parc, je peux même vous dire où elle est née.
1: Ouais. Oh,
0: à 14h23, tout le monde s'en souvient.
1: Alors.
4: Et elle est née un 1er mai.
1: Oh, le jour de la fête du travail.
0: Ça fait un peu psychopathe quand même ton truc, hein. T'as l'air d'être fan. Hein.
1: Non, c'est un fan. Les fans, ils savent tout.
0: Oui.
1: Alors, pour t'encourager à gagner le bingo, je vais te mettre une chanson que tu adores de Florent Pagny.
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1: Oh, ah là là, Florent Pagny, on adore, moi j'adore Florent. Alors, le bingo, il est très simple, mon chat. À mon top chrono, tu vas avoir 10 secondes pour me dire toutes les choses qu'on trouve dans une pharmacie, mais pas les médicaments. Tu me dis pas Doliprane, aspirine ou je sais pas quoi.
0: Pas de marque.
1: Tout, non, pas de marque de médicaments. Je veux toutes les autres choses qu'on peut acheter dans une pharmacie. Tout ce qui se trouve dans une pharmacie, à part des médicaments. Voilà, on y va, top chrono, c'est parti.
4: Alors, dentifrice, savon, produit d'entretien, produit de beauté. Biberon, coton, pansement, brosse à dents.
1: Bon, c'est pas mal, ça fait 7, c'est très bien. Il y avait aussi des petits ciseaux, il y avait des crèmes solaires, des crèmes hydratantes, des couches, des serviettes hygiéniques, une couverture de survie, un thermomètre. Mais tu m'as donné 7 choses et c'est très bien, bravo.
0: Claudine, merci d'avoir été avec nous, c'est pas fini, on va voir ce que tu vas faire pour ton bingo. Je rappelle que tu es avec nous à Frouard, en Meurthe-et-Moselle, avec ici Sud-Lorraine. Tu t'es montré plutôt calme pendant cette émission et pourtant... Il paraît que tu te mets vite en colère, Claudine, hein. On l'a pas remarqué là. Donc ça va, il est tendu.
6: Je reste calme. Ouais. Je me concentre.
0: Oui, j'ai bien l'impression. Alors, tu es calme, surtout quand tu vas voir Charles Aznavour en concert. C'est la chanson pour t'encourager. T'étais au premier rang de son concert et t'étais subjugué par lui.
6: Ouais. C'était quelqu'un,
0: ben,
6: et j'avais l'impression qu'il chantait que pour moi déjà.
0: Oh, c'est beau,
6: et puis il arrive à un moment donné, il chante une chanson, puis il a une pochette, une petite pochette, et puis il me tendait sa pochette. Je me disais, mais qu'est-ce qu'il fait? Et il y avait plein de gens qui étaient en bas qui attendaient la pochette.
0: Ouais.
6: Et comme je n'ai pas bougé de mon siège, je ne savais pas ce que c'était, mais ma sœur qui était derrière. Vous croyez qu'elle m'aurait poussé parce qu'elle l'avait déjà vu.
0: Ah, je sens que tu t'énerves là.
1: T'énerve pas, Claudine, t'énerve pas. C'est mauvais pour l'attention.
0: Non, t'as pas eu la pochette, quoi. Voilà, alors que t'étais.
6: J'ai pas eu la pochette de Charles Aznavour.
0: Oh, t'étais un bol de sangria du truc, quoi.
1: Non, t'étais à ça du bol de sangria.
0: Bah oui,
1: si tu veux faire la vanne, fais-la bien.
0: Ah oui, excusez-moi, c'est toujours Jean-Michel à peu près. Oui, ça... Ben voilà, mais oui, ça m'énerve tout ça. Ça m'énerve.
1: Allez.
0: Ah non, on n'a pas eu la pochette, ça nous énerve. Allez, voici ton... Oui, mais oui, ça nous énerve. Mais oui, mais oui. Mais oui. Je pense que je t'ai mis dans de bonnes conditions un peu vénère, là. Score à battre, 7. 7 bingo, il vaut 10 points. Hein. Donc, si tu fais 8, t'encaisses 10 points, tu reviens vendredi, très clairement, alors que t'as pas été en tête pendant l'émission. On te demande un maximum de choses. Encore une fois, aucune marque, s'il te plaît. Pas de marque, juste en fait des objets, hein, tu l'auras compris. Maximum de choses que l'on trouve dans un bureau de tabac. Qu'est-ce qu'on trouve dans un bureau de tabac sans marque? Merci. 10 secondes, top chrono.
6: Des cigarettes, des jeux, des gris de jeu, des livres, des jouets, des...
0: Ouais.
1: Bon, de toute façon, ça fait trois. Hein. Même
0: ça
1: si
0: suffira
1: on
0: pas, fait... mais on pense plus à des allumettes, des briquets, des feuilles à rouler, même des timbres fiscaux, des vaporettes aujourd'hui, des bonbons ou encore des chewing-gums. Ouais.
1: Bien. Eh bien, c'est...
0: Pas.
1: Bravo quand même, Claudine, tu as très bien
0: oui,
1: joué.
0: Oui, bravo, Claudine.
1: Mais c'est notre petit Loïc qui se qualifie pour la finale de
0: bravo.
1: Vendredi. Donc Loïc, si tu veux partir à Marseille, hein, ça sera vendredi mon chat.
4: Ok, il n'y a pas de souci, ma petite Valou.
1: Eh ben super, à vendredi mon chaton. Claudine, bravo.
0: Bravo Claudine.
1: Je remercie Mathilde à la Réal. Je remercie Maître Coupez au savoir, Océane à la technique, Sadika au standard, Maître Bastien.
0: Oui, Renaud.
1: Jean-Michel à peu près à
0: oui,
1: la vanne.
0: Totalement.
1: Et voilà, je vous embrasse tous un par un. Je vous souhaite de passer une excellente journée. On se retrouve demain pour Au Taquet.
0: Et vive le Dami d'Hollande.
1: Et vive le Dami d'Hollande, les gars. Dis donc, il n'est pas un peu l'heure d'aller se coucher?
0: Oui, parce que là, on vient de passer un bon moment avec le best-of d'Au Taquet. Faut quand même qu'on récupère pour tout à l'heure, là. Hein.
1: Et puis surtout, c'est l'heure que Johan Guérin nous informe.
0: Il est là, Johan Guérin?
1: Mais oui!
0: Le grand Johan Guérin?
1: Bien sûr!
0: Il arrive tout de suite avec Ici, dès 5h. Mmh.

0: compagnie pour vous souhaiter la bienvenue.
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0: Bonjour, très beau réveil. On est content après le match des Bleus hier soir, premier match de Coupe du Monde pour l'équipe de France. Info, musique, bonne humeur, ça c'est le programme du réveil avec l'équipe des Lefteaux, Emeline, Emma, Saveria, Mélodie et Aude Razo. Bonjour Aude.
3: Bonjour Johan Guérin, bonjour à tous. On est tout sourire et je vous propose d'écouter la joie et la prudence aussi de Kylian Mbappé après cette victoire et son record désormais meilleur buteur de l'histoire des Bleus.
0: On y revient dans le journal ce matin dans Paris les économies. Focus sur votre carte bancaire avant les vacances, elle peut vous aider à vous retirer de nombreux frais lors de vos réservations de voitures, de logements ou même de trains. Les bons conseils dans 5 minutes, mais avant, on vous offre l'objet indispensable pour vos vacances et pour découvrir la France. 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
0: Mercredi 17 juin, très bon réveil, bienvenue, il est 5h. Premier match et première victoire pour l'équipe de France au Mondial de foot.
3: On a transpiré, Johan, on a pesté, on s'est rongé les ongles. Première mi-temps très compliquée pour nos Bleus face au Sénégal. Et puis la délivrance, doublée de Kylian Mbappé, but de Bradley Barcola, score final 3-1. Et ses supporters absolument ravis. On est à Dunkerque.
4: Ça a été un très beau match. On a confiance en l'équipe de France qui encore une fois nous a montré qu'elle peut réussir quelle que soit l'équipe en face d'elle.
5: Franchement, c'est une bonne entrée en Coupe du Monde. Encore une fois, Mbappé, ça prouve que pendant les Coupes du Monde, il est présent. Non, ça fait plaisir, franchement. Ouais, je pense qu'on va gagner les trois matchs. On va finir premier du groupe, je pense.
6: Bah, franchement, au début, c'était un peu laborieux, mais la deuxième mi-temps, elle nous a tous rassurés. On a des individualités de dingue.
7: Champion du monde.
6: Mbappé, Olysée, Doué, Cherki.
4: Mbappé sous Coupe du Monde, on adore. Vraiment, on est confiant et jusqu'au bout. Merci qui ? Merci qui ?
3: Merci Kiki. Kylian Mbappé, qui avec son doublé, je le disais, est désormais le meilleur buteur de l'histoire de l'équipe de France. Et oui, 58 buts, il dépasse Olivier Giroud. Mais pas d'euphorie, il reste prudent le capitaine.
8: Je pense pas qu'on soit totalement lancé, mais c'est toujours important de bien commencer les compétitions. Ça donne un peu plus de tranquillité, même si on n'est jamais tranquille dans une Coupe du Monde. Mais on a vu les autres équipes, c'est compliqué de commencer par une victoire. Toutes les équipes savent que la Coupe du Monde c'est unique, donc tout le monde veut gagner, donner une bonne image de son pays. Donc on a vu qu'aujourd'hui c'était pas un match évident, mais on sait qu'à tout moment on peut marquer et faire la différence, donc ça aide.
9: Vous n'avez pas été ménagé cette saison, notamment par la presse. Ce soir c'est un petit peu une revanche personnelle, j'imagine qu'il y a un soulagement.
8: Non, il n'y a pas de revanche. Si je commence à jouer pour tous les gens qui me critiquent et les faire taire, je pense que je devrais jouer jusqu'à 80 ans. Donc non, je joue pour marquer l'histoire de mon pays et de faire en sorte que mon équipe soit en finale et gagne la Coupe du Monde. Le reste, ça fera toujours partie de mon personnage et de ma carrière en tant que joueur.
3: Et un autre record vient d'être battu, figurez-vous, cette nuit dans ce mondial. L'Argentin Lionel Messi devient le premier footballeur de l'histoire à disputer 6 Coupes du Monde. L'Argentine, championne du monde en titre, qui l'emporte 3-0 face à l'Algérie. Le match vient de se terminer et qui a marqué les 3 buts? Je vous le donne en 1000.
0: Messi.
3: Lionel Messi. Ouais. On retient aussi dans ce mondial, dans le groupe des Bleus, cette fois la victoire de la Norvège face à l'Irak, 4-1. La Norvège qui prend les rênes de la poule avec la France.
0: Allez, retour en France avec cette canicule qui se profile et qui inquiète.
3: Et cette annonce importante, l'oral de français, le grand oral du bac, pourront être reportés localement si besoin, si la chaleur est trop importante, Anne-Laure Danier.
10: Si la température devient suffocante dans un centre d'examen, les épreuves pourront être reportées de quelques heures ou de quelques jours. L'élève sera alors informé et convoqué ultérieurement. Cela concerne les épreuves orales du bac français qui démarrent en début de semaine prochaine et les grands oraux du baccalauréat. Certaines écoles, des collèges et des lycées pourraient aussi fermer leurs portes, notamment l'après-midi, si ce sont des bouilloires thermiques. Mais ça sera en dernier recours, insiste le ministre de l'Éducation nationale. Ce sont les maires, les préfets et les chefs d'établissement qui prendront ces décisions localement. L'an dernier, plus de 2000 établissements scolaires avaient été fermés à quelques jours des grandes vacances à cause de la vague de chaleur du mois de juillet.
3: Et on pense à nos ados qui sont cette semaine en pleine épreuve de spécialité, alors que la chaleur, oui, commence à grimper. Dimanche, on pourrait atteindre les 40 degrés par endroit dans le Poitou-Charentes, le centre Val-de-Loire, l'Île-de-France ou encore la vallée du Rhône. Un nouveau procès se profile pour le tueur en série Francis Holm. La date n'est pas encore connue, mais Francis Saulme sera jugé pour le meurtre de Jean-Joseph Clément en 1989 dans le Vaucluse. Ce réparateur en machines agricoles avait été retrouvé le crâne fracassé par une pierre. Francis Saulme avait d'abord bénéficié d'un non-lieu avant que l'instruction ne soit rouverte. Le Sénat valide le projet de loi pour permettre aux boulangers et aux fleuristes de faire travailler leurs salariés le 1er mai. Le texte part maintenant à l'Assemblée. La CGT dénonce l'acharnement du gouvernement contre le 1er mai et une obstination scandaleuse des parlementaires.
0: Bon, Aude, c'est mercredi, vous nous emmenez au cinéma ?
3: Oui, pour se rafraîchir un peu, profiter de la clim, et à condition que ce soit vous qui payez, bien sûr, Johan, pourquoi pas effectivement une petite sortie cinéma. Toy Story 5 sort aujourd'hui dans les salles obscures. Et oui, c'est déjà le cinquième chapitre de Toy Story avec toujours, je vous rassure, Buzz l'éclair et Woody le shérif et un petit nouveau qui vient sérieusement les concurrencer, j'ai nommé les écrans, les tablettes qu'on met entre les mains des enfants. Buzz, Woody et toute la bande ne peuvent pas laisser passer ça va chauffer, je peux vous le dire. Ça chauffe aussi côté météo, la chaleur s'installe, on le dit.
0: Exactement, avec les maximales qui vont gagner quelques degrés par rapport à hier. On attend par exemple dans le sud entre 32 et 36 degrés, entre 23 et 30 degrés cet après-midi sur les bords de mer, et entre 29 et 35 degrés ailleurs sur la moitié nord du pays. C'est un franc soleil qui s'impose pour cette journée après la dissipation d'un nuage bas matinaux sur les Hauts-de-France, la pointe bretonne, le littoral varois et l'Aude. Comme les jours précédents, des cumulus se développent sur les reliefs du sud, donnant quelques averses sur les Pyrénées, les Alpes du Sud ainsi que sur le relief corse, voire un orage sur l'est de la chaîne pyrénéenne. Et puis côté Mercure ce matin, déjà de la chaleur à Nantes, Rouen et Reims. On a 15 degrés à Paris, Lille et Châteauroux, 16. 17 à Strasbourg, Brest, Bordeaux et Clermont-Ferrand. 19 à Toulouse, 21 degrés à Marseille.
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0: 5h06, bon réveil. Après la victoire des Bleus hier face au Sénégal, ça donne envie de danser de bon matin. On se lance dans la danse du mondial de foot, tous avec les Bleus. Et au son des Bee Gees, s'il vous plaît, you should be dancing. Très bon réveil.

0: Ah, ça fait du bien ça. You should be dancing avec les Bee Gees. 5h10, très bon réveil.
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0: Bon, sortez vos agendas pour cet été, ça peut vous intéresser. Le Daily Telegraph, un journal anglais, vient de publier son guide de l'attractivité des départements français. Et les Britanniques ont tranché. Leur grand favori, c'est le sud et c'est la ruralité. 5 départements décrochent la note parfaite de 10 sur 10. Il y a la Dordogne, l'Hérault, la Lozère, le Vaucluse et les Pyrénées-Atlantiques. En fait, ce qui fait vibrer nos voisins anglais, ce sont les paysages sans béton, la bonne bouffe, c'est vrai que franchement, on est servi chez nous en France. Et le patrimoine, loin de la foule. À l'inverse, carton rouge pour la Seine-Saint-Denis qui termine dernière avec un petit 4 sur 10, plombé notamment par son urbanisation. Conséquence directe, attendez-vous à une ruée sur les locations, à une flambée des prix de l'immobilier dans les zones primées. En tout cas, cet été, quelque chose me dit que le Sud va encore un peu plus parler anglais. 5h11 dans l'actualité ce mercredi, Aude.
3: Faut-il autoriser les chiens dans les supermarchés ? Les chiens, figurez-vous, sont les bienvenus dans un supermarché des Vosges et ça fait parler. On y sera dans quelques minutes.
0: Côté musique, on se réveille au son de Marine.
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0: Escroc avec Marine, on l'écoute dans 5 minutes. Mais avant, par ici les économies.
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0: Bonjour Valère Coréard.
6: Bonjour Johan, bonjour Aude.
3: Bonjour.
0: Chaque jour avec vous, un bon plan pour notre pouvoir d'achat aujourd'hui. Vous vouliez nous parler carte bancaire avant les vacances.
6: On pense à réserver l'hôtel, vérifier les passeports, faire la valise, mais on oublie souvent un élément essentiel, sa carte bancaire. Alors, premier réflexe, regardez la date d'expiration. Ça paraît évident, mais chaque année, des vacanciers découvrent que leur carte expire pendant leur séjour. Si c'est le cas, contactez votre banque suffisamment tôt pour obtenir un renouvellement anticipé. Ensuite, vérifiez les plafonds de paiement et de retrait entre les péages, les locations de voitures, les restos, les dépenses de vacances. On peut atteindre très vite les limites prévues. Une augmentation temporaire peut souvent être demandée directement depuis l'application bancaire. Et c'est gratuit. Autre point important, les frais à l'étranger. Selon les banques et les cartes, chaque retrait ou paiement hors zone euro peut être facturé. Alors avant de partir, prenez quelques minutes, consultez votre grille tarifaire, ça peut éviter plusieurs dizaines d'euros de frais sur le séjour.
3: Et côté assurance, Valère, est-ce qu'il y a aussi des choses à vérifier ?
6: Absolument, beaucoup de Français ignorent que leur carte bancaire inclut parfois des garanties voyage, hein, assistance médicale, rapatriement, assurance location de voiture ou encore indemnisation en cas de retard de transport. Tout dépend du type de carte que vous détenez. Encore faut-il connaître les conditions. Dans la plupart des cas, il faut avoir payé tout ou partie du voyage avec la carte concernée pour bénéficier des garanties. Puis dernier conseil, activez les notifications sur votre smartphone et vérifiez que votre numéro de téléphone est bien à jour auprès de votre banque. En cas de paiement suspect, vous serez alerté alors immédiatement. En résumé, date de validité, plafond, frais à l'étranger, assurance, notification, 5 minutes de vérification avant le départ peuvent vous éviter de gros tracas une fois sur la plage. Si vous avez déjà eu une mauvaise surprise avec votre carte bancaire pendant les vacances, pensez à m'écrire parce qu'à la fin, ça aide tout le monde. 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
0: Merci Valère et évidemment, on vous met tous les liens pratiques sur ici.fr et l'application ici, page Par ici les économies.
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0: Aude, 5h14, question ce matin, faut-il autoriser les chiens dans les supermarchés ?
3: Question qui se pose notamment en ces jours de grosse chaleur avec ces pauvres toutous qui suffoquent dans la voiture en attendant qu'on ait fini nos courses. Notre reporter ici au CN du Puy nous emmène à Mirecourt, c'est dans les Vosges où les chiens sont acceptés depuis quelques jours à l'Intermarché. C'est une première chez Intermarché.
4: C'est Lucien, alias Lulu.
8: La mascotte du magasin, c'est le chien du PDG.
4: Nadège Lecomte, la directrice.
8: On est des grands amoureux des animaux.
4: Et Lulu n'est plus seule dans les rayons, car ici, les chiens sont maintenant acceptés depuis les grosses chaleurs du mois de mai.
8: On a eu des chiens à deux reprises enfermés dans les voitures, donc on est allé avertir les clients de venir les libérer. Il n'y a pas eu plus de réaction que ça, donc on a dû appeler la gendarmerie, qui sont venus de suite, qui ont été très concernés par l'histoire. Et les remarques qui venaient le plus régulièrement, mais c'est en même temps, qu'est-ce que vous voulez qu'on en fasse si on peut pas les laisser à la maison?
4: Et les clients n'y voient aucun inconvénient?
9: Ça me dérange pas du tout. Voilà, moi j'aime bien les animaux. Mais avec les grosses chaleurs, les chiens peuvent mourir, quoi.
10: J'ai pas d'animal, mais ça me dérange pas.
11: On va les mettre de côté, les pauvres bêtes.
12: Ils ont autant droit que les humains. Ils ont droit au confort.
4: Mais des chiens dans le magasin, est-ce vraiment hygiénique?
8: Est-ce que vous pouvez me garantir que toutes les mains qui touchent les fruits et légumes sont propres? Je veux dire, vous avez des gens qui sont bien moins propres que les animaux. Nous, on a voulu lancer la chose pour qu'il y ait moins d'animaux qui restent dans les voitures. C'était surtout ça au départ.
4: Des conditions ont quand même été posées.
8: Les petits chiens dans les caddies, parce qu'on ne peut pas les laisser à terre, justement, par rapport aux règles d'hygiène, parce que si vous avez malheureusement un chien qui commence à lever la patte, ça va partir dans tous les sens. Donc on essaye quand même de cadrer la chose. Justement, vu que ce n'est pas courant, on a mis en place un process de désinfection des caddies.
4: D'ici cet été, le magasin veut ouvrir

0: Chédid, ainsi soit-il, avec les pales de l'hélico, c'est pas mal pour faire du frais de bon matin. 5h20, l'éphémérite de ce 17 juin. Bonne fête au Hervé, on souhaite un bon anniversaire aujourd'hui à la joueuse de tennis Venus Williams, qui a 46 ans, et puis 64 ans pour une brune qui compte pas pour des prunes. Qui a 64 ans aujourd'hui, et puis 74 ans, tiens, ça c'est pour Fabienne Thibault, pour qui on a une pensée, et puis 81 ans pour la légende Eddy Merckx. Deux dates symboliques: 1789, naissance de l'Assemblée nationale, en pleine crise des états généraux, les députés du tiers-état, rejoints par quelques membres du clergé, se déclarent Assemblée nationale. C'est le premier acte révolutionnaire majeur qui transfère la souveraineté du roi à la nation. Et puis 17 juin 1885, le navire français Isère accoste dans le port de New York avec à son bord les pièces détachées de la Statue de la Liberté offerte par le peuple français pour célébrer le centenaire de la déclaration d'indépendance américaine, statue que l'on doit à Auguste Bartholdi.
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0: retrouvons Patrice Gascoigne avec ses coulisses télé. Aujourd'hui, Patrice, vous nous parlez du téléfilm proposé ce soir par France 2, directement inspiré d'une histoire vraie.
2: Quand vous avez un handicap qui vous cloue dans un fauteuil, que vous participez à un casting pour devenir danseuse, vous pouvez être confronté à ce type de réponse.
3: On tenait à vous dire qu'on avait vraiment tous énormément apprécié votre prestation. Ça manquait peut-être un peu de danse, mais c'est vraiment très impressionnant, Lucie, vraiment.
4: Pourquoi vous ne m'avez pas prise? C'est impressionnant.
5: Bon, c'est un peu délicat, mais dans l'émission, là, on a déjà sélectionné un aveugle hier. Donc voilà, on avait peur que ça fasse beaucoup.
2: Cette Lucie qui rêve depuis toujours de devenir danseuse, qui vient d'être rejetée

0: rejeté d'un casting de talent pour la télévision. C'est le personnage principal de la fiction Danse ta vie à voir ce soir sur France 2. Le scénario a été écrit d'après l'histoire vraie de la comédienne et danseuse Magali Sabi. C'est d'ailleurs elle qui prête ses traits à cette héroïne qu'est Lucie. Lucie qui se retrouve dans un centre de rééducation où elle rencontre un danseur étoile qui accepte de la former. Mais parviendra-t-elle à réaliser son rêve? Je vous laisse le plaisir de découvrir la réponse en regardant Danse ta vie. En attendant, j'ai demandé à Magali Sabi, même si c'est pour jouer sa propre histoire, comment s'est passée l'expérience devant la caméra?
1: L'expérience de jouer devant la caméra s'est très bien passée. Alors, faut dire qu'en tant que danseuse professionnelle, j'ai une conscience du plateau, donc je pense que ça a facilité les choses. Pour moi, il était important en amont, et même si la personnalité de Lucie est très proche de la mienne, il était important de connaître ses envies, ses passions. Et puis on a eu un gros travail aussi en amont autour des chorégraphies, ce qui fait que quand je suis arrivée sur le tournage, je suis arrivée de manière apaisée.
0: Magali Sabi, histoire de nous dévoiler les coulisses du tournage, comment a été tournée la scène où le personnage de Lucie tombe dans les escaliers avec son fauteuil roulant? C'est quand même pas vous qui avez pris ce risque, non?
1: Alors non, je n'ai pas réalisé la chute, ça a été le travail magnifique d'une cascadeuse. Alors tout simplement, on fait une première prise, on filme Lucie qui avance devant les escaliers. On filme son visage, son état du moment, et on fait une deuxième prise de dos où on filme la cascadeuse qui porte les mêmes vêtements que Lucie et la même couleur de cheveux et qui s'apprête à réaliser la chute.
0: Les secrets de tournage de Danse ta vie par Magali Sabi ce soir sur France 2. À demain pour d'autres secrets dans les coulisses télé.
2: Merci Patrice Gascoin. 5h24, si vous avez déjà mis les pieds à Lille, vous êtes sûrement tombé sur les boulets de Lille, les boulets de canon incrustés dans les façades des bâtiments historiques. On revient d'ailleurs sur cette histoire et cette particularité avec Stéphane Bern. Mais avant, tiens, une habitante des Hauts-de-France qui est fière de sa région, c'est Marine. Et ben on l'écoute avec son titre Escroc. Bon réveil.

0: On aime bien cet artiste, on la soutient, Marine, avec son titre Escroc, 5h27, un peu d'histoire maintenant avant l'actu. Stéphane Bern, ce matin, on voyage au temps où des soldats autrichiens contribuaient, malgré eux, au patrimoine lillois.
1: Dans le vieux Lille, certaines décorations sur les façades ne sont pas de simples ornements. Ce sont des souvenirs d'une guerre victorieuse. En 1792, en pleine Révolution française, l'Assemblée législative déclare la guerre à l'archiduc d'Autriche. Rapidement, ses troupes vont avancer vers le nord de la France et finir par assiéger Lille. Les soldats encerclent la ville, les canons tonnent et plus de 30 000 boulets s'abattent sur les maisons et les rues. Une fois n'est pas coutume, ce sont des boulets qui pleuvent sur Lille, ce qui change un peu de la météo habituelle. Des toits vont être éventrés, des façades détruites, le quartier Saint-Sauveur ravagé. Saint-Sauveur qui, pour le coup, n'a jamais aussi mal porté son nom. Et pourtant, Lille résiste.
2: Que tu existes.
1: Les habitants et les soldats tiennent bon face au bombardement. Au bout de 10 jours, les troupes impériales lèvent le siège. La résistance des Lillois est admirable.
3: Je vais bien, tout va bien. Je suis gai, tout me plaît.
1: Les dégâts sont considérables, mais on tient à garder une trace de cette résistance victorieuse. Alors, sur plusieurs façades, on décide d'intégrer des boulets de canon autrichiens directement dans la pierre, comme autant de cicatrices visibles. Ce que les agents immobiliers locaux appellent aussi un petit cachet historique, donc 1000 euros de plus au mètre carré.
4: Il faut vraiment susciter leur curiosité, parce que là, je leur vends pas une maison d'architecte, mais de l'authenticité à 1000%.
1: Ces projectiles d'artillerie, destinés à tout détruire sur leur passage, sont transformés en autant d'éléments décoratifs pour donner du relief aux mêmes façades. On les remarque à peine, sauf quand on connaît leur histoire. Aujourd'hui, on paye cher pour donner du cachet à une façade. À Lille, on a opté pour la version siège militaire, pour un diagnostic énergétique déplorable.
0: Merci beaucoup Stéphane Bern pour ce voyage dans le temps à retrouver sur ici.fr et sur l'application ici. C'est vrai, allez faire un petit tour à Lille parce que c'est magnifique côté architecture. 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Nous sommes le mercredi 17 juin, il est 5h30, toute l'actualité en France et dans le monde. C'est le 90 secondes qui vous est tout de suite présenté par Aude Razo.
5: L'équipe de France a tremblé, mais l'équipe de France a gagné hier soir pour son premier match au Mondial de foot. 3-1 face au Sénégal, doublé de Kylian Mbappé et record. Kylian Mbappé devient le meilleur buteur de l'histoire des Bleus.
6: Je suis très content de pouvoir rentrer un peu plus dans l'histoire de mon pays. C'est toujours quelque chose que j'ai voulu faire. J'ai toujours placé ça au-dessus de tout.
5: Pas d'euphorie chez Kylian Mbappé. Le chemin, dit-il, sera très long pour atteindre la finale de ce Mondial. Autre match, autre record. L'Argentine, championne du monde en titre, l'a emporté cette nuit face à l'Algérie 3-0, triplé de Lionel Messi. Il devient le premier footballeur de l'histoire à disputer 6 Coupes du Monde. Conséquence de la canicule qui se profile, l'oral du bac de français et le grand oral du bac pourront être reportés localement si la température est trop importante. Les écoles, collèges et lycées pourront aussi fermer, mais ce sera en dernier recours, précise le ministre de l'Éducation. Un enfant de 8 ans est mort noyé hier après-midi dans l'Eure, dans une piscine. Le garçon participait à une séance de natation scolaire encadrée par plusieurs maîtres nageurs. Les circonstances de cette noyade ne sont pas encore connues à ce stade. À suivre, aujourd'hui, la venue de Donald Trump au château de Versailles. Le président américain doit dîner avec Emmanuel Macron pour célébrer les 250 ans de l'indépendance des États-Unis. Dernier jour du G7 aujourd'hui à Évian, consacré notamment à la sécurisation de l'intelligence artificielle.
0: À l'info du jour, c'est donc la fête après la victoire des Bleus 3-1. Contre le Sénégal.
5: Vous n'avez pas suivi le match, vous êtes couché tôt ou alors vous l'avez regardé tranquillement depuis votre canapé. Je vous propose de le revivre en ambiance avec les supporters. On est dans le Cotentin à Corentin-les-Marais. Écran géant, fan zone et le micro ici de Sarah Saltiel-Rago. Les supporters sont venus avec maillots et accessoires dans cette fan zone de 40 ans.
7: On espère que c'est la France qui va gagner quand même.
8: Il y a un point pour la France là.
7: Bah oui, je vois, vous avez le collier, les maillots.
8: C'est la première fois qu'on vient voir un match sur grand écran. Et c'est génial.
5: Côté sportif, celui qu'on surnomme dans le petit groupe, le coach François, est très optimiste.
9: Oui, là c'est facile contre le Sénégal.
7: Si facile que ça, c'est quand même une bonne équipe.
9: Non, non, on a la meilleure équipe du monde. On va leur laisser un but, mais ça va être facile derrière.
5: Paris lancé donc, Marseillaise. Et le match démarre, de quoi faire retomber enthousiasme, peu d'occasions, quelques frayeurs, même résultat à la mi-temps, zéro partout. Laurent et Eric regardent l'écran, bras croisés, sourcils français.
10: Mais la première mi-temps, elle est fade, hein, parce que l'équipe de France, elle n'est pas au rendez-vous, puisque les Sénégalais ont tiré plus au but que les Français.
11: On a l'impression qu'ils sont à l'entraînement, un peu mou.
5: Mais en seconde période, Kylian Mbappé délivre la France, Barcola enchaîne, le Sénégal marque, mais le capitaine des Bleus en remet un troisième. Alors au coup de sifflet final, ce sont des supporters métamorphosés que l'on retrouve.
12: La deuxième partie incroyable, forcément. Ça démarre bien.
13: Pour moi, Mbappé, c'est un joueur de sélection. Il veut prouver en sélection. Il le fait. Il va le faire toute la Coupe du Monde. Donc la troisième étoile, c'est pour nous. Hein.
7: C'est sûr ?
13: Sûr.
12: Complètement.
5: Alors le chemin est encore long quand même. Hein. Déjà, prochain match pour les Bleus, lundi contre l'Irak. Allez les Bleus, et pour le France-Irak de lundi, deuxième match de poule, donc de ce mondial, il faudra veiller tard parce que le match, notez bien, est à 23h, bon, heure française.
0: Vous nous ferez le récapitulatif.
5: Absolument
0: évidemment.
5: Pas, j'irai dormir et vous me donnerez le résultat, Johan, le lendemain matin.
0: Et pourquoi pas, tiens, un nouveau but aussi du capitaine et recordman Kylian Mbappé. On croise les doigts évidemment. 5h33, la météo avec un franc soleil qui s'impose pour cette journée après la dissipation des nuages bas matinaux sur les Hauts-de-France, la pointe bretonne, le littoral varois et l'Aude. Comme les jours précédents, il y a des cumulus qui vont se développer aussi sur les reliefs du sud du pays, donnant quelques averses sur les Pyrénées, les Alpes du Sud ainsi que le relief corse, voire un orage sur l'est de la chaîne pyrénéenne. Côté température ce matin, à Nantes, Rouen et Reims, on a relevé 15 degrés, à Paris 16, à Brest, Bordeaux et Clermont-Ferrand 17, 19 à Toulouse, 21 à Marseille. Il y a aussi vos messages sur la page Facebook ici, 15 degrés relevés en Alsace, à Villers, nous dit Philippe. Même température près de Lille, merci Marie-André. On a 16 à Tours, on salue Claude. 19 près de Saint-Jean-de-Luz, on est dans le sud-ouest avec cette info de Marie-Pierre. Et puis, même température, tiens, 19 à Saint-Martin-de-Vinoux, c'est en Isère, près de Grenoble. On salue Alexandre. Pour les maximales, on va gagner quelques degrés par rapport à hier. Des températures qui seront très chaudes dans le sud, entre 32 et 36 degrés. On attend 23 à 30 sur les bords de mer et entre 29 et 35 degrés ailleurs, sur notamment la moitié nord du pays.
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0: 5h34, merci de démarrer cette journée avec la grande famille ici. Profitez de la fraîcheur matinale parce que ça va grimper, vous l'avez compris aujourd'hui. Pensez à bien vous hydrater. Pour la musique, on s'occupe de tout avec Daniel Balavoine. Bon mardi.

0: Aimer plus fort que d'être aimé, joli message qu'on vous délivre ce matin avec Daniel Balavoine, 5h38, soyez les bienvenus.
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0: Le matin, on est là pour vous alerter face aux arnaques du moment dans votre rendez-vous, c'est pas vrai?
3: Des faux acheteurs, attention, sévissent sur Le Bon Coin, Facebook, Vinted et autres. Ils font semblant d'être intéressés par le joli maillot de bain que vous vendez, Johan, mais ils veulent surtout siphonner votre compte en banque.
0: On en parle dans un instant. Côté musique, je vois arriver Eddie Mitchell et Coldplay. Le groupe mené par Chris Martin, Coldplay, arrive. Le temps de retrouver Brigitte qui est dans le département de la Dordogne. Bonjour Brigitte.
4: Bonjour tout le monde, bonjour l'équipe.
3: Bonjour.
0: Comment ça va Brigitte ce matin?
4: Très bien, je n'ai pas dormi mais ça va.
0: Formidable. Eh ben comme ça on va être plusieurs à ne pas avoir très bien dormi cette nuit Brigitte. Qu'est-ce qui s'est passé?
4: C'est parce que j'avais pas sommeil et puis j'ai fait de la peinture sur un panier en bois. Voilà, je fais beaucoup d'activités.
0: Qu'est-ce que vous faites d'ailleurs? Alors, il y a la peinture, il y en a d'autres?
4: Sur des toiles, je coupe le carrelage, je bouche les trous, je mets des pierres, je fais le sable avec la pierre pour que ce soit sorti à la cheminée.
0: Ouais.
4: Alors, je m'occupe. Je retape les meubles, je mets du carrelage dessus, voilà.
0: Voilà. Mais vous êtes une touche à tout, Brigitte, ça tombe bien. On a des petits travaux. Alors, chez Aude et chez moi, on va faire appel à vous, à vos services, Brigitte.
4: Qui fait?
0: Je sais pas où vous êtes. Bon, on est en région parisienne, mais franchement, on vous paye le billet et comme ça, on va passer un super moment.
4: J'ai été à Paris, j'étais à Courbevoie.
0: Ouais.
4: Je vais voir 12 ans avec les bonnes sœurs.
0: ça vous laisse des super souvenirs, visiblement.
4: Vous savez ce que je faisais? On avait la avec ma copine qui donnait sur le trottoir. Et on attrapait les jambes des chiens. J'avais 12 ans. J'avais 12 ans, j'étais plus jeune. Et après, quand je suis allée travailler à Montmorency, j'étais plus vieille. Après, j'étais plus vieille, j'avais 10 ans.
0: J'adore votre façon de raconter ce matin, Brigitte. Elle est unique, elle est exceptionnelle. Dites-nous, Brigitte, qu'est-ce que vous nous conseillez de découvrir là près de chez vous en Dordogne? Alors, même s'il fait chaud, un petit coin justement pour se rafraîchir peut-être?
4: Ben, les grottes, mais prenez un kawé et un pull parce que ça caille. Vous marchez et tout, après vous pouvez faire du bateau, de la barque, quoi.
0: Ouais.
4: Et le gouffre de Padirac, c'est très beau à voir. Il y a les grottes des Aisies où il y a l'homme de Cro-Magnon.
0: Ah oui.
4: Alors, s'il y est, vous avez de la chance. Et s'il n'y est pas l'homme de Cro-Magnon, c'est parce qu'il est descendu pisser.
0: Ah, parfait. En plus, voilà, Brigitte, elle est guide aussi, c'est formidable. On va passer les vacances avec vous. Brigitte, nous, on vous offre ce matin un exemplaire du guide de voyage Michelin qui fête ses 100 ans. On vous embrasse bien fort, Brigitte, et merci pour le sourire ce matin.
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0: C'est pas vrai, le rendez-vous anti-arnaque. Aude, ce matin, on s'adresse à ceux qui vendent des vêtements ou des objets sur Facebook ou Le Bon Coin.
3: Oui, parce qu'un nouveau piège est apparu pour nous piquer de l'argent. Pas mal d'internautes racontent leurs mésaventures dernièrement. Cette femme, par exemple, elle vend des couches pour bébés sur la marketplace de Facebook, plateforme très utilisée. Un certain Clément la contacte, il est intéressé, il propose de payer tout de suite et de passer chez elle ensuite pour récupérer les couches. J'ai l'habitude, dit-il, de payer en avance. Il veut payer avec Wero. Alors Wero, W-E-R-O, tendez l'oreille si vous ne connaissez pas, parce que ce système est de plus en plus utilisé justement par ceux qui achètent ou vendent ici ou là sur Internet. En fait, c'est un système de paiement instantané qui permet d'envoyer de l'argent directement via un simple numéro de téléphone sans avoir à donner son RIB. C'est très rapide et c'est très pratique.
0: Donc, rien d'alarmant jusqu'ici, mais Aude, notre vendeuse est quand même en train de se faire piéger.
3: Oui, parce que l'acheteur, en fait, est un gros menteur. Notre vendeuse de couches donne son numéro de téléphone, ça c'est normal, et elle reçoit un texto. On lui demande de cliquer sur un lien pour récupérer les 20 euros. Stop, pause, retenez bien, Wero n'envoie jamais de SMS ou de mail à ses utilisateurs pour valider une transaction, jamais. Tout se passe via l'application Wero ou via votre appli bancaire. Là, le lien dans le texto renvoie en fait vers un faux site qui essaye de piquer à sa victime des données confidentielles, des données bancaires notamment. Pour sécuriser vos transactions sur Internet, restez sur les plateformes de vente, n'en sortez pas. Et si vous le pouvez, demandez de l'argent liquide que l'acheteur vous remettra en main propre quand il viendra chercher l'article.
0: Merci beaucoup Aude, et si vous souhaitez nous alerter, on vous a mis une adresse email qui est à votre service ici pour arnaque avec un s@radiofrance.com. Vous êtes nombreux d'ailleurs à nous écrire, chronique à partager, à retrouver sur ici.fr, page C'est pas vrai. 5h44, voici Coldplay, Feels Like I'm Falling in Love.

0: Coldplay, Feels Like I'm Falling in Love. Tiens, ce matin, on revient sur le premier match de l'équipe de France dans ce mondial de foot France-Sénégal. On débrief avec le journal L'Équipe. Soyez avec nous. Rendez-vous dans moins de deux minutes. Chaque matin sur votre radio ici, on parle de ce qui fait votre quotidien, l'actualité qui marque votre journée, c'est avec l'équipe d'ici matin. Bonjour.
1: Bonjour Johan, bonjour à tous. Dans l'actualité au Pays Basque ce matin, voici là, on revient sur le débat qui a lieu en ce moment à l'Assemblée nationale sur l'autonomie de la Corse.
2: Oui, les députés doivent dire s'ils laissent plus de pouvoir aux Corses. Le principe, c'est d'autoriser la collectivité à adapter les lois, les normes, les règles dans certains domaines. Et dans ce contexte, eh bien, les députés basques, bretons et occitans ont déposé un amendement pour que ce soit possible aussi sur d'autres territoires que la Corse. Ça n'a rien de révolutionnaire, nous dit Colette Capdevielle, la députée basque fait partie de ceux qui ont déposé donc cet amendement.
3: Chaque territoire a ses spécificités et dans un cadre tout à fait républicain et dans le respect de la Constitution, si on peut simplifier et si on peut aménager, nous on propose de le faire, ce qui n'est pas révolutionnaire et ce qui se fait d'ailleurs dans la plupart des pays européens. On propose un nouvel article dans la Constitution qui permettra à ceux qui le souhaitent, comme le Pays Basque, comme chez nous, les territoires qui réfléchissent depuis des décennies à une autre organisation territoriale, eux pourront s'emparer de cette disposition si elle est votée.
2: Un débat à l'Assemblée nationale qui a donc démarré hier et qui va continuer encore aujourd'hui.
1: Dans un instant, on va faire un point complet aussi sur la météo parce que ça va vraiment faire partie de l'actu là, ces prochains jours parce qu'à partir d'aujourd'hui, les températures vont vraiment augmenter. Alors évidemment, du soleil pour toute la journée jusqu'à 20 degrés pour ce matin. Mais cet après-midi, on aura plutôt du 28 voire du 30 sur la côte, 33 à Saint-Jean-Pied-de-Port, 34 à Saint-Palais. Et c'est parti comme ça pour une semaine.
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0: 5h49, la une de la presse spéciale Coupe du Monde. Ce matin, on rappelle ce score 3-1 hier soir pour la France face au Sénégal.
5: Et la photo de Kylian Mbappé s'affiche en une ce matin du journal L'Équipe avec ce titre bien trouvé, Captain America.
0: C'est vrai que ça lui va plutôt bien, lui qui a signé un doublé hier soir. En débrief avec Pierre Prenu, rédacteur en chef adjoint à L'Équipe. Bonjour Pierre.
6: Bonjour Johan, bonjour à tous.
0: Merci d'être avec nous ce matin. Déjà, qu'est-ce que vous retenez de cette entrée en matière des Bleus ?
6: Qu'est-ce qu'on retient ? Ben, on retient qu'on a eu un petit peu peur au début et puis que tout s'est décanté derrière. Donc, on retient surtout qu'on a un génie et un buteur efficace et que ça pourrait suffire à nous emmener loin déjà.
0: Ouais, Mbappé, justement, est-ce qu'il va faire briller les Bleus dans ce mondial à nouveau ? Après ces difficultés, j'ai même envie de dire malgré ces difficultés récentes en club, on le rappelle, Kylian Mbappé qui est meilleur buteur de l'histoire de l'équipe de France maintenant.
6: Et ben ça y est, ouais, il a dépassé Olivier Giroud hier. Maintenant, son prochain objectif sera de rattraper Miroslav Klose, qui est le meilleur buteur de l'histoire de la Coupe du Monde, à égalité avec Messi depuis quelques minutes. Et tout ça, ça pourrait arriver lors de sa 100e sélection contre l'Irak, le prochain match. Donc, Kylian Mbappé, c'est un homme de grands événements, visiblement, et j'ai l'impression que celui-là, il voudra pas le rater, et qu'ensuite, ça pourrait durer. Donc les difficultés de la saison d'Mbappé sont pour l'instant derrière lui. Il faudra voir si l'équipe de France n'a pas les mêmes soucis qu'a connu le Real en termes d'équilibre. Mais pour l'instant, dans l'histoire de Kylian Mbappé et de la Coupe du Monde, en général, il a plutôt aidé les Bleus qu'il leur a porté préjudice.
0: Ouais. Bon, en tout cas, le spectacle, c'est vrai, s'est retrouvé après la mi-temps. Sur quel point est-ce qu'on doit faire attention ? Quel point on doit améliorer ?
6: Ah bah l'expression collective, parce que effectivement en première mi-temps l'équipe de France a eu l'air d'être une équipe assez neutre malgré ses immenses talents, et puis il va falloir aussi que son gardien la rassure, Mike Maignan, qui était il y a encore quelques mois un des meilleurs gardiens du monde et qui sur un match comme celui d'hier soir n'a pas totalement rassuré, il est un peu coupable sur le but. Il a refait douter l'équipe de France derrière. Il a failli se marquer un but contre son camp. Donc, on ne gagne pas une Coupe du Monde avec un gardien qui n'est pas en pleine forme. Donc, il faudra aussi que l'équipe de France se rassure de ce côté-là.
0: Ça, c'est clair. Et problème de précision, on l'a notamment vu sur la première mi-temps.
6: Oui, alors après, l'avantage avec cette équipe de France, c'est que elle aura suffisamment de cartouches et suffisamment de talent pour se remettre de son manque de précision. Mais effectivement, il va falloir régler deux, trois choses collectivement dans l'expression générale. Mais les individualités ont montré hier que même quand c'est moyen, ça peut suffire. Alors si en plus l'équipe de France se monte en qualité au fil des matchs, la concurrence peut avoir un peu peur.
0: Bon, et est-ce que on peut dire aussi que pour Didier Deschamps hier, c'était un match de plus de gestion que de démonstration au final?
6: Alors c'est souvent ça avec Didier Deschamps dans les grandes compétitions. Mais il faut se méfier parce qu'en fait la France a quand même une poule un peu plus dense que d'autres qu'on a vu jusqu'ici. Donc la victoire contre le Sénégal, c'était pas du tout acquis. La victoire contre la Norvège, ce n'est pas acquis. Et après, au gré du classement, on peut se retrouver dans des parties de tableau moins agréables. Alors qu'en terminant premier, on peut partir du principe que 16e voire 8e, ça doit rouler.
0: C'est vrai.
6: Donc, il n'y a pas vraiment de match tranquille, même si c'est long et que tout le reste paraît loin.
0: C'est ça. En tout cas, prochain match, ce sera lundi prochain, France-Irak. Pierre Prignaud, merci pour ce décryptage ce matin.
6: Merci à vous, bonne journée.
0: Rédacteur en chef adjoint à l'équipe, la une ce matin du journal Captain Américain avec la photo de Kylian Mbappé. C'était la une des kiosques. Tous les matchs, évidemment, on les débriefera le lendemain matin sur votre radio ici avec le journal L'Équipe. 5h54, après le foot, parlons musique avec nos vieux tubes de l'été qui ont le vent en poupe auprès des ados notamment. C'est vrai que ça fait plaisir. On voit ça avec Muriel Jordan, mais avant, c'est le grand Eddie Mitchell.

0: du réveil, c'est parfait. Tu peux préparer le café noir. Eddie Mitchell, 5h56, c'est tendance. Votre rendez-vous entre info et humour avec Muriel Jordan. Et on s'offre une cure de nostalgie car les années 80 et 90 sont plus que jamais tendance et surtout l'été, Muriel.
1: Oui, à cette période de l'année, moi j'aime bien me plonger dans les vieux tubes de l'été vu que dimanche, justement, ce sera le début officiel de l'été. Ah, j'aime bien tester sur les jeunes les chansons qui ont fait nos périodes estivales il y a 30 ou 40 ans. Si vous entendez ça, vous pensez forcément aux tubes de l'été, ces titres qui traversent les générations, qui fédèrent tout le monde, comme la Macarena, gros succès de l'été 96, avec cette chorégraphie qu'on ne se lasse pas de refaire aux mariages et aux anniversaires. Mais avec les plateformes de streaming et les réseaux sociaux, il n'y a plus vraiment de tubes de l'été. Il y a plein de hits, mais plus vraiment un qui se démarque. Une communauté aura sans doute son tube de l'été, oui, mais ce ne sera pas forcément celui d'une autre communauté. Mais je me pose tout de même cette question. Que penseraient les jeunes d'aujourd'hui de nos tubes d'été qui ont eu tant de succès? Si je leur fais écouter quelques morceaux, est-ce que je vais passer pour une ringarde? Micro et enceinte portable en bandoulière, je pars faire écouter à 19-20 ans quelques morceaux qui, forcément, vous diront quelque chose. T'en penses de ce tube de l'été?
2: Je pense de ce tube de l'été que c'est pas forcément la chose que j'écoute dans mes écouteurs, mais c'est trop cool pour danser en soirée, c'est trop bien.
3: Pour moi, c'est le Francky Vincent, mais soft.
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1: Je sens que ça vous rappelle des souvenirs. Et ça me fait penser à un truc.
5: Tu vois, le monde se divise en deux catégories.
1: Il y a ceux qui ont connu les années 80 et ceux qui auraient bien voulu.
6: Donc Muriel, si je comprends bien, ça veut dire qu'on peut faire écouter du Zouk Machine ou la Macarena à nos ados, à nos neveux, à nos nièces, sans passer pour des gros ringards.
1: Oui, et il y a quelques semaines, souvenez-vous, j'avais fait ce même test avec du Barbie Girl et du Didier Barbelivien et ça passait crème. Allez, cette fois poursuivons avec ce classique.
7: J'adore cette chanson. Mais c'est les chansons qui ont un bon rythme, ça te fait penser au soleil. Et c'est pour ça que ça marche si bien. Tous les ans c'est la même chose, hein, clairement. T'as la formule, et ben là, c'est t'as tout.
8: Moi je kiffe, j'adore.
9: Ouais, moi aussi.
10: Moi je connais pas.
11: La lambada.
10: Non.
1: Allez, on enchaîne avec ce titre sorti l'été 1990, 500 000 exemplaires vendus.
2: C'est le lavabo. Je connais Beau le lavabo de la gaffe. C'est incroyable. Et il a quand même fait numéro 1 du top 50 pendant super longtemps et ça c'est bravo. Avec du recul, je pense que c'était visionnaire de réussir à choper les codes des musiques qui marchent déjà à l'époque pour faire une caricature et que la musique marche premier degré.
1: Voilà, vous pouvez vous rassurer au moment de balancer vos prochaines playlists au barbecue. Nos vieux tubes de l'été restent tendance. La nostalgie a le vent en poupe et reste une valeur refuge quand notre monde actuel nous plaît moins. Faut-il s'en réjouir? Eh ben, je vous laisse cogiter et on s'en reparle, je sais pas moi, dans 20 ans.
0: Muriel, sont complexes. Et tiens, sur votre radio ici, on a un tube, nous, info, musique, bonne humeur. Et c'est celui que vous propose l'équipe d'ici matin. Très bon mercredi.
12: Merci Yoann Guérin, bonne journée. Et rendez-vous demain. Le premier tube que l'on va écouter, c'est dans un peu moins de 10 minutes. Et ce sera du Laurent Voulzy. Bonjour à tous, soyez les bienvenus sur Ici Pays Basque avec toute l'équipe d'ici matin. Yann Alarsabal, Wassila Guitoune, bonjour.
13: Et bonjour à tous.
12: Laurent Voulzy, la nuit 5 et Wild, ça arrive dans un instant. D'abord, on va vous parler de météo pour vous dire qu'il y a du grand soleil pour aujourd'hui. Bon, globalement, la météo, elle va être simple à faire. Hein. Sur une semaine, là, c'est soleil, soleil, soleil.
13: Chaud.
12: Et surtout, en effet, les températures qui vont augmenter dès aujourd'hui avec quasiment du 30 degrés partout. On y revient après les infos.
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12: Bonjour à tous et bon réveil en ce mercredi matin, 6h. Le journal ici Pays Basque, Wassila Guitoune.
15: La mairie de Saint-Engrâce sera jugée au mois d'octobre pour homicide involontaire par négligence. Il y a maintenant 6 ans, aux gorges de Cacueta, une jeune femme originaire de Gironde est morte écrasée par un rocher qui s'est détaché. Et c'est la municipalité qui est donc poursuivie. C'est la maire de la commune, Marie Zotard, qui va devoir comparaître. Elle sera soutenue par l'association des maires des Pyrénées-Atlantiques. Alain Sanz est le président de cette association.
16: Bien entendu, on ne peut être aux côtés de cette mère, quoi. Il y a eu un accident grave sur son territoire, ce qui fait qu'il faut trouver toujours un responsable, vous savez. Et le maire fait partie de cela. Et bon, ça reste à juger, quoi. Les chiffres sont là, vous savez. Le dernier mandat, là, 2020-2026, on a multiplié par 3 le recours à notre service juridique, vous voyez.
8: Vous allez aussi assister juridiquement la commune ?
16: Oui, oui. Enfin, si vous voulez, déjà, il y a l'assurance de la collectivité. Et bien, en plus, nous, au niveau de l'association des maires, nous avons un contrat groupe qui permet justement d'accompagner ces élus locaux. Parce que vous savez, un contentieux au tribunal, ça coûte de l'argent.
15: Hein. Et les gorges de Kakuta qui sont maintenant fermées donc depuis 6 ans, depuis cet accident.
12: Une centaine de personnes ont participé hier aux portes ouvertes du tribunal de Bayonne.
15: Le palais de justice était ouvert au public pendant 1 heure, de midi à 13h. Une opération voulue par les magistrats dans le cadre de l'affaire Liana. Une manière de montrer au public, aux citoyens, le travail de la justice et répondre aux critiques et aux interrogations du public. Il y a eu un accident de la route hier matin vers 9h20 à Saint-Jean-de-Luz. Une moto qui circulait sur la départementale a violemment percuté une voiture qui arrivait en face. Le motard âgé de 55 ans a été transporté en urgence absolue vers l'hôpital de Bayonne. Et si le Pays Basque devenait autonome? Depuis hier, un projet de loi sur le statut d'autonomie en Corse est discuté à l'Assemblée nationale et un groupe de députés basques, occitans et bretons souhaite élargir le périmètre de cette loi. En fait, un amendement a été déposé pour que tous les territoires qui le souhaitent puissent eux aussi être autonomes. Et c'est la députée socialiste de Bayonne, Colette Capdevielle, qui défend cet amendement.
9: On a la possibilité, dans la Constitution, de pouvoir, territoire par territoire, pouvoir aménager les compétences, la répartition des compétences entre l'État et les collectivités territoriales ou entre collectivités territoriales. Et on s'est basé, en fait, sur l'exemple de la Corse, en disant que si les caractéristiques géographiques, historiques, linguistiques, sociales et culturelles de certaines parties du territoire peuvent justifier des adaptations, bon, c'est le cas du Pays Basque, c'est le cas de la Bretagne, c'est le cas de nombre de territoires d'outre-mer, c'est le cas de l'Alsace, c'est le cas en fait de tous les territoires qui le souhaitent, sans aucune exclusive. Eh bien nous, ce que l'on propose, c'est d'inclure un nouvel article dans la Constitution qui permet donc ces adaptations pour tous les territoires et qui autorise déjà la création de statuts particuliers.
15: Et le débat doit continuer à l'Assemblée nationale encore aujourd'hui. La production de logements sociaux au Pays Basque en légère augmentation en 2025. 778 logements ont été créés l'an dernier selon le comité territorial du logement. C'est 2% de plus que l'objectif fixé. Pour autant, il y a encore énormément d'attentes pour en avoir un lorsqu'on est candidat. Délai d'attente estimé à 28 mois sur notre territoire.
12: Le plus célèbre des chœurs basques fête ses 80 ans.
15: Oldara, créé en 1946, ce chœur qui est aussi un ballet a été créé par des réfugiés de la guerre contre l'Espagne. Les artistes sont passés notamment par des scènes à New York, Berlin ou encore Mexico. Aujourd'hui, cette grande époque est un souvenir, mais pour ses 80 ans, cette année, Oldara veut rouvrir justement cet album des souvenirs. Thomas Ducoro est coprésident d'Oldara avec les autres membres. Il tenait absolument à célébrer cet anniversaire.
10: D'abord pour raconter ce que nous sommes à Oldara, donc de parler de la danse, le chant. On s'organise autour d'une tournée de 5 concerts-spectacles, en fin de compte, puis ça va être à la fois du chant et de la danse. Et ce qui est très important, c'est qu'on a voulu, avec ces 80 ans aussi, faire de la programmation pédagogique. Nous intervenons depuis quelques temps maintenant dans les collèges et lycées, et nous rencontrons les élèves pour leur raconter de l'histoire du Pays Basque, mais tout s'inscrit dans leur programme pédagogique à eux, qui peut parler de notions de territoire, de civisme, et les élèves apprennent un chant, on le chante avec eux et ils viennent ensuite participer à une de nos répétitions. On les assoit au milieu des chanteurs, on leur donne des partitions et ils sont comme ça partie prenante d'un chœur polyphonique et ensuite on chante avec eux bien évidemment. Donc c'est vraiment un bel échange d'émotions et on est intervenu 2 fois déjà au Collège Fall et ça s'est vraiment très très bien passé, les retours ont été très positifs. On pousse même l'expérience jusqu'à attendre une accréditation de la DRAC puisqu'on a déposé un dossier pour justement valider cette démarche pédagogique auprès des jeunes générations.
15: Et Oldara a signé une convention avec le musée basque de Bayonne pour des conférences, des visites animées et chantées à partir du 30 août. Il y aura ensuite une série de 5 spectacles, danse et chant pour retracer l'histoire du groupe, fêter ses 80 ans. Le premier, ce sera fin septembre à l'abbaye de Belloc.
12: 3-1 pour l'équipe de France de football pour son premier match mondial.
15: Oui, les Bleus se sont largement imposés contre le Sénégal hier à New York. Victoire efficace grâce à un doublé de Mbappé et un but de Barcola. Mbappé devient le joueur qui bat le record de buts en équipe de France. Il bat le record qui était détenu jusqu'à présent par Olivier Giroud. Et puis, autre match de ce mondial, l'Algérie qui a perdu cette nuit 3-0 contre l'Argentine. Un match avec un Messi incroyable. Le joueur argentin a marqué les 3 buts. Triplé donc pour celui qui joue sa 6e Coupe du Monde. Le Master du Béria débute aujourd'hui dans le cadre des fêtes d'Asparin en pelote. Au programme de cette première soirée de demi-finale, à 18h chez les Espoirs, Iribarn et Echeverri Borteiri sont opposés à Echeverri Hélard. Dans la foulée chez les pros, Mathieu Hospital et Peyo Guichandut vont jouer contre Pierre Echeverri et Luis Sanchez. Les finales, elles, se joueront dimanche à partir de 9h30. Du lourd pour commencer la saison du côté de l'Ormadie en hockey sur glace. L'équipe d'Anglette va accueillir le champion de France, les boxeurs de Bordeaux. Ce sera le 15 septembre à la patinoire de la Barre. Le calendrier a été officialisé hier par la Ligue Magnus.
12: Et puis chaque année, on a les mots français qui entrent au Larousse. Eh bien, on a aussi les mots en euskara qui rentrent au dictionnaire basque.
15: Oui, c'est tous les 6 mois. Et là, on a quelques nouveautés. Sachez que Bluetooth se dit Bluetooth en euskara. Voilà. Et 1 litre se dit Pinta.
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15: Allez, c'est parti pour une semaine de soleil et de chaleur.
12: Ouais, une semaine même de canicule. Alors, c'est pas encore officiellement nommé comme ça par Météo France. Bon, enfin, bon, parce qu'il l'appelle pas comme ça que le ressenti, c'est pas le même. On a du soleil de ce matin, là, c'est déjà en train de se lever jusqu'à ce soir et les températures largement au-dessus des normales de saison. Avec du 17 à Saint-Pé-sur-Nivelle ce matin, 18 à Bidache, 19 à Mauléon et Anglette. Pour les maximales du jour, on sera peut-être pas tout à fait aux 30 degrés encore sur la côte. On pourra avoir du 27-28 degrés entre Bayonne et Saint-Jean-de-Luz. Par contre, à l'intérieur, ce sera déjà du 33 à Saint-Jean-Pied-de-Port. 34 aussi attendu à Saint-Palais. 6h07.
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12: Il y a les promesses qui sont tenues, elles le méritent. Voici les nuits sans Kim Wilde. C'est Laurent Voulzy pour débuter votre mercredi. Soyez les bienvenus.

0: Les nuits 5 Kim Wild, c'était Laurent Voulzy à 6h12.
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0: Nous sommes le 17 juin, c'est mercredi matin. Joyeux anniversaire à vous en ce mercredi.
3: Solionac.
0: La chanteuse Lio fête son anniversaire. Oh.

0: Canadienne cette fois, que vous avez connue avec ça.
1: Essaye le fa bémol.
0: Ah, mais elle est très aiguë celui-là. Et puis elle est très belle cette chanson, mais elle vous met un petit coup derrière la nuque quand même. Enfin, déjà de base, mais alors à 6h13, c'est Fabienne Thibault dans Starmania, évidemment, que vous avez. Vous êtes connu. Et puis dans une autre ambiance totalement, on part sur les routes du Tour de France. On arrête ça, c'est insupportable. Le meilleur cycliste du XXe siècle, Eddy Merckx, a 81 ans. Dans un instant, le meilleur de Bienvenue chez vous. On part de la fête de la musique là qui arrive dans quelques jours, c'est dimanche.
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0: La fête de la musique, c'est dimanche, un événement qui peut servir de tremplin pour de jeunes artistes, même si l'événement s'est professionnalisé, laissant peut-être un peu moins de place aux amateurs. C'était notre débat hier entre 9h et 10h. Pour les novices, c'est vrai que ça peut être un petit avantage, notamment économique. C'est l'un des arguments que nous avons évoqués avec la chanteuse Gaëtane Abrial, qui était notre invitée.
8: Je pense que ça, c'est un peu le sujet sensible, justement, la rémunération, parce qu'à partir du moment où on parle de rémunération aussi pour un artiste, c'est là où ça clive entre les pros et les amateurs. Ouais. Et cette fête, elle se veut vivante, populaire. C'est peut-être ça qu'on peut perdre aussi un petit peu, parce que je pense qu'aujourd'hui, dans le contexte actuel aussi, c'est tellement difficile de se faire des cachets. Je pense que pour certains artistes, c'est comme une date de travail, et pour d'autres, c'est un moyen de se faire voir. Donc il y a encore ce clivage entre les deux, et ça qui est dommage. Et j'avoue que même le fait d'être ici, ça me donne envie aussi de la fêter encore plus, vraiment de mélanger tout ça, et qu'il n'y ait plus de frontières entre les deux. Parce que finalement, la frontière, elle est floue aussi. T'as des amateurs qui sont hyper pro aussi dans leur manière de jouer, de créer, je pense.
9: Oui, oui, moi je suis d'accord. Je trouve qu'un pro, de toute façon, ça veut un peu rien dire. Mais je trouve que l'amateur est parfois plus pro dans le sens artistique.
0: Pro, c'est quelqu'un qui fait son métier, quoi.
9: Oui, voilà.
8: C'est ça.
9: On peut, une sorte de rémunération, finalement.
10: Et surtout aussi, quand on va assister à des concerts, donc comme ça, dans la rue, j'imagine que pour l'artiste, c'est des rencontres aussi. Là, il peut peut-être tomber sur un technicien, sur un producteur, sur quelqu'un aussi qui a envie peut-être de le suivre. Est-ce que ça aboutit vraiment après? Faut quand même ramer.
9: Non. Si tu grattes dans la story de tous les artistes français, tu vas bien peut-être tu vas en trouver un, c'est sûr.
8: Mais je suis pas sûre.
10: Il va y avoir une carte qui a été changée, mais est-ce que ça va vraiment aboutir sur quelque chose?
8: Franchement, je suis pas sûre. Moi, je pense que c'est vraiment l'idée de faire la fête et que plutôt que d'avoir juste un verre à la main et d'échanger deux trois conneries, là, en fait, on va juste

0: Didouda, John Berkin à 6h20 sur ici Pays Basque. Nous partons au sémaphore de Secoa pour retrouver c'est Bichente qui est sur place ce matin en haut du sémaphore. Bonjour Bichente.
1: Bonjour Lucas.
0: Avec déjà le soleil qui commence à se montrer.
1: Le soleil, non, pas du tout.
0: Non, bon, tant pis. Ben, merci Bichente et au revoir.
1: À demain.
0: Alex Warren pour la musique. Non, c'est vrai. Dites-moi Bichente, c'est un peu couvert quand même.
1: Ah, c'est complètement couvert.
0: Ah ouais, d'accord. Ah ben nous, c'est plutôt clair, ça commence à être clair ici.
1: Tant okay. Mieux pour vous, hein.
0: Très bien. Je sens qu'on a un bon contact ce matin. Le vent, ça souffle un petit peu ou pas?
1: On a plein sud pour aller 8 km/h, une température de l'air de 18,2.
0: Okay.
1: Visibilité 16 à 18 km.
0: Ouais.
1: Une mer belle, un peu agitée, avec une houle inférieure à 1 mètre, une température de l'eau de 21,6 degrés. La marée sera pleine tout à l'heure à 6h53 avec un coefficient de 94. Basse en début d'après-midi à 12h49 et pleine en début de soirée 19h10, coefficient de 93.
0: Parfait. Bah, déjà, cette séquence était le match de l'équipe de France hier. On a eu du mal à démarrer. Alors, par contre, derrière, on a tout enchaîné. Doublé de Mbappé. Bien joué, Bichente. Bonne journée, merci.
1: À demain.
0: Salut. Au revoir, Lucas. Il est 6h22, nous partons maintenant avec Valérie Delos à Anglette, où elle a croisé le chemin de Guy avec un accent un petit peu chantant, vous allez l'entendre, plutôt du sud-est, qui a une détestation particulière pour les cons, c'est pas moi qui le dis.
2: Je m'appelle Guy, j'habite à Anglette depuis 2 ans maintenant. Pour des raisons de maladie, je suis revenu rejoindre mes enfants. J'ai 80 ans.
3: Guy, alors là, on est le long d'une avenue et vous étiez en train de marcher sous le soleil avec votre sac à dos. Je me suis dit, mais où va-t-il? Alors, je veux tout savoir.
2: Ben écoutez, je viens de faire 2-3 achats et là, je vais aller me boire un café bien frais chez des charmantes dames qui ont un bar au-dessus.
3: Vous venez d'où, vous, à l'origine?
2: Du Var, c'est pas mal, mais les jeunes sont un peu plus cons qu'ici.
4: Je leur adresse à tous un message.
2: S'imagine très fort.

0: Et en fait, ils sont très cons, quoi, voilà.
1: Quand on est con, on est con.
0: Donc je me plais mieux ici.
2: Vous avez passé toute votre vie dans le Var ?
0: 80 ans.
2: Il était temps d'arriver ici, hein ?
0: Voilà, enfin, il était temps que ma fille achète une maison ici et qu'elle me récupère par rapport à mon problème de santé actuel et qu'elle veuille bien prendre soin de moi avec mon fils. Comme ça, je revis une dernière nouvelle vie.
2: Ça doit faire chaud au cœur de voir ses enfants qui sont là pour soi quand on est en difficulté.
0: Tout à fait. Avec ma femme, je dirais elle la première, moi ensuite, on a fait énormément attention à tout ce qu'on pouvait leur apporter pour qu'ils profitent de ce que nous, on n'a pas pu profiter par rapport à notre peu de savoir. J'ai un certificat d'études primaires. Mes enfants ont été, pour mon fils, professeur d'arabe en Libye et ma fille était professeure d'anglais aux États-Unis.
2: Je vais peut-être faire de la psychanalyse à deux balles, mais en tout cas, pour quelqu'un qui a sans doute, presque j'entends entre les lignes, eu un manque de savoir, il a deux enfants professeurs.
0: Et j'ai tout fait pour qu'ils puissent continuer toute leur vie à dire merde à qui ils ont envie de dire. Donc, je suis un homme heureux.
2: Ah, mais ça, c'est beau. Et Katia, si vous deviez me parler d'un moment de votre vie qui a été plus heureux, ce serait lequel ?
0: J'ai habité pendant 50 ans presque, une commune qui s'appelle Colobrière, dans le Var. Et ma plus belle satisfaction dans la vie, en tant que rien du tout, en fait, j'ai été élu 40 ans, maire d'une commune où les gens étaient fachos et moi de gauche.
2: Mais c'est génial, comment vous avez fait ?
0: J'ai pris les gens pour ce qu'ils étaient et je leur ai dit que si vous voulez être plus heureux, ils votent plus pour des cons, mais pour quelqu'un qui a envie de leur faire plaisir, donc pour moi. Voilà.
2: Guy, vous ne pouvez pas vous présenter au présidentiel ?
0: Non, parce que là, je suis obligé de faire des concessions et ce n'est pas dans mon tempérament.
2: Vous collez souvent votre personne à rien du tout comme qualificatif, je suis désolée, mais là, déjà, on perçoit par rapport à ce que vous avez dit que ce n'était pas rien du tout, ce Guy, quand même.
0: Ben, c'est moi.
2: Non, c'est pas votre an.
0: C'est moi. Voilà, ce que j'ai à dire, je le dis, y compris à des gens qui s'imaginaient pas qu'un jour, on leur dirait que ce sont de gros cons, mais voilà. Et quand y a quelqu'un qui me gonfle trop, je me disais, si tu savais ce que j'ai dit à un tel et à un tel, tu te lèverais vite du milieu.
2: Merci.
1: On ne fait rien à l'affaire quand on est con.
3: Voilà Guy, avec Valérie Telos, merci à tous les deux depuis Anglette. 6h25 sur Ici Pays Basque. Dans un instant, c'est l'actu à Noé Ouchkala qui débarque. On arrive aussi à la télé après Alex Warren.

0: Alex Warren à 6h28 sur ICI Pays Basque.
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0: Il est 6h29, bonjour à tous et les bienvenus sur ICI Pays Basque, à la radio mais aussi à la télé, sur le canal 3 de la TNT. Les Bleus ont gagné hier face au Sénégal, on y revient dans 30 secondes avec Cyril Ardo. Mais autour de la table, nous avons aussi Wassila Guitoun, Oyana Larsabal, bonjour.
3: Et Gounon.
4: Bonjour à tous.
0: Pierre et Edouard s'occupent de réaliser l'émission pour aujourd'hui. On a pas mal de choses à vous raconter, notamment côté météo, parce que ça y est, c'est le début aujourd'hui des très fortes températures. On va faire un point après le journal évidemment. On va dépasser quasiment les 30 degrés partout aujourd'hui. Dans l'actu en basque.
5: Nous verrons qu'après le drame de Kakweta, il y aura bien un procès. La maire de Saint-Engrasse va se retrouver à la barre du tribunal. Et puis, rien à voir, mais on va célébrer un anniversaire, celui du chœur Oldara qui va fêter ses 80 ans.
0: Rendez-vous donc dans deux minutes. Mais tout d'abord, et comme je vous le disais, on revient sur ce match des Bleus hier soir avec Cyril Ardo, 6h30.
6: Premier match et première victoire pour l'équipe de France au Mondial de foot. 3-1 contre le Sénégal, doublé de Kylian Mbappé. Il devient du même coup le meilleur buteur de l'histoire des Bleus. Je suis très content, dit Kylian Mbappé, de rentrer un peu plus dans l'histoire de mon pays. Autre match, autre record. L'Argentine, championne du monde en titre, l'a emporté cette nuit face à l'Algérie, 3-0, triplé de Lionel Messi. Il devient le premier footballeur à disputer 6 Coupes du Monde. Conséquence de la canicule qui se profile, l'oral de français et le grand oral du bac pourront être reportés localement si la température est trop importante. Les épreuves doivent commencer la semaine prochaine. Jusqu'à 40 degrés sont attendus dimanche dans le Poitou-Charentes, le centre-Val de Loire, l'Île-de-France et la vallée du Rhône. Un nouveau procès se profile pour le tueur en série Francis Holm. La date n'est pas encore connue, mais Francis Holm est renvoyé devant les assises pour le meurtre de Jean-Joseph Clément en 1989, retrouvé le crâne fracassé par une pierre dans le Vaucluse. Le Sénat valide le projet de loi pour permettre aux boulangers et aux fleuristes de faire travailler leurs salariés le 1er mai. Le texte part maintenant à l'Assemblée. La CGT dénonce un acharnement du gouvernement contre le 1er mai. La sortie du jour dans les cinémas, c'est Toy Story 5 et le retour sur grand écran de Buzz l'éclair, Woody, Jessie et toute la bande. Toy Story, franchise la plus rentable de Pixar avec plus de 5,5 milliards de dollars de recettes en 30 ans.
0: Merci, à tout à l'heure, 6h31, l'actu en Euskara avec Oyana Larsabal.
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0: Dans le prochain journal, nous irons au tribunal judiciaire de Bayonne.
5: Puisqu'il ouvrait ses portes hier dans un souci de transparence après la mort de Liana dans le Gers, une centaine de personnes s'y est rendue. Nous y étions aussi. Reportage à 7h. Nous entendrons aussi la députée Colette Capdevielle avec d'autres députés basques, occitans, bretons. Ils proposent un amendement dans le cadre des débats sur la loi constitutionnelle, sur le statut d'autonomie pour la Corse. Et l'idée étant d'ouvrir la possibilité à d'autres territoires. Et puis on fêtait les 80 ans du cœur Oldarra dans ce journal. Et bien à 7h, ce sont des centenaires qu'on va célébrer 5 résidentes de l'EHPAD Osteis à Bayonne. La météo pour aujourd'hui, on va se répéter, mais il va faire chaud.
0: Oui, absolument. De toute façon, on va se répéter là pendant une semaine. Ouais. Donc, soyez prêts. Soleil, chaleur pour aujourd'hui. Soleil toute la journée d'ailleurs. Peut-être les nuages que nous avons eus hier matin qui ont duré un petit peu. Ce ne sera pas le cas pour ce mercredi. Les températures ce matin, c'est du 17 à Saint-Pé-sur-Nivelle, 18 à Bidache, 19 à Mauléon et Anglette. Pour les températures de cet après-midi, les maximales du jour sur la côte, on sera plutôt autour de 27 degrés, de Bayonne jusqu'à Andaille. On aura du 33 par contre déjà à l'intérieur à Saint-Jean-Pied-de-Port, 34 à Saint-Palais et petit à petit on va augmenter comme ça tout au long de la semaine et jusqu'à dimanche où là dimanche on pourra atteindre 38, 39 voire 40.
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0: Sur la route, pas de difficultés ce matin. En plus, le mercredi, vous le savez, c'est un peu moins difficile. C'est pour ça qu'on vous attend au 05 59 2 fois, 17 2 fois, parce qu'ici, il y a des changements, des travaux, voire des petits bouchons qui se forment. C'est peut-être un peu moins clair sur nos cartes le mercredi. Donc, vous n'hésitez pas, surtout, vous nous écrivez soit sur le WhatsApp, soit vous nous appelez. Et c'est toujours au même numéro. Il est 6h38.
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0: Voilà quelque chose que vous allez reconnaître immédiatement.
2: Oui.
0: Frédéric Goldman Jones qui chante un de nos actes manqués pour ce mercredi matin. Soyez les bienvenus sur ICPI.

0: À nos actes manqués, 6h42 sur Ici Pays Basque. Bonjour à tous.
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0: Dans un instant, nous parlons de nos animaux, des animaux de compagnie. Alors peut-être que l'on voyait beaucoup il y a quelques années à la maison, peut-être un peu moins aujourd'hui, mais Pierre Fabien va nous parler de la tortue de Floride. Si, si, si, vous la connaissez, je vous promets. D'abord, nous partons à Tarnos, à la vitrine de JB. Bonjour Jean-Baptiste.
3: Bonjour.
0: Et merci d'être avec nous ce matin, où on fait tous les jours un point, quelque part au Pays Basque, sur la météo. Ça donne quoi ce matin? Est-ce que le soleil se montre déjà?
3: Aujourd'hui, oui, le soleil sort, ça annonce une très belle journée, ouais. Très agréable.
0: Il fait pas, il fait bon, non, il fait ni froid ni chaud, oui. En ce moment. C'est...
3: Non, là il fait bon, c'est très bien. Les premières personnes au magasin sont en short, t-shirt, tranquillement. Là, on est encore très bien.
0: Bon, très bien. Et d'ailleurs, on en profite peut-être pour dire, et c'est ce que vous allez sûrement faire aussi à la boulangerie, mais tant qu'il fait à peu près bon le matin, ouvrez là ce matin, peut-être aussi demain matin, parce qu'après, on va avoir des nuits beaucoup plus chaudes et ce sera beaucoup plus compliqué d'aérer.
3: Oui. Il faut absolument ouvrir. Et à 9h, comme à la maison, les mêmes réflexes, on commence à refermer, baisser les stores pour se protéger du soleil.
0: Et je sais que c'est une véritable discussion pour vous, les boulangers, les pâtissiers. Est-ce que vous adaptez aussi vos nuits par rapport à la chaleur? On sait qu'avec le four, etc., il fait très chaud là où vous préparez le pain, vous cuisinez.
3: On essaye, oui. Des fois, sur certaines grosses périodes, il y a certains produits. Là, comme c'est que quelques jours, je vais me les faire sur les journées où il fait plus frais, on va dire, plutôt que les grosses journées. Et quand des périodes durent plus longtemps, on essaye certains de venir plus tôt. Pour travailler avec un semblant de fraîcheur.
0: Bon, il va falloir en trouver des journées plus fraîches là, sur une semaine, c'est un peu mal barré.
3: Oui, la nuit, ouais. Même si c'est 20-25, c'est toujours bien moins chaud qu'un 35 ou plus. Hein.
0: Absolument, ouais, vous avez raison. Bon, vous souhaitez plein de courage donc à Tarnos, la vitrine de JB. Vous n'hésitez pas à aller les voir en disant « Ah bon, vous entendez sur Ici Pays Basque ». Merci beaucoup.
3: Avec grand plaisir.
0: Et merci à bientôt, à vous. 6h44.
3: Bonne journée,
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0: Il est 6h45. On retrouve Pierre Fabien, notre vétérinaire, comme tous les jours pour parler de nos animaux de compagnie notamment. Et c'est vrai que quand on adopte un animal de compagnie, on imagine rarement accueillir une espèce invasive. Et c'est pourtant le cas, comme avec la tortue de Floride, par exemple. Pierre, comment est-ce qu'elle est arrivée chez nous déjà?
4: En fait, dans les années 90, c'était l'animal de compagnie à la mode. À l'achat, c'était adorable. Un petit bébé grand comme une pièce de 2 euros, avec des jolies taches rouges sur les tempes. On pensait la garder dans un petit bocal en plastique, avec un faux palmier. Mais ce minuscule reptile grandit très vite. En quelques années, la petite tortue de 5 cm atteint la taille d'une grosse assiette à pizza et pèse près de 3 kilos. Le petit bocal ne suffit plus. Elle a besoin d'un immense aquarium avec une filtration très puissante car elle pollue beaucoup l'eau. Et surtout, son alimentation change. Elle devient vorace et carnivores et ça devient souvent ingérable pour les propriétaires et certains ont du coup fait le choix de la relâcher dans la nature.
0: Et elles peuvent du coup survivre seules, c'est ça, dans la nature, elles ont réussi à s'adapter ?
4: En fait, c'est un redoutable prédateur. En la relâchant, on crée une catastrophe écologique majeure. La tortue de Floride s'adapte à tout. Elle survit à nos hivers en s'enfouissant dans la vase. Au printemps, elle dévore tout, têtards, petits poissons, insectes et les œufs d'oiseaux nichant sur les berges. Elle détruit la chaîne alimentaire complètement. Le pire, c'est son impact sur notre tortue locale, la cistude d'Europe. La Floride est beaucoup plus grosse, plus agressive et plus rapide. Elle vole la nourriture de la cistude et la pousse de ses branches en été où elle bronze. Résultat, notre tortue locale meurt à petit feu et frôle aujourd'hui l'extinction.
0: Et du coup, si on a cette tortue à la maison, peut-être qu'on ne peut plus vraiment s'en occuper, c'est quoi la vraie solution pour s'en séparer sans forcément nuire à la nature?
4: Alors la règle d'or, c'est zéro abandon dans la nature. C'est d'ailleurs un délit pénal. Si vous êtes dépassé, vous devez impérativement vous tourner vers des structures spécialisées. Il existe en France des refuges pour reptiles et des parcs zoologiques qui ont aménagé des bassins de récupération totalement sécurisées. Les tortues y vivent sans pouvoir s'échapper ni se reproduire. Vous pouvez les retrouver assez facilement en tapant « refuge pour reptiles » sur Internet. Et si vous la gardez clôturée solidement votre bassin de jardin, elle est experte en évasion et creuse très bien pour rejoindre les rivières.
0: Milechker Payot-Fabien, notre vétérinaire que l'on retrouve sur ici.fr. Oui, je l'ai un petit peu adapté. 6h47, dans un instant les 3 plus. Qu'est-ce que ça veut dire plus?
5: Alors, là, ça fait pas 200 émissions. Local, de l'utile, du sympa et le P, je l'ai pas.
0: C'est très bizarre comme phrase. Le pratique.
5: Le pratique, voilà.
0: Voilà, absolument. Du coup, on peut lancer Dianouch Lechter et revenir à nos 3 plus juste après.

0: Orain et Janusz Lechter à 6h51 sur ICI Pays Basque. J'ai envie de refaire un check. Les 3 plus, 3 infos, mais qu'est-ce que ça veut dire plus, voici là?
1: Un local utile et sympa.
2: Pratique aussi.
0: Voilà, le problème avec l'OP, hein. On révisera ça pour demain. La première info, tiens, pour voici là.
1: Allez, si on a envie de découvrir Cibourg comme personne, ben on a un nom bombe. Ben,
0: on avait dit pratique.
2: Hein. On a dit sympa.
1: On a un bon plan pour vous. Ça se passe ce vendredi avec l'Office de tourisme du Pays Basque qui propose une visite guidée intitulée Cibourg, cité corsaire méconnue. La visite dure 2h30. C'est le matin de 9h30 à midi pour découvrir l'histoire de la ville à travers un parcours qui mêle patrimoine, art et légende maritime. Ouvert à tous les publics, aux curieux. C'est 8€ par adulte, 7€ pour les étudiants. Et c'est vendredi.
0: Et c'est vendredi. Merci, Wassila. Oh, y en a deuxième info.
2: Eh bien, c'est le service enfance-jeunesse de la ville de Cambo qui prépare la rentrée. Le service cherche des animateurs bilingues pour la rentrée de septembre. Deux postes d'animateurs ou d'animatrices, périscolaires et extrascolaires.
0: Excusez-moi, c'est les JO là, c'est quoi?
1: Non, mais il y a un truc dans l'air, c'est pas possible.
0: Oui, oui.
3: J'arrive.
0: C'est ça, mais moi, j'ai pas encore Robles qui a parlé. Hein. Imaginez.
2: Bon, on peut revenir à ces postes. Donc, ouais. Ces postes d'animateur ou d'animatrice périscolaire ou extrascolaire à temps plein à pourvoir donc pour toute l'année scolaire en CDD. Et puis, il y a aussi un troisième poste qui sera, lui, pour tous les mercredis. Pour l'ensemble de ces postes, il faut être bilingue, il faut avoir le BAFA, il faut aimer les enfants aussi quand même un peu. Les candidatures sont à adresser à la mairie de Cambo et vous trouverez ces offres d'emploi sur le site de France Travail.
0: Oui. Restez dans la même veine que vous. Répondeur. Donc on écoute.
4: Bonjour. Dimanche 21 juin, de 9h à 17h, le Secours Populaire du Sénias organise une grande vente solidaire, salle Camiade, avenue de Barère, à Saint-Martin-de-Sénias. Vous y trouverez des vêtements, des chaussures, des objets du quotidien, des jouets, de la vaisselle et quelques petits meubles. Venez nombreux, nous vous attendons.
0: Merci pour vos messages. Donc sur notre WhatsApp, vous laissez un vocal tout simplement, vous donnez toutes les infos, n'oubliez pas, hein, surtout à parler des dates de la ville, des inscriptions aussi notamment, tout ça, ça se passe au 05 59 2 fois 17 2 fois. Vous aimez l'équipe? Tant mieux, elle va être complétée dans un instant par Gorka Robles, après Maxime Le Forestier.
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0: Mais quelque part, Maxime Le Forestier, 3 minutes avant le journal de 7h sur ICI Pays Basque.
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0: 6h58, vous l'avez peut-être entendu déjà un peu tout à l'heure, Gorka Robles, bonjour.
4: Et Ounon.
0: Tu es en forme?
4: Bonjour, très bien.
0: Pour ce mercredi 17 juin, on n'est plus qu'à quelques jours de l'été là.
4: Pour souhaiter une bonne fête au Hervé et en basque au Artisar.
0: Bonne fête à vous tous. Tous les jours avant le journal de 7h, Gorka, il s'occupe de vous donner une info, peut-être l'info que vous allez retenir d'ailleurs ce matin.
4: Et puis intéressante, vous allez voir.
0: Non mais attends, vends-la mieux.
4: Non, vous allez voir, c'est fantastique. Nous partons en Andalousie.
0: Ah, j'adore.
4: Dans le village de Los Palacios y Milafranca.
0: À côté de Séville.
4: À côté de Séville, exactement. Où un client d'une cinquantaine d'années, originaire de Piego de Córdoba, à côté de Bordeaux,
0: on fait absolument
4: une géographie, rentre dans l'établissement qui s'appelle Las Postas, qui est un endroit assez reconnu, un restaurant plutôt reconnu,
0: côté de Carrefour,
4: pour commander ce qu'on appelle une montadito. C'est un petit sandwich qui sont présentés sur le bar, et lui demande avec ça de la mayonnaise et du ketchup. Et le personnel refuse. Okay. Non, on met pas de mayonnaise et de ketchup avec ça.
0: Ah oui, ça se fait pas trop.
4: Ça se fait pas du tout. Ouais. Donc lui, il est pas très content, il sort de là, et il part avec une bouteille en plastique remplir 1,5 litre de carburant à la station service à côté.
0: D'accord.
4: Et il revient et il met le feu au restaurant. Voilà. Il y a des clients.
0: Il est un petit peu tendu, le monsieur, non?
4: Il est un peu énervé. Je pense que c'était pas le moment de l'embêter. Donc, parce qu'il a redemandé une deuxième fois poliment. Et spontanément, il a mis le feu. Il a renversé le carburant. Et il a brûlé.
0: Bon, il a été arrêté, j'imagine.
4: Ah ben, il a été arrêté en suivant. Mais c'était entre 7 000 et 9 000 euros de dégâts, ce qu'il a pu faire. Bon, alors, si vous pouvez vous détendre en allant commander des sandwichs, c'est pas mal. On se dit qu'il y a des gens quand même qui sont un peu étranges.
0: Donc jusqu'à 9 000 euros de dommages intérêts, plus le prix de carburant.
4: Oui, plus lui s'est brûlé le bras gauche quand même.
0: C'est vrai, très bien.
4: Mais quand même, t'as qu'à faire, il s'est puni lui-même. Le café a rouvert le lendemain, il n'y a pas eu de problème. Moi, je voulais juste vous dire, quand je vois des histoires comme ça, j'ai envie de devenir psy pour les macaronis et les coquillettes. Je serais psychopathe.
0: C'est très bien, c'est une grande matinale que nous faisons ce matin.
5: Belle idée.
0: C'est un beau passage, Gorka Robles, à tout à l'heure.
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0: Bonjour à tous et bon réveil, mercredi, 7h. Le journal ICI Pays Basque est présenté par Wassila Guitoun.
6: Le palais de justice de Bayonne a ouvert ses portes hier au public. La procureure de Bayonne et la présidente du tribunal ont décidé d'accueillir des citoyens, une manière de rétablir la confiance après l'affaire Liana. La mort de la jeune collégienne de 11 ans a suscité beaucoup de critiques à l'égard du travail de la justice. Et Iban Carpentier, donc une centaine de personnes se sont rendues au tribunal pour poser des questions aux magistrats.
7: Dans la salle d'audience hier, et ce n'est pas commun, les deux plus hauts magistrats du tribunal se tiennent debout face aux justiciables. Et si les questions posées sont diverses, le constat, lui, est souvent le même. La justice est grippée. Comme par exemple dans cette affaire d'agression sexuelle dans un centre pour enfants handicapés.
8: Une procédure qui dure depuis 8 ans et demi. Vous comprenez notre impossibilité à accepter.
7: Mais face à l'indignation, il y a les chiffres. Pour le parquet, par exemple, ce sont 7 magistrats pour 23 000 procédures l'an dernier. Marielle Garrigos, la procureure de la République.
9: Je ne vous cache pas qu'on priorise parmi les priorités. Enfin, je veux dire, finalement, aujourd'hui, on en est quand même là.
7: C'est cette justice à bout de souffle qui n'a pas pu empêcher le drame de Liana. Florence Bouvier, la présidente du tribunal de Bayonne.
10: Si on devient magistrat, à la base, c'est parce que nous avons une fibre humaniste, on va dire, et le sens de la justice. Que ce soit Liana ou que ce soit un autre, parce que malheureusement, ce dossier-là, il est emblématique aussi de notre difficulté à répondre de manière utile, efficace, aux maux de la société.
7: Pas de solution miracle à l'issue de la réunion, mais l'entretien d'un lien fragile entre les citoyens et la justice, et les professionnels qui la rendent du mieux qu'ils peuvent, ou en tout cas avec les moyens qu'ils ont.
11: Je ne peux que vous féliciter.
6: Et la procureure assure que les services du parquet sont en mode gestion de crise tous les jours depuis hier. Le parquet examine d'ailleurs tous les dossiers qui n'ont pas été traités. traitées encore et qui concernent les agressions sexuelles ou les viols sur des enfants. En tout, ce sont 200 affaires qui sont examinées au Pays Basque par les services de la justice.
0: Il y aura bien un procès après le drame des gorges de Cacueta.
6: Oui, il y a 6 ans, une femme a été tuée dans un éboulement sur l'itinéraire balisé. Cette femme avait sauvé une fillette de 4 ans en la protégeant des rochers et l'a payée au prix de sa vie. Et dans cette affaire, ce sera la mairie de Saint-Engrasse qui va être jugée. Elle est poursuivie pour homicide involontaire par négligence. L'audience se tiendra le 8 octobre. Un motard de 55 ans a été pris en charge hier dans un état d'urgence absolue à Saint-Jean-de-Luz. Il circulait sur la départementale et a violemment percuté une voiture qui arrivait en face de lui. Il a été transporté à l'hôpital de Bayonne dans un état grave. 3 Bayonnais violemment frappés aux fêtes de Larens en Béarn. C'était il y a 8 ans. Le procès a eu lieu hier. 7 hommes originaires de la vallée d'Ossau étaient jugés. Ils jouaient tous au même club de rugby et il y a eu une bagarre de fête sur fond d'alcool. Le procureur lui parle de véritable lynchage. L'une de leurs victimes a été laissée inconsciente. Le procureur a requis hier entre 6 et 9 mois de prison avec sursis. Le jugement sera rendu à la fin du mois.
0: Depuis hier, les députés sont en plein débat sur l'autonomie de la Corse et les Basques essaient de s'engouffrer dans la brèche.
6: Oui, les députés doivent dire s'ils laissent plus de pouvoir aux Corses. Le principe, c'est d'autoriser la collectivité à adapter les lois, les normes, les règles dans certains domaines. Dans ce contexte, les députés basques, bretons et occitans ont déposé un amendement pour que ce soit possible aussi sur d'autres territoires que la Corse, sur des thèmes par exemple comme l'agriculture, le tourisme ou encore la langue basque. Ça n'a rien de révolutionnaire, nous dit Colette Capdevielle. La députée basque fait partie de ceux qui ont déposé cet amendement.
5: La France, elle est certes une indivisible, mais Paris a un statut particulier, la Corse a un statut particulier, le Pays Basque a regroupé ses 158 communes en une seule grande intercommunalité, Lyon a une collectivité territoriale à statut particulier, les départements d'outre-mer ont aussi des statuts particuliers. En fait, ce dont on se rencontre, c'est que chaque territoire a ses spécificités et dans un cadre tout à fait républicain et dans le respect de la Constitution, si on peut simplifier et si on peut aménager, nous on propose de le faire, ce qui n'est pas révolutionnaire et ce qui se fait d'ailleurs dans la plupart des pays européens. On propose un nouvel article dans la Constitution qui permettra à ceux qui le souhaitent, comme le Pays Basque, comme chez nous, les territoires qui réfléchissent depuis des décennies à une autre organisation territoriale, eux pourront s'emparer de cette disposition si elle est votée.
6: Un débat à l'Assemblée nationale qui a démarré hier et qui va continuer donc aujourd'hui.
0: Le nombre de logements sociaux au Pays Basque est en légère augmentation.
6: Aujourd'hui, plus de 16 000 demandes sont encore en souffrance. Le délai d'attente pour obtenir un logement à bas prix est de 28 mois. Mais la construction est repartie à la hausse selon le comité du logement. 778 logements ont été produits en 2025 au Pays Basque. C'est 2% de plus que l'objectif fixé, c'est ce que dit donc ce comité territorial qui est piloté par les services de l'État, services de l'État qui observe aussi que l'augmentation des loyers est quasiment stoppée depuis l'encadrement des loyers. On va en reparler à 7h45 avec Joël Gras, les sous-préfètes des Pyrénées-Atlantiques en charge du logement. En football, large victoire pour l'équipe de France hier au Mondial, 3-1 pour le premier match de poule des Bleus contre le Sénégal. Kylian Mbappé s'est illustré dans cette rencontre. 2 buts pour le capitaine qui bat un record. Il devient le meilleur buteur de l'histoire de l'équipe de France. Et puis l'autre rencontre de cette nuit, toujours sur ce mondial, c'est l'Argentine contre l'Algérie. L'Algérie s'est inclinée 3-0. Et là, le joueur qui a brillé, c'est Lionel Messi. Il a marqué tous les buts de cette rencontre. En pelote, le Master du Berry débute aujourd'hui. C'est à Asparin, avec les fêtes d'Asparin. Et chez les pros, Mathieu Hospital et Peyo Guichandut vont jouer contre Pierre Etcheverry et Luis Sanchez. Ensuite, les finales vont se jouer à partir de 9h30 dimanche.
0: Il est 7h06 à Bayonne. Nous partons à l'EHPAD d'Osteis qui fête ses centenaires.
6: Oui, dans l'établissement bayonnais, elles sont 5 à être nées il y a un siècle ou plus. Une sorte de cérémonie a eu lieu hier pour leur rendre hommage. Un moment de fête que tous les pensionnaires ont préparé. C'est ce que nous explique Paul Rambeau. Elle est animatrice à l'EHPAD d'Osteis.
12: Dans la salle à manger aujourd'hui, on a mis des réverbères de fleurs qu'ils ont fabriquées de leurs petits doigts, une par une, en découpant, suivant les instructions. Et c'est tout bête, mais ça fait travailler à la fois la coordination de la main et du cerveau. Ils rentrent dans la salle à manger et me disent « C'est moi qui l'ai faite, cette fleur !» Donc ils sont fiers d'eux. Et ça, c'est très important. L'âge, c'est pas négatif. Voilà. C'est aussi un joli moment. Ils peuvent faire des jolies choses.
6: Et parmi les centenaires, il y avait Suzanne Delattre, 103 ans. Elle est à l'EHPAD depuis 18 ans et elle se dit très heureuse. Une joie de vivre qu'elle nous communique ce matin nous raconte en fait que pour être heureux, il suffit d'aimer son prochain et surtout l'aimer, l'accepter comme il est.
13: Je donnerais le conseil de penser vraiment que chaque personne a sa dignité et que le plaisir, c'est d'aider à qu'ils s'en rendent compte, qu'ils voient que chacun a sa manière d'être.
6: Et des bouquets ont été offerts aux 5 dames centenaires avant un spectacle de Muchiko.
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6: Et ça se réchauffe au Pays Basque.
0: Oui, absolument. Les températures qui vont augmenter, là, vraiment, à partir d'aujourd'hui, on va dépasser les 30 degrés un petit peu partout avec un soleil qui domine assez largement dès ce matin. Les températures, on est sur du 17 degrés à Saint-Pé-sur-Nivelle, 18 à Bidache, 19 à Mauléon et Anglette. Pour les maximales du jour sur la côte, on sera plutôt sur du quasiment 30 degrés de Bayonne à Andaille, 33 à Saint-Jean-Pied-de-Port, 34 à Saint-Palais-Gorre, car elle me fait rire. Si je t'ai vu, tu souris. Et comme j'attends que tu me fasses le jingle SNCF, je sais pas si ça va arriver ou pas pendant ma météo.
4: On y va.
0: Vas-y. Vous êtes pire en pire. Ils sont ensemble que.
14: C'est censé être la SNCF, hein.
4: Oui. Ouais, mais ça, les notes, ils sont. C'est l'interprétation, comme les artistes.
0: Les notes, ils sont, j'en sais rien. On regarde ce qui se passe sur les TGV, les TER pour ce matin. Pas de difficultés particulières, sauf votre Bayonne-Andaille de 8h34, qui a un petit décalage de 10 minutes, qui partira à 8h44. Vous avez le Tarbes Bayonne aussi, qui est censé arriver à 8h21 à Bayonne et donc qui passe par Urte notamment juste avant. Pardon, je ris parce que le bus, au lieu d'arriver à 8h20, devrait arriver à 12h30.
14: Donc... chouïa. À pied, t'as plus vite fait.
0: C'est ce qui s'appelle un mi-temps, du coup, hein, si vous travaillez aujourd'hui. Vérifiez ça quand même, en effet, ça s'affiche à 12h30 pour l'arrivée du bus en gare de Bayonne. Il est 7h09.
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0: On part ?
4: On va faire la vidange du bus ou quoi ?
0: Non, en Italie plutôt.
4: En Italie.
0: Voici Lily Cube, on réveille.

0: Mercredi 17 juin sur Ici Pays Basque, soyez les bienvenus, il est 7h12.
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0: Dans un instant, on parle notamment de commerce dans l'éco d'ici, où est Cécile Guitoune.
3: Avec une association, elle s'appelle Selgarekin, et en fait elle propose un local à Bidar, et le principe c'est simple, tout est gratuit.
0: Rendez-vous dans un instant, ça va vous intéresser, tout est gratuit, on revient, hein. Ne nous oublie pas aussi là. D'abord, nous allons jouer avec Gorka Robles. Hier, ça vous a plu, du coup on a décidé de remettre ça en jeu, des places et des séances de cinéma pour aller voir le festival Nouvelle Vague à Biarritz. Ça commence la semaine prochaine, c'est du 23 au 28 juin, avec des invités, des films aussi de jeunes réalisateurs, de jeunes acteurs, sûrement ceux qui auront beaucoup de succès ces prochaines années. Ben vous allez les découvrir pour la première fois, et donc vous êtes invité au festival Nouvelle Vague à Biarritz. 5 séances au choix, des nouveaux films, des nouveaux artistes. Il n'y aura pas Toy Story, quoi. Si vous voulez voir Toy Story, n'appelez pas, c'est pas d'intérêt. Par contre, si vous voulez découvrir plein de beaux et nouveaux talents, 05 59 2x17 2x.
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0: La charade infernale, ce matin, on joue avec Gorka Robles qui a écrit une charade. À vous de mettre tous les petits indices bout à bout, ça vous donnera une réponse et ça vous permettra de gagner.
4: Mon premier est un petit reptile inoffensif qui adore le soleil. Mon second est un pays qui a New Delhi pour capitale. Mon troisième, c'est oui en basque. Mon quatrième, c'est le contraire de off. Et on pourra écouter Mika et Christophe Maé cet été dans Montou.
0: 05 59 2x17 2x pour jouer avec nous, on va le répéter.
4: Mon premier est un petit reptile inoffensif qui adore le soleil. Ah, c'est pas trop dur ça. Mon second est un pays qui a New Delhi pour capitale. Mon troisième c'est oui en basque. Mon quatrième c'est le contraire de off. Et on pourra écouter Mika et Christophe Maé cet été dans Montou.
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0: Il est 7h15, le regard sur l'actu tous les matins de David Ossiou. Souvenez-vous, on en avait parlé de ce jambon trop rose. Et bien aujourd'hui, c'est le sirop de menthe trop vert qui devient suspect. On vous explique ça avec David parce que l'application Yuka appelle les industriels à retirer un colorant jugé trop dangereux pour notre santé.
5: Alors ce vert-là, vous le connaissez, vert fluo qui fait penser à la fraîcheur, à la menthe, à l'été. Sauf que la menthe dans la nature, elle est grise verte, un peu terne. Ce vert vif vient d'un colorant artificiel E133 qui est présent dans 65% des sirops de menthe vendus en France. À quoi ça sert ? À rien, ni pour le goût, ni pour la conservation, uniquement pour que le produit soit beau, vendable. Sauf que cet additif est suspecté aujourd'hui de favoriser l'hyperactivité et les troubles de l'attention chez l'enfant. Et il se trouve que, évidemment, c'est une boisson d'enfant par excellence. C'est un peu la même histoire vécue avec le jambon qui était trop rose grâce au nitrite pour simuler la fraîcheur, comme le saumon trop orangé. Je ne vais pas vous faire toutes les couleurs, d'autant que les industriels ne mentent pas toujours pour nous tromper. Le beurre, par exemple, il est naturellement plus jaune en été quand les vaches broutent de l'herbe fraîche et plus pâle en hiver sous la paille et le foin. Alors, on ajoute là de l'annatto qui est un colorant végétal pour que votre plaquette ait toujours la même couleur dans le rayon. Pour le sirop à la menthe, Yuka fait donc pression sur les industriels, 60 millions d'utilisateurs quand même en Europe, des gens qui pointent leur téléphone sur un code-barre avant de mettre un produit dans leur caddie et qui reposent la bouteille si le score est mauvais. Yuka a gagné des batailles dans le passé, notamment contre les nitrites dans le jambon. Conclusion de l'histoire, méfiez-vous, c'est parfois trop vert pour être vrai. Il y a des industriels, comme le chantait Eddy, qui en font un peu trop.

David et Michel, pour terminer, merci David aussi. 7h17 sur ICI Pays Basque. Dans un instant, on vous accueille pour jouer à la charade infernale. Après une chanson que vous allez tous chanter, que ce soit à la maison ou dans la voiture, Oshkori est à Nico Etchart.

0: Tata Gorabetti, Oshkori, Nico Etchart sur cette version de la Gorka.
1: Cette chanson est de 1934, c'est une chanson tchèque qui s'appelait Skodalaski, qui veut dire l'amour perdu, et qui est devenue une chanson internationale après qu'elle ait chanté Andrew Sisters.
0: Merci Gorka Robles.
1: Je vous en prie.
0: Ah, parce qu'il n'est pas bon que pour écrire des charades, hein. Croyez pas ça, hein.
1: Ouais, je
0: ne
1: pas.
0: Ouais, bon. Ouais, moi, je trouve que c'est ton talent numéro 1. Je suis désolé, je trouve que c'est meilleur. Bonjour Jean-Claude.
2: Bonjour.
0: Vous êtes à Anglette.
2: Absolument.
0: On est d'accord qu'il est fort pour écrire des charades, Gorka Robles.
2: Oui, oh, il est trop fort. Oh,
0: on l'appelle. Oui, vas-y.
1: On m'appelle pas.
0: Non, on l'appelle pas, d'accord. Non. Donc on répète la charade, je me tais.
1: Mon premier est un petit reptile inoffensif qui adore le soleil. Alors, t'écoutes. Allô ?
2: Lézard.
1: Mon second est un pays qui a New Delhi pour capitale.
2: N.
1: Mon troisième, c'est oui en basque.
2: Bye.
1: Mon quatrième, c'est le contraire de off.
2: One.
1: Et mon tout, c'est l'endroit où on pourra écouter Mika et Christophe Maé cet été en concert.
2: Les arènes de Bayonne.
1: Voilà.
0: Les arènes de Bayonne. Ouais, c'est pas facile à dire, hein, en version Gorka Robles.
1: Bon, on l'a compris.
0: Mais ça marche. Bravo Jean-Claude, vous partez au festival Nouvelle Vague à Biarritz. C'est la semaine prochaine du 23 au 28. Ici Pays Basque est partenaire. Ça prend de plus en plus d'ampleur ce festival. Et vous allez pouvoir aller voir 5 films de votre choix.
2: J'en suis ravi.
0: Mais merci d'avoir joué avec nous. On vous souhaite une super journée. Restez au frais, tranquille.
2: Je vous remercie.
0: À bientôt. Bonne
2: journée à vous. Yo. Au revoir.
0: Place à l'écho d'ici maintenant, à 7h22. On vous parle souvent, c'est vrai, de commerce dans l'écho d'ici, d'achat, de vente. Aujourd'hui, on va vous parler en fait d'échanges gratuits, voici là, avec l'association Shelgar & Kin de Bidart à la recherche d'un local commercial.
3: Et on reçoit Patty Bélé, bonjour.
4: Bonjour à toutes et à tous.
3: Bénévole donc à l'association Shelgar & Kin, votre principe c'est la gratuiterie. En quoi ça consiste exactement ?
4: Alors notre principe, le principe c'est les échanges, voilà, et notamment les échanges de biens qui se passe dans une gratuiterie, un local que nous avons en plein centre de Bidart, où tout un chacun peut nous amener des vêtements, beaucoup, hein, mais aussi des objets du quotidien, de la vaisselle, des jouets, tout ce qui dort dans nos greniers et garages.
3: Des livres donc qu'on récupère gratuitement, il y a vraiment juste on fait son marché, on embarque ce qu'on veut avec nous où on veut.
4: Effectivement.
3: C'est pas du troc.
4: Non, c'est pas du troc. En fait, on a un système d'adhésion. Nos activités, la gratuiterie, le local, mais aussi nos ateliers, couture, réparation sont destinés à nos adhérents. L'adhésion est à partir de 5 euros par an, et à partir de 5 euros par an, on pouvait avoir accès à toutes nos activités.
3: Et c'est comme ça que ça fonctionne, c'est comme ça que Shelgar & Kin survit.
4: Bon, en tout cas, c'est notre modèle, voilà, et donc on le développe depuis maintenant 13 ans. On est

0: parti sur l'idée au tout départ de créer des jardins partagés. Nous voilà maintenant autour de l'échange, et l'échange aussi se passe autour de notre communauté. On a à peu près un peu plus de 1000 adhérents, et donc on a aussi une bourse de services. Donc on a une adresse mail dédiée qui permet en fait à tout chacun de pouvoir offrir ou demander un coup de main pour déplacer un meuble, pour aller faire ses courses, mais aussi pour donner tout ce que souhaitent ces personnes.
1: Et donc là, vous sentez un petit peu à l'étroit, vous êtes à la recherche d'un local commercial, pour quelle raison ?
0: Ben, on est un peu victime de notre succès. Notre local, dit la gratuiterie, c'est 25 mètres carrés en plein centre de Bidart. On accueille une centaine de personnes par permanence. Donc la moyenne d'une ressourcerie un petit peu en France, c'est 300 mètres carrés. Et donc on s'est lancé depuis quelques mois maintenant à la recherche de ce local-là. Donc 300 mètres carrés autour de Bidart, des communes voisines, pour y développer nos activités et surtout y reconcentrer toutes nos activités, puisque pour le moment, donc la gratuiterie, vous l'avez compris, en plein centre de Bidart, notre atelier couture au cinéma de Guétari, notre atelier réparation à l'Estia, et donc on aimerait avoir un local qui puisse en fait
1: accueillir le public,
0: tout le monde. Et aussi, on pense à nos bénévoles, hein, puisque effectivement, plus de place aussi, c'est pouvoir déambuler, entre guillemets, travailler de manière plus confortable.
1: Mais donc là, vous en êtes où de la recherche ? Vous lancez quoi ? Un appel aux communes ? Ou au contraire, vous pensez que vous allez trouver ça facilement ?
0: Non, on va pas trouver ça facilement, ça c'est sûr. On lance un appel à tout le monde, hein, communes, particuliers, entreprises, pour effectivement trouver ce local-là. La difficulté qu'on a, c'est des locaux disponibles. Il y en a de 300 mètres carrés, mais c'est à peu près 3 000-3 500 euros mensuels. Et donc pour une petite association, pour nous que nous sommes, c'est pas toujours facile. Voilà, donc on lance un appel à tout le monde.
1: À la générosité de ceux qui souhaiteraient vous accueillir. Merci à vous, Patchy Belli, bénévole. Donc, je rappelle à l'association Chelgarekin à Bidart.
0: Merci.
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3: 7h26 sur ICI Pays Basque, journée à sortir avec un short et un t-shirt et juste profiter du soleil. Bienvenue.

0: Summer, c'est le titre de Supertramp à 7h29 sur ICI Pays Basque. 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
0: Bon réveil et bon mercredi, il est 7h30 sur ICI Pays Basque. Place à l'actu en France et dans le monde avec Aude Rasseau.
2: L'équipe de France a tremblé, mais l'équipe de France a gagné pour son entrée en lice au Mondial de foot. 3-1 face au Sénégal, doublé de Kylian Mbappé et record. Kylian Mbappé devient le meilleur buteur de l'histoire des Bleus.
3: Je suis très content de pouvoir rentrer un peu plus dans l'histoire de mon pays. C'est toujours quelque chose que j'ai voulu faire. J'ai toujours placé ça au-dessus de tout.
2: Kylian Mbappé qui reste concentré. Le chemin sera très long, dit-il, pour atteindre la finale de ce mondial. Lionel Messi, lui, s'offre un triplé. Victoire 3-0 des champions du monde argentins cette nuit face à l'Algérie. Messi devient le premier footballeur de l'histoire à disputer 6 Coupes du Monde. Conséquence de la canicule qui se profile, l'oral du bac de français et le grand oral du bac pourront être reportés localement si la température est trop importante. Les écoles, collèges et lycées pourront aussi fermer, mais ce sera en dernier recours, précise le ministre de l'Éducation. Jusqu'à 40 degrés sont attendus dimanche dans le Poitou-Charentes, le centre-Val de Loire, l'Île-de-France et la vallée du Rhône. Météo France prévient que la vague de chaleur sera plus intense que celle du mois dernier. Un enfant de 8 ans est mort noyé hier après-midi dans l'Eure, dans une piscine. Le garçon participait à une séance de natation scolaire, encadrée par plusieurs maîtres nageurs. Les circonstances de cette noyade ne sont pas encore connues. À suivre, aujourd'hui, la venue de Donald Trump au château de Versailles. Le président américain doit dîner avec Emmanuel Macron pour célébrer les 250 ans de l'indépendance des États-Unis.
0: Il est 7h31, merci beaucoup Aude. On enchaîne avec l'actu à Neuskara, Oihana Larzabal.
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10: Dans le journal de 8h, Alain Sens, le président de l'association des maires des Pyrénées-Atlantiques.
4: L'association qui soutient la maire de Saint-Engrace et qui va comparaître en octobre prochain, 6 ans après la mort d'une femme de 31 ans dans les gorges de Caqueta. Il faut traiter le problème de la justice de façon globale. Les mots de Florence Bouvier, la présidente du tribunal de Bayonne, tribunal qui ouvrait ses portes au public hier pour rétablir la confiance avec les citoyens après la mort de Liana dans le Gers. C'est parti là pour toute une semaine de chaleur.
10: Oui absolument, et plus ça va avancer d'ailleurs, plus ça va augmenter. Avec un soleil qui domine assez largement hein, à partir de ce matin et jusqu'à ce soir. Avec des températures aussi largement au-dessus des normales de saison. Ça va durer, comme tu l'as dit, au moins une semaine. Avec 17 degrés en ce moment à Saint-Pé-sur-Nivelle, 18 à Bidache, 19 degrés à Moléon, à Anglette. Hein. Bataille pas, réfléchissez pas pour aujourd'hui. Hein, ces t-shirts, ces shorts, etc. Bref, on s'habille... Fresco pour éviter d'avoir chaud.
4: Ouais, tu m'aides.
10: Pour les maximales du jour, sur la côte, on est sur du 28 de Bayonne à Andaille à l'ombre, donc sur du ressenti, on sera au niveau des 30 degrés. On attend du 33 à Saint-Jean-Pied-de-Port, 34 à Saint-Palais.
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10: Sur la route, on regarde, on surveille et pour l'instant, pas grand-chose à vous dire. Peut-être que vous, 05 59 2x17 2x, vous êtes sur la route, vous avez plus d'infos. Mais si ce n'est que les petits bouchons que nous avons à Maignan ce matin, l'avenue du Maréchal Soult aussi, c'est l'ancienne R10 quand vous arrivez sur le rond-point Saint-Léon et peut-être l'arrivée de Tarnos pour ensuite descendre le long de la citadelle, j'ai pas grand-chose de plus à vous dire pour le moment, c'est tant mieux si ça va sur la route. Il est 7h38.
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10: Dans un instant, Gorka Robles répond à un pourquoi du Pays Basque après Renaud.
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1: Dès que le vent soufflera, c'était Renaud. Il est 7h42.
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1: Avant de retrouver Gorka Robles et Yves Tussaud qui est entré dans le studio. Bonjour Yves.
4: Bonjour Lucas, bonjour à tous.
1: Dans un instant, état des lieux du logement au Pays Basque ce matin après la tenue hier à Bayonne du 5e comité territorial du logement.
4: Le logement, question épineuse au Pays Basque. Plus de 16 000 demandes de logement social au Pays Basque. Un délai d'attente moyen de 28 mois. Trouver un logement est un casse-tête. C'est toujours compliqué année après année. Alors pourquoi et surtout existe-t-il une ou plusieurs bonnes solutions? Nous poserons la question à 7h45 à Joël Grasse, sous-préfète des Pyrénées-Atlantiques, qui est en charge justement de la question du logement.
1: À tout de suite, 7h43. Gorka Robles, bonjour.
5: Et Gounon.
1: Encore pendant quelques semaines, tu es là pour répondre à nos questions, à nos pourquoi du Pays Basque. On se pose une question tous les jours. Je peux la poser.
5: Je vous écoute, allez-y.
1: Pourquoi la tour de Bordaguin a-t-elle eu plusieurs vies?
5: Eh bien, nous partons du côté de Cibourg, en plein cœur de Cibourg. Il y a 100 marches à grimper pour se retrouver à 120 mètres d'altitude. C'est un endroit qui n'est pas forcément connu et qui est un endroit assez éblouissant parce que du haut de la tour, on a un spectacle fabuleux. On a les Landes qui sont au nord, on a toute la baie de Saint-Jean-de-Luz-Cibourg, on a Fontarabie à l'ouest. La rune dans le dos, enfin,
1: on a vraiment
5: une vue en 360 qui est assez extraordinaire. Mais cette tour a eu plusieurs vies. Parce que, d'abord, ça devait être certainement, d'après ce qu'on a pu recueillir, un atalaï. Un atalaï, c'est une tour de guet pour la chasse à la baleine. Depuis là-haut, on pouvait repérer les armées ou les forces adverses qui pouvaient se pointer sur ce coin-là. Bordaguin, ça veut dire la ferme d'en haut. Parce qu'il est situé sur cette colline, justement. C'est un lieu essentiel de la cité, parce que ce bâtiment, il remonte au XIIe siècle, figurez-vous, au départ. C'était la seule église de Cibourg jusqu'à 1575, mais c'était aussi une tour à usage militaire. Donc cette tour, elle est vraiment conséquente sur l'endroit. 1575, pourquoi? Parce qu'en fait, Cibourg dépend du Rugne jusqu'à cette époque-là.
1: Ouais.
5: D'accord? Donc, la présence du port et le fort potentiel commercial qui existe sur Cibourg fait que la population augmente de façon très conséquente et elle demande à être indépendante, même d'un point de vue spirituel. Parce qu'on avait la petite église avant, mais on veut une vraie église. Pour vous donner quelques chiffres, en 1500, il y avait 300 habitants. 50 ans plus tard, il y en a 3000. Quand je vous dis que c'était conséquent, oui. C'était conséquent. Et 1575, donc, l'église est établie à Cibourg, là où elle est aujourd'hui. Elle s'appelle Saint-Vincent parce qu'elle dépend de l'église Saint-Vincent du Rugne au départ.
1: Ah, d'accord, ok.
5: Voilà. Donc, il faudra attendre 1911 pour que l'édifice soit loué à un architecte, Pierre Saint-Germier, qui s'engage à le restaurer. Il fait un salon de thé, lui, dans cette ancienne église. Cet ancien salon de thé. Et le tourisme démarrait déjà parce que pour aller observer la vue depuis en haut, il fallait payer 50 centimes. Bon, il avait déjà compris le système touristique qui démarrait à fond. Mais les affaires marchent très mal et le salon de thé périclite. Autre proposition, M. Serruti, qui était le propriétaire de la réserve à Cibourg, qui était l'endroit là aussi mythique, un restaurant juste au bord de l'eau, voulait le transformer, lui, en casino. Et il voulait faire un casino de jeux. Ouais. Bon, le projet verra jamais le jour, parce qu'il y a la deuxième guerre qui arrive, deuxième guerre mondiale, les Allemands, ils vont bien saccager l'édifice d'ailleurs. Et après 1945, un autre projet est établi pour faire un restaurant avec un peintre albanais qui devait peindre des fresques sur les murs. Enfin, bref, on n'a jamais vu la
1: couleur en plus.
5: Non, ça n'a pas du tout marché. C'est devenu la propriété de la municipalité en 1964, classé au monument historique en 1987. Et de gros travaux de rénovation ont été faits. Il faut, depuis 2010, on peut visiter avec l'office de tourisme cette tour de Bordaguin. Alors, si vous ne connaissez pas l'endroit, je vous recommande fortement d'aller faire un tour. Vous allez vous régaler.
1: Oui, ça m'a inspiré. Je pense qu'on
5: va. Oui, c'est un bel, très, très bel endroit.
1: Quelques semaines. Et donc, vous ne pourrez plus jamais dire, mais pourquoi la tour de Bordaguin a-t-elle eu plusieurs vies? Parce que vous le savez.
5: Il y en a eu.
1: Merci, Gorka Robles.
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1: Il est 7h47. État des lieux du logement au Pays Basque ce matin, après la tenue hier à Bayonne du 5e comité territorial du logement qui regroupe les différents acteurs de cette question. Notre invité ce matin, Yves Tussaud, c'est Joël Gras, sous-préfète des Pyrénées-Atlantiques, en charge du logement.
4: Oui, Joël Gras, bonjour.
0: Bonjour.
4: Merci d'avoir accepté notre invitation. Merci d'être en direct depuis les locaux de nos confrères d'ici Béarn. Plus de 16 000 demandes de logement social sont en attente au Pays Basque. Le délai moyen d'attente en 2025, c'était 28 mois. Cela pour poser le contexte. Vous êtes face à un problème majeur, problème qui dure et qui perdure au Pays Basque. Est-ce que vous êtes finalement démunis pour répondre à ce problème ?
0: Le territoire d'agglomération du Pays Basque est en effet le territoire le plus tendu en termes d'immobilier. C'est la raison pour laquelle nous sommes pleinement mobilisés, l'État en partenariat avec l'agglomération du Pays Basque, avec le conseil départemental, avec les communes, les bailleurs sociaux, les professionnels du logement.
4: Mais est-ce que
0: nous
4: les travaillons ensemble. Madame Gras, est-ce que les résultats sont à la hauteur de vos espérances? 16 000 demandes de logement social en attente, 28 mois pour en délai d'attente. Les chiffres sont moins bons qu'ils étaient en 2024.
0: Non. Nous travaillons justement ensemble pour produire plus de logements accessibles et mieux répondre aux besoins. En termes de construction, par exemple, et malgré ce contexte difficile, l'agglomération du Pays Basque continue de produire du logement social et nous devons poursuivre cet effort. Par exemple, en 2025, c'est 778 logements nouveaux sociaux qui ont été agréés. C'est la première année depuis la mise en place de ce comité territorial du logement que l'objectif est atteint, voire même dépassé.
4: Et pour quel coût ?
0: Alors, c'est un coût sur lequel nous intervenons à plusieurs, et notamment avec un soutien colossal de l'État. L'État a financé en 2025 21 millions d'euros, à la fois sur le parc public et sur le parc privé. Et puis n'oublions pas qu'on a eu aussi des dispositifs exceptionnels, je pense notamment à Territoires engagés pour le logement, qui a démarré en 2024 et pour lequel l'État a apporté 8 millions d'euros de plus.
4: Vu les demandes qui sont en attente, est-ce qu'il est concevable, est-ce qu'il est possible, envisageable, imaginable de construire chaque année plus de logements, ou est-ce que simplement la charge financière interdit d'y penser ?
0: C'est ce que nous essayons de faire tous ensemble. C'est la raison pour laquelle l'État a mobilisé une task force. Cette task force est un groupe de travail partenarial dans lequel on agit de manière à pouvoir accélérer la production de logements. Et si des logements sont, des opérations sont bloquées, eh bien de trouver des moyens de déblocage. Jusqu'alors, nous avons réussi à débloquer plus de 1700 logements.
1: 8h10 sur ici Pays Basque, notre invité ce matin, Joël Gras, sous-préfète des Pyrénées-Atlantiques, en charge du logement.
4: Joël Gras, depuis novembre 2024, 24 communes du Pays Basque, de Bayonne à Saint-Jean-de-Luz, d'Aetz à Villefranche, pour situer globalement le périmètre géographique, bénéficient de l'encadrement des loyers. Est-ce que le dispositif est efficace ? Est-ce qu'il a pu être mesuré très sérieusement ?
0: Les premières tendances sont cohérentes avec ce qu'on observe au niveau national. Alors c'est peut-être encore tôt pour tirer des conclusions, mais les premiers indicateurs qui nous ont été donnés par l'Observatoire local des loyers fait un constat d'un resserrement de l'écart, justement, entre les loyers des nouveaux entrants et ceux qui étaient déjà pratiqués. Vous voyez, par exemple, on observe qu'il y a plus de 2% aujourd'hui, plutôt 4 à 5 qui étaient habituellement pratiqués, et cela notamment sur les grands logements. Donc cela laisse présager, oui, qui a un rôle de modération, même si il y a besoin de davantage de recul. Ça n'a fait qu'un mois, un an et demi que l'encadrement des loyers est applicable. Il nous faut un peu plus de recul pour mesurer les effets, mais oui, il y a un rôle de modération.
4: Alors, je crois que ce dispositif est expérimental. Il était prévu à l'origine pour 2 ans, c'est-à-dire qu'il court jusqu'en novembre prochain. Il sera reconduit, ce dispositif d'encadrement des loyers sur ces 24 communes ?
0: C'était prévu en effet par la loi du caractère expérimental de ce dispositif, et cela fait partie justement du projet de loi relance du logement prévu par le gouvernement. C'est un projet de loi qui devrait être voté courant l'année, et suite à des évaluations qui ont été menées à la fois par des économistes mais aussi par des parlementaires, ce projet de loi sera discuté pour voir si ce dispositif sera pérenne.
4: Un mot, Joël Gras, de la décision du préfet de Jean-Marie Gilles Girier qui n'a pas voulu, qui n'a pas souhaité attribuer à ALDA, qui est une association très engagée au Pays Basque sur la question du logement, lui donner l'agrément d'association de défense des consommateurs qui pourrait permettre à l'association ALDA d'aller en justice sur des plaintes collectives. Pourquoi ce refus de Jean-Marie Girier ?
0: La seule question est de savoir si les conditions qui sont prévues par la loi pour obtenir cet agrément sont réunies. Je rappelle, un agrément de défense des consommateurs, c'est pas un droit automatique. Cet agrément, c'est un statut juridique spécifique qui est accordé sur la base de critères qui sont fixés par la loi. Et là, en l'occurrence, la décision qu'a pris le préfet a été prise après consultation du procureur général près de la cour d'appel de Pau, procureur qui a rendu un avis défavorable.
4: Pourquoi ? Qu'est-ce qui
0: pose problème ? Ce procureur regarde l'avis du procureur général. Donc je redis, ça fait partie des critères qui sont prévus par la loi. Le procureur va examiner la situation d'une association, regarder si le contrat d'engagement républicain est pleinement respecté, et notamment si il n'y a pas d'atteinte à l'ordre public, par exemple.
4: Ce sont les méthodes d'ALDA qui posent problème, pour être clair.
0: Bien, c'est n'importe quelle association qui est examinée. Je souhaite rappeler un principe simple. Il ne s'agit pas là de porter un jugement sur l'association ALDA. D'ailleurs, si ALDA, par exemple, conteste la décision qui a été prise, naturellement, elle peut saisir les voies de recours et le tribunal administratif pourra se prononcer. Dans un état de droit, personne n'est au-dessus des règles, et donc il y a des règles qui ont été fixées pour attribuer cet agrément, et en même temps, chacun a les mêmes garanties.
4: Merci, Joël Gras, d'avoir accepté notre invitation. Bonne journée à vous. Merci également à nos amis d'ici Berne, qui nous ont permis ce matin de réaliser ce direct.
1: Il est 7h54 sur ici Pays Basque. On fait le point sur vos conditions de circulation qui ne sont pas forcément extrêmement compliquées ce matin. Vous avez un petit peu de monde à Mignon sur la D932 pour arriver sur le rond-point Saint-Léon par l'ancienne RN10, boulevard Alsace-Lorraine dans Bayonne aussi, quand vous descendez l'avenue Henri de Navarre vers le rond-point du Grand Basque sur le pont rouge, ça va tranquillement commencer à se charger quand vous arrivez par Boucau et par Tarnos. On vous attend aussi au téléphone, vous le savez, vous en avez l'habitude, au 05 59 2 fois 17 2 fois. Louise attaque, je t'emmène au vent avant Stéphane Bern.

0: Jean Manovan.
1: Louise d'Attaque à 7h57, juste avant le retour de l'actu. Ce sera le journal de 8h.
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1: On a 20 degrés à Bayonne, 21 à Saint-Jean-de-Luz, 19 à Asparin, Auxesse, Banca et Tardets. La fin de semaine est donc ensoleillée sur le Pays Basque.
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0: 7h58, on retrouve Stéphane Bern pour parler histoire comme tous les jours. Et ce matin, on voyage au temps où des soldats autrichiens contribuaient, malgré eux, au patrimoine lillois.
5: Dans le vieux Lille, certaines décorations sur les façades ne sont pas de simples ornements. Ce sont des souvenirs d'une guerre victorieuse. En 1792, en pleine Révolution française, l'Assemblée législative déclare la guerre à l'archiduc d'Autriche. Rapidement, ses troupes vont avancer vers le nord de la France et finir par assiéger Lille. Les soldats encerclent la ville, les canons tonnent et plus de 30 000 boulets s'abattent sur les maisons et les rues. Une fois n'est pas coutume, ce sont des boulets qui pleuvent sur Lille, ce qui change un peu de la météo habituelle. Des toits vont être éventrés, des façades détruites, le quartier Saint-Sauveur ravagé. Saint-Sauveur qui, pour le coup, n'a jamais aussi mal porté son nom. Et pourtant, l'île résiste.
6: Que tu existes.
5: Les habitants et les soldats tiennent bon face au bombardement. Au bout de 10 jours, les troupes impériales lèvent le siège. La résistance des Lillois est admirable.
7: Je vais bien, tout va bien. Je suis gai, tout me plaît.
5: Les dégâts sont considérables, mais on tient à garder une trace de cette résistance victorieuse. Alors, sur plusieurs façades, on décide d'intégrer des boulets de canon autrichiens directement dans la pierre, comme autant de cicatrices visibles. Ce que les agents immobiliers locaux appellent aussi un petit cachet historique, donc 1000 euros de plus au mètre carré.
8: Il faut vraiment susciter leur curiosité, parce que là, je ne leur vends pas une maison d'architecte, mais de l'authenticité à 1000%.
5: Ces projectiles d'artillerie, destinés à tout détruire sur leur passage, sont transformés en autant d'éléments décoratifs pour donner du relief aux mêmes façades. On les remarque à peine, sauf quand on connaît leur histoire. Aujourd'hui, on paye cher pour donner du cachet à une façade. À Lille, on a opté pour la version siège militaire, pour un diagnostic énergétique déplorable.
0: Merci Stéphane Bern. Rendez-vous demain.
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0: Bon début de journée, mercredi matin, il est 8h. Le journal ici Pays Basque, voici la Guitoune.
9: La mairie de Saint-Engrasse sera jugée au mois d'octobre pour homicide involontaire par négligence. Il y a maintenant 6 ans, aux grottes de Cacueta, une jeune femme originaire de Gironde est morte écrasée par un rocher qui s'est détaché. Un accident qui mène donc la municipalité devant les tribunaux et c'est la maire de la commune, Marie Zotard, qui va devoir comparaître. Elle sera soutenue par l'Association des maires des Pyrénées-Atlantiques. Alain Sanz en est le président.
10: Bien entendu, on ne peut être aux côtés de cette mère, quoi. Il y a eu un accident grave sur son territoire, ce qui fait qu'il faut trouver toujours un responsable, vous savez. Et le maire fait partie de cela. Mais bon, ça reste à juger, quoi. Les chiffres sont là, vous savez. Le dernier mandat, là, 2020-2026, on a multiplié par 3 le recours à notre service juridique, vous voyez.
11: Vous allez aussi assister juridiquement la commune ?
10: Oui. Enfin, si vous voulez, déjà, il y a l'assurance de la collectivité. Et bien en plus, nous, au niveau de l'association des maires, nous avons un contrat groupe qui permet justement d'accompagner ces élus locaux. Parce que vous savez, un contentieux au tribunal, ça coûte de l'argent. Hein.
9: Et les gorges de Cacueta sont maintenant fermées donc depuis 6 ans, depuis cet accident dramatique. Cet homme originaire de la Vallée d'Ossau était jugé hier pour des violences aux fêtes de la Reims, 7 en tout. Ils avaient violemment agressé 3 jeunes bâillonnais en 2018. L'un d'eux était resté inconscient après cette bagarre. Le procès s'est tenu seulement hier. Le procureur a requis entre 6 et 9 mois de prison avec sursis. Le jugement a été mis en délibéré pour le 30 juin.
0: Une réunion hier à Bayonne pour établir la confiance entre les citoyens et justement la justice.
9: Une réunion organisée en pleine polémique sur l'affaire Liana. La justice est largement critiquée pour son inaction dans les affaires de violences sexuelles, de violences sur des enfants. Et hier, donc, le tribunal de Bayonne a décidé d'ouvrir ses portes au public pour expliquer son rôle, son action. La procureure de Bayonne et la présidente du tribunal ont pris la parole devant une centaine de personnes, de citoyens. Florence Bouvier, la présidente du tribunal de Bayonne, a évoqué l'idée d'une réforme de la justice, pas la bonne solution pour elle.
3: Gardons-nous de faire des lois spéciales qui répondent finalement à une émotion. Essayons de garder en tête que les lois sont faites pour s'appliquer au plus grand nombre et que les juges, justement, sont là pour les appliquer au cas d'espèce, donc au cas particulier, avec discernement, avec humanité et avec rigueur aussi, avec fermeté, quand il le faut, bien sûr. Mais par contre, effectivement, réfléchir ensemble avec toutes les personnes concernées sur le fonctionnement de notre société, avec une réflexion, j'ai envie de dire, presque d'ordre sociologique, criminologique, comment on en arrive à la déviance sexuelle dans l'affaire Liana, mais à la délinquance. Ça serait vraiment intéressant. Et donner les moyens, encore une fois, de l'accompagnement des personnes avant et après les actes commis.
9: Florence Bouvier, présidente du tribunal de Bayonne. La production de logements sociaux au Pays Basque en légère augmentation en 2025. 778 logements ont été créés selon le comité territorial du logement. C'est 2% de plus que l'objectif fixé. Et c'est une première selon les services de l'État. Nous allons poursuivre nos efforts sur ce sujet, explique ce matin sur ICI Pays Basque Joël Gras, la sous-préfète des Pyrénées-Atlantiques en charge du logement. Son interview est à retrouver sur ICI.fr. Au Pays Basque, il y a encore énormément d'attentes pour avoir un logement social lorsqu'on est candidat. Délai d'attente estimé à 28 mois sur notre territoire.
0: 3 buts à 1 pour l'équipe de France de football pour son premier match au Mondial.
9: Oui, les Bleus se sont largement imposés contre le Sénégal hier à New York. Victoire efficace avec un doublé de Mbappé et un but de Barcola. Mbappé devient le joueur qui bat le record de buts en équipe de France. Un record qui était détenu jusqu'à présent par Olivier Giroud. Et puis l'autre match de ce Mondial cette nuit, c'était l'Algérie contre l'Argentine. L'Algérie qui a perdu 3-0. Un match avec un Lionel Messi qui a été assez incroyable. Le joueur a marqué les 3 buts, triplé donc pour celui qui réalise sa 6e Coupe du Monde. Le Master du Berry en pelote débute aujourd'hui dans le cadre des fêtes d'Asparin. Au programme de cette première soirée de demi-finale, Mathieu Hospital et Peyo Guichandut qui vont affronter Pierre Echeverry et Luis Sanchez. Du lourd pour commencer la saison du côté de l'Ormadi. L'équipe de hockey sur glace d'Anglette va accueillir le champion de France, les boxeurs de Bordeaux le 15 septembre prochain, la patinoire de la Barre pour le premier match donc de Ligue Magnus. Le calendrier a été officialisé hier.
0: Il est 8h05, un cœur mythique du Pays Basque fête ses 80 ans.
9: Oui, les cœurs basques Oldara. Oldara, c'est un cœur d'homme né en 1946 avec beaucoup de réfugiés basques après la guerre contre l'Espagne franquiste. Dans les années 60, ils avaient même conquis des scènes partout dans le monde, à New York ou encore Berlin. Aujourd'hui, le niveau n'est plus tout à fait le même, mais le poids de l'histoire est encore là. On est allé dans les locaux à Biarritz assister à une répétition, Michel Tévrignon.
12: J'ai quelques années de vol, oui. Ouais.
11: Plus de 50 ans d'Oldara pour Jean-Claude Larsabal, qui a connu la grande époque. Vous avez chanté à New York.
12: Oui, c'est spécial, quoi. Les États-Unis, c'est spécial. Quand on était jeunes, là, c'était tourné, oui. Danseurs et chanteurs, là. C'était la grande époque, là, oui. Berlin-Est, Berlin-Ouest, on avait fait. À l'époque du mur, là-bas, on avait été le Venezuela, puis.
11: Icourinha, affiche de tournée, la salle de répétition est chargée d'histoire et le chœur impressionne toujours les novices comme Eric, entré un peu par hasard.
13: En suivant un ami qui chantait Oldara, et il m'a dit « Viens chanter Oldara ». Bien sûr, j'ai répondu « Mais ça va pas, non, j'ai jamais chanté de ma vie, qu'est-ce que tu veux jamais faire ?» Et en plus, Oldara. Il me dit « Mais c'est pas toi qui décide. » Mais je ne parle pas basque, par contre. Beaucoup disent « Ah non, mais il faut parler basque pour chanter Oldara ».
11: Les bascophones aujourd'hui sont largement minoritaires et les ballets disparus. Jérôme Arantzet va tenter de les recréer pour les 80 ans.
14: Oui, les danseurs d'Oldara vont aussi participer à ces 80 ans pour retracer toute cette histoire d'Oldara. L'idée, c'est de pouvoir reprendre les ballets, mais de les adapter à un nombre de danseurs un peu plus réduit et à des passages un peu plus courts. Oldara a cultivé cet esprit ballet depuis sa création jusqu'à aujourd'hui.
11: On en est encore aux répétitions. Rendez-vous dans quelques semaines à la rentrée pour voir Oldara renaître.
9: Voilà, pour fêter ses 80 ans, il y aura un premier concert donc effectivement à la rentrée. Ce sera le 20 août au Musée Basque à Bayonne. Ensuite, 5 autres organisés d'ici fin décembre à Belloc, Saint-Palais, Sarre ou encore Biarritz.
0: Et puis vous le savez, chaque année on a les mots français qui entrent au Larousse par exemple. Eh bien, on a aussi les mots en euskara qui rentrent au dictionnaire basque.
9: Oui, c'est tous les 6 mois pour le basque et là on a quelques nouveautés depuis hier. Sachez que en euskara, donc Bluetooth se dit Bluetooth.
0: Et faites l'ajouter celui-là.
9: Et un litre va se dire Pinta.
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0: Je sais pas si le vote a été serré pour le Bluetooth, mais c'est passé. Bluetooth, c'est Bluetooth.
9: Ça a le mérite d'être éclairci.
0: Parking, ça se dit parking. On regarde la météo.
9: Exactement, avec du soleil là.
0: Du soleil et de la chaleur. Ça y est, c'est parti. Et alors là, pour une semaine. On a du soleil donc de ce matin jusqu'à ce soir. On va être largement au-dessus des normales de saison avec ce matin déjà 17 degrés à Saint-Pécier-en-Nivelles, 18 à Bidache, 19 à Mauléon et Anglette. Ça, c'est en ce moment. Et puis très vite, dans la matinée, ça va augmenter pour avoir des maximales sur la côte autour de 27-28 degrés de Bayonne à Saint-Jean-de-Luz, avec d'ailleurs cette température à l'ombre, donc un ressenti sûrement au niveau des 30 degrés. Et puis dans l'intérieur, on sera plutôt sur du 33 à Saint-Jean-Pied-de-Port, 34 à Saint-Palais. Ça va se rafraîchir un peu la nuit prochaine, donc on pourra encore aérer demain matin. Après, ça sera quand même plus compliqué, ça va monter jusqu'à dimanche, qui sera le pic. Il est 8h08.
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0: Soyez les bienvenus sur Ici Pays Basque. Bon mercredi. Allez, on part main dans la main avec Joe Dassin.

0: Le bon vieux Jo, Jo Dassin, il était une fois nous deux à 8h12 sur Ici Pays Basque.
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0: Soyez les bienvenus si vous nous rejoignez, peut-être qu'à l'instant vous venez de rentrer dans la voiture. Eh ben, on est là tous les matins pour vous accompagner avec Wassila Ouyana entre 6h et 9h et aussi avec Pierre-Sylvain Moquet. Nous jouons ensemble. Salut Pierre-Sylvain.
3: Bonjour Lucas, bonjour à tous.
0: Si vous ne le connaissez pas, pour vous expliquer,
3: il est beau,
0: il est charmant. C'est vrai.
4: Il a une super chemise.
0: Il a une super chemise à fleurs aujourd'hui. Il est là pour nous chatouiller l'hypophyse tous les jours. C'est dans le cerveau.
3: Oui.
0: Pour ceux qui n'ont pas les refs. Tu es là pour nous poser une énigme.
3: Absolument, un cadeau surtout.
0: Et il y a un cadeau à la clé.
3: Un cadeau à gagner pour les fêtes de la Saint-Jean. On vous offre deux kits t-shirts plus bandana pour profiter des fêtes qui commencent demain.
0: Donc ça, c'est au 05 59 2 fois 17 2 fois que vous gagnez. À une condition, c'est de donner la réponse à cette énigme. Prenez des notes.
3: Je suis présent dans les comptes. Pourtant, on me cherche longtemps. Je peux faire gagner ou perdre patience. Je soulève toutes les interrogations. Qui suis-je ?
0: 05, 59, 2 fois 17, 2 fois. Tu sais que c'est un peu vexant toujours ce moment de l'énigme parce que c'est le seul moment où tout le monde dans ce studio s'arrête de parler et tout le monde écoute.
3: Bien, et ça fait du bien.
0: Ouais. Et du coup, moi, je me rends compte que vraiment, je ne les intéresse pas pendant 3 heures.
4: Tu peux la répéter, s'il te plaît ?
3: Je suis présent dans les comptes.
4: Ouais.
3: Pourtant, on me cherche longtemps. Je peux faire gagner ou perdre patience. Je soulève toutes les interrogations. Qui suis-je ?
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0: 8h14, on retrouve Audra Asso pour le rendez-vous du matin. Le C'est pas vrai, c'est votre rendez-vous anti-arnaque. Et notamment avis ce matin à ceux qui vendent des vêtements ou des objets sur Facebook ou Le Bon Coin. Aud, un nouveau piège est apparu pour nous piquer de l'argent.
6: Oui, des internautes partagent leurs mésaventures depuis quelques semaines. Cette femme, par exemple, elle vend des couches pour bébés sur la marketplace de Facebook, plateforme très utilisée. Un certain Clément la contacte, il est intéressé, il propose de payer tout de suite et de passer chez elle ensuite pour récupérer les couches. J'ai l'habitude, dit-il, de payer en avance. Il veut payer avec Wero. Alors, Wero, W-E-R-O, tendez l'oreille si vous ne connaissez pas, parce que ce système est de plus en plus utilisé justement par ceux qui achètent ou qui vendent ici ou là sur Internet. En fait, c'est un système de paiement instantané qui permet d'envoyer de l'argent directement via un simple numéro de téléphone sans avoir à donner son RIB. C'est très rapide et c'est très pratique.
0: Donc en fait, rien d'alarmant jusqu'ici, sauf qu'en fait, notre vendeuse là, elle est quand même en train de se faire piéger.
6: Et oui, parce que cet acheteur, en fait, est un gros menteur. Notre vendeuse de couches donne son numéro de téléphone, ça c'est normal, et elle reçoit un texto. On lui demande de cliquer sur un lien pour récupérer les 20 euros. Stop, pause, retenez bien, Wero n'envoie jamais de SMS ou de mail à ses utilisateurs pour valider une transaction, jamais. Tout se passe via l'application Wero ou via votre appli bancaire. Là, le lien dans le texto renvoie en fait vers un faux site qui essaye de piquer à sa victime des données confidentielles, des données bancaires notamment. Pour sécuriser vos transactions sur Internet, restez sur les plateformes de vente, n'en sortez pas. Et si vous le pouvez, demandez de l'argent liquide que l'acheteur vous remettra en main propre quand il viendra chercher l'article.
0: Merci beaucoup, Aud, et on se dit rendez-vous tout à l'heure à 8h30 pour faire le point sur l'actu. Johanna et Ourtz, voilà ce qui arrive pour la musique. On rappelle l'énigme très rapidement.
3: Je suis présent dans les comptes, pourtant on me cherche longtemps. Je peux faire gagner ou perdre patience. Je soulève toutes les interrogations. Qui suis-je ?

0: et Johanna à 8h21 sur ICI Pays Basque. Place aux gens d'ici. Maintenant, c'est Valérie Delos qui tous les jours prend la voiture ICI Pays Basque pour se déplacer. Elle est à Anglet aujourd'hui et Valérie a croisé le chemin de Guy avec un accent chantant, plutôt du sud-est, qui a une détestation particulière. Alors, je ne fais que citer le lancement, ce qu'il nous dit, pour les cons. Il ne les aime pas beaucoup.
1: Je m'appelle Guy, j'habite à Anglet depuis 2 ans maintenant. Pour des raisons de maladie, je suis revenu rejoindre mes enfants. J'ai 80 ans.
2: Guy, alors là, on est le long d'une avenue et vous étiez en train de marcher sous le soleil avec votre sac à dos. Je me suis dit, mais où va-t-il? Alors, je veux tout savoir.
1: Bah écoutez, je viens de faire 2-3 achats et là, je vais aller me boire un café bien frais chez des charmantes dames qui ont un bar au-dessus.
2: Vous venez d'où, vous, à l'origine?
1: Du Var, c'est pas mal, mais les jeunes sont un peu plus cons qu'ici.
3: Je leur adresse à tous un message.
1: Ils s'imaginent très fort et en fait, ils sont très cons, quoi, voilà.
3: Quand on est con, on est con.
1: Donc, je me plais mieux ici.
2: Vous avez passé toute votre vie dans le Var?
1: 80 ans.
2: Il était temps d'arriver ici, hein.
1: Voilà, enfin, il était temps que ma fille achète une maison ici et qu'elle me récupère par rapport à mon problème de santé actuel et qu'elle veille bien prendre soin de moi avec mon fils. Comme ça, je revis une dernière nouvelle vie.
2: Ça doit faire chaud au cœur de voir ses enfants qui sont là pour soi quand on est en difficulté.
1: Tout à fait. Avec ma femme, je dirais, elle la première, moi ensuite, on a fait énormément attention à tout ce qu'on pouvait leur apporter pour qu'ils profitent de ce que nous, on n'a pas pu profiter par rapport à notre peu de savoir. J'ai un certificat d'études primaires. Mes enfants ont été, pour mon fils, professeur d'arabe en Libye et ma fille était professeur d'anglais aux États-Unis.
2: Je vais peut-être faire de la psychanalyse à deux balles, mais en tout cas, pour quelqu'un qui a sans doute, presque j'entends entre les lignes, eu un manque de savoir, il a 2 enfants professeurs.
1: Et j'ai tout fait pour qu'ils puissent continuer toute leur vie à dire merde à qui ils ont envie de dire. Donc, je suis un homme heureux.
2: Ah, mais ça, c'est beau. Et Katia, si vous deviez me parler d'un moment de votre vie qui a été plus heureux, ce serait lequel?
1: J'ai habité pendant 50 ans presque une commune qui s'appelle Colobrière, dans le Var. Et ma plus belle satisfaction dans la vie, en tant que rien du tout, en fait, j'ai été élu 40 ans maire d'une commune où les gens étaient fachos et moi de gauche.
2: Mais c'est génial, comment vous avez fait?
1: J'ai pris les gens pour ce qu'ils étaient et je leur ai dit que si vous voulez être plus heureux, ils votent plus pour des cons, mais pour quelqu'un qui a envie de leur faire plaisir, donc pour moi. Voilà.
2: Guy, vous ne pouvez pas vous présenter au présidentiel?
1: Non, parce que là, je suis obligé de faire des concessions et ce n'est pas dans mon tempérament.
2: Vous collez souvent votre personne à rien du tout comme qualificatif, je suis désolée, mais là, déjà, on perçoit par rapport à ce que vous avez dit que ce n'était pas rien du tout, ce Guy, quand même.
1: Ben, c'est moi.
2: Non, c'est pas votre rang.
1: C'est moi. Voilà, ce que j'ai à dire, je le dis, y compris à des gens qui ne s'imaginaient pas qu'un jour, on leur dirait que ce

0: ce sont de gros cons, et voilà. Et quand il y a quelqu'un qui me gonfle trop, je me disais, si tu savais ce que j'ai dit à un tel et à un tel, tu te lèverais vite du milieu.
1: Merci.
2: On ne fait rien à la faire quand on est con. On est con.
3: J'ai brassé un saut. Vous avez reconnu aussi la musique du dîner de con, évidemment. Bon, mais merci beaucoup à Guy et à Valérie ce matin. C'est une vision particulière, mais c'était intéressant de vous écouter. 8h25. Pour la musique, Marc Lavoine et Bambou. Dis-moi que l'amour, avant d'avoir la réponse à l'énigme.
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0: Lavoine Bambou. Dis-moi que l'amour à 8h27 sur ici Pays Basque. Dans un instant, on va vous soulager avec la réponse de l'énigme.
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0: Nous sommes à Osta ce matin avec Anthony. Bonjour Anthony.
6: Bonjour.
0: Et merci d'être avec nous ce matin sur ici Pays Basque où on a posé une énigme et je peux vous dire que ça pose beaucoup de problèmes. Je crois qu'il n'y a pas grand monde qui a trouvé même au standard la réponse ce matin. Donc vous allez pouvoir y répondre juste après que Pierre Sylvain nous ait rappelé l'intitulé du jour.
3: Je suis présent dans les comptes, pourtant on me cherche longtemps. Je peux faire gagner ou perdre patience. Je soulève toutes les interrogations. Qui suis-je, Anthony?
6: Ta réponse.
0: Oui, c'est ça qu'on veut, oui.
3: Oui. C'est quoi la réponse à l'énigme?
0: Ah, c'est ça?
3: La réponse, c'est la réponse.
0: C'est excellent.
3: C'est la vie quand même.
0: Une trahison. C'est ça la réponse. Oui, parce qu'on me cherche longtemps.
3: Mais la réponse.
2: Oui, la réponse.
0: Je peux faire gagner ou perdre patience.
3: La réponse.
0: Je soulève toutes les interrogations.
3: La réponse.
0: Et puis je suis dans les comptes. La princesse.
3: Réponse. La princesse réponse.
0: Bravo Anthony. Vous êtes le seul à avoir trouvé ce matin. Même au niveau des auditeurs, vous êtes le seul appel que
2: vous avez
0: eu.
2: Triché, Anthony.
0: Dis donc.
2: Je sais pas comment, mais.
0: Bravo Anthony, vous remportez vos t-shirts, vos bandanas pour aller aux fêtes de la Saint-Jean. C'est à Saint-Jean-de-Luz. Bonne journée à vous.
6: Merci à vous aussi, adieu.
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0: 8h30 sur Ici Pays Basque, l'actu en France et dans le monde. Audra Sou.
7: Premier match et première victoire pour l'équipe de France au Mondial de foot. 3-1 contre le Sénégal, doublé de Kylian Mbappé. Il devient du même coup le meilleur buteur de l'histoire des Bleus. Je suis très content, dit Kylian Mbappé, de rentrer un peu plus dans l'histoire de mon pays. Autre match, autre record, l'Argentine, championne du monde en titre, l'a emporté cette nuit face à l'Algérie, 3-0. Triplé de Lionel Messi, il devient le premier footballeur à disputer 6 Coupes du Monde. Conséquence de la canicule qui se profile, l'oral de français et le grand oral du bac pourront être reportés localement si la température est trop importante. Les épreuves doivent commencer la semaine prochaine. Jusqu'à 40 degrés sont attendus dimanche dans le Poitou-Charentes, le Centre-Val de Loire, l'Île-de-France et la Vallée du Rhône. Le Sénat valide le projet de loi pour permettre aux boulangers et aux fleuristes de faire travailler leurs salariés le 1er mai. Le texte part maintenant à l'Assemblée. La CGT dénonce un acharnement du gouvernement contre le 1er mai. À quand la reprise du trafic maritime dans le détroit d'Ormuz? Pas tout de suite, répond l'Organisation maritime internationale. Elle appelle à la patience et elle souligne la probable présence de mines dans le détroit. La sortie du jour dans les cinémas, c'est Toy Story 5 et le retour sur grand écran de Buzz l'éclair, Woody, Jessie et toute la bande. Toy Story, franchise la plus rentable de Pixar depuis 30 ans avec plus de 5,5 milliards de dollars de recettes au box-office mondial.
0: Merci beaucoup. De 8h31, l'actu en Euskara, Oihana Larzabal.
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0: Joël Gras, la sous-préfète en charge du logement dans le prochain journal.
8: Pour faire le point sur le parc de logements sociaux avec toujours plus de 16 000 demandes en attente. Et puis, il y a aussi ces tensions entre le préfet et Alda autour de la reconnaissance d'associations de défense des consommateurs. Les masters du Berry, c'est de la pelote à Asparin à l'occasion des fêtes d'Asparin après la partie des espoirs. Place à la première demi-finale. Ce soir, Pierre Etcheverry et Luis Sanchez, la paire à battre, nous dira Peyo Guichandut qui va les affronter avec Mathieu Hospital. Mais il va faire chaud aujourd'hui, ça y est.
0: Oui, ça y est, c'est parti. On va dépasser les 30 degrés quasiment partout au Pays Basque avec un soleil qui se montre déjà, qui est déjà là. Et d'ailleurs, les températures commencent déjà à bien augmenter avec du 17 à Saint-Pé, 18 à Bidache, 19 degrés à Mauléon et Anglet. Les températures, en effet, vont monter très vite pour atteindre les quasiment 28 degrés sur la côte de Biarritz à Hendaye pour cet après-midi, mais avec un ressenti quasiment à 30. 30, on les dépassera à l'intérieur des terres avec du 33 à Saint-Jean-Pied-de-Port, 34 degrés à Saint-Palais. Et dites-vous bien que c'est presque presque le minimum que l'on aura jusqu'à la fin de la semaine pour aujourd'hui, jusqu'au pic dimanche aux alentours de 40.
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0: Bon courage si vous êtes sur la route, ça y est, ça se complexifie un petit peu avec la départementale 932 quand vous arrivez sur Maignan par exemple. On est aussi autour du rond-point Saint-Léon, par l'hôpital, par Daugé, par l'ancienne RN10. On note aussi autour de la citadelle, que ce soit par le rue Maubec ou pour descendre ensuite vers le pont rouge. Autour du rond-point du Grand Basque, aussi par l'avenue Henri de Navarre et même un petit peu plus haut finalement, parce qu'il y a des travaux quand vous arrivez de Saint-Martin-de-Seignanx pour rentrer dans Bayonne. Bon, là aussi, vous mettez peut-être un peu plus de temps que d'habitude. 05 59 2 x 17 2 fois. On vous envoie plein de courage sur la route. 8h38.
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0: Et bon courage pour commencer votre journée. Peut-être un peu compliqué, vous avez regardé le match tard hier soir, c'était compliqué de dormir, il a fait chaud. Ouais, je parle de moi, quoi. Voici Bernard Lavilliers.

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0: Bernard Lavillier est à Nicoletta à 8h41.
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0: Et ne croyez pas, Nicoletta n'est pas de Souraïde, c'était juste pour faire un lien. 8h42, nous retrouvons Sério Partas. Il est où Sério? Peut-être à Saint-Sébastien comme tous les matins depuis 20 ans. Salut Sério!
3: Hola Lucas, bonjour à tous.
0: Ouais. On fait le point avec toi sur l'actu côté Pays Basque Sud. Avec les fortes chaleurs que vous avez évidemment vous aussi, ça, elle s'impose à partir d'aujourd'hui, notamment à l'intérieur des terres. Ça devrait durer quasiment une dizaine de jours avec des maximales au-dessus des 35 degrés.
3: Oui, par exemple, si vous avez prévu d'aller au désert des Bardenas, donc c'est un lieu touristique qui est très beau, ben il vaut mieux pas, car ici les maximales peuvent dépasser les 42 degrés ce week-end. À Pamplune, on attend aujourd'hui entre 35 et 40 degrés, spécialement le week-end, ainsi que tout au long de la semaine prochaine, où les nuits seront tropicales, ceci dit, avec des minimales par-dessus, toujours les 20 degrés.
0: Et alors, face à ces fortes chaleurs, le gouvernement de la Navarre a activé le risque élevé d'incendie. En fait, ça commencera demain.
3: Or, en effet, en cas d'incendie, l'agence espagnole de météorologie alerte que leur évolution pourrait être défavorable, vu à qu'il va faire très chaud et à qu'on aura du vent du sud aussi qui va souffler, ce qui va réduire l'humidité et par conséquent pourrait répercuter aussi sur la végétation qui en ce moment est exubérante, vous savez.
0: Autre chose, concernant le baccalauréat, c'est un peu avancé hein, en Espagne et d'ailleurs tout va plus vite. Mais on rappelle qu'à Neuchâtel, 12 000 élèves ont déjà passé les épreuves donc d'accès à l'université. 95% des étudiants les ont réussi. Sauf qu'en Biscaye, il y a une polémique parce que plusieurs élèves ont reçu la note de zéro pour l'épreuve langue basque et littérature. Qu'est-ce qui s'est passé ?
3: Eh bien, c'est dû à une erreur informatique qui s'est produite sur une dizaine d'établissements scolaires en Biscaye. En fait, l'erreur est due parmi, cette erreur est due parmi les étudiants dont les noms de famille commençaient entre les lettres, enfin, étaient compris entre les lettres I et S. Donc, évidemment, lorsque les élèves ont su leur note, eh bien, surprise, ils ont été déçus, d'accord, parce qu'il y a eu un grand mécontentement, une grosse frustration. Personne n'y croyait, car le reste des élèves, ses camarades, avaient obtenu des résultats satisfaisant et même avec de bonnes notes. Donc les élèves affectés ont manifesté leur indignation avant-hier à Bilbao. Ils ont demandé à que leur examen soit à nouveau révisé. D'ailleurs, la conseillère à l'éducation du gouvernement basque et le conseiller aux sciences et aux universités se sont réunis hier après-midi avec le recteur de l'Euskal Herriko Universitatea, c'est-à-dire l'université du Pays Basque. Bref, les examens vont être à nouveau révisés. Les résultats seront annoncés dans le courant de cette semaine, mais c'est surtout dû à une erreur informatique qui s'est produite l'autre jour.
0: Et quand tu dis le mot révisé, c'est-à-dire ça va être revu et recorrigé.
3: Exactement.
0: Une autre polémique, ça n'arrête pas cette fois-ci. On parle du championnat d'Espagne de trainière, Orio. On en parle de temps en temps. On l'a remporté dimanche dernier pour la 17e fois, c'était en Galice. Et bien dans la commune de Orio, justement, cette année, il n'y aura pas de fête, pas de célébration.
3: Et pourquoi vous vous demandez?
0: Bien pourquoi?
3: Parce que, pas de célébration, car certains riverains ne veulent pas voir à nouveau ces rameurs brandissant le drapeau espagnol du balcon de la mairie de Olio. L'an dernier, pourtant, il avait fêté. En fait, un groupe de riverains s'est mis en contact avec le club d'aviron pour éviter toute célébration portant le trophée. Le trophée, c'est évidemment le drapeau espagnol, parce que c'était le championnat d'Espagne. Donc, dimanche dernier, lorsqu'ils ont remporté en Galice, ils l'ont célébré sur la place portant le drapeau. Par conséquent, et afin d'éviter d'éventuelles situations qui pourraient devenir gênantes pour quelques-uns, le club de Olio a dû publier un communiqué où ils expliquent qu'ils considèrent le drapeau comme le trophée d'une compétition sportive, tel qu'il est, mais que cette célébration perd tout son intérêt si l'on ne peut pas le partager avec les gens, avec le public du balcon de la mairie.
0: Donc, ça veut dire qu'on ne peut pas brandir le drapeau espagnol à Olio, quoi.
3: Et
0: donc,
3: c'est ça.
0: Pas de célébration pour cette année. Merci Sério Partas.
3: Très bonne journée.
0: Et on se retrouve demain.
3: Hasta mañana.
0: Il est 9h moins le quart sur ici Pays Basque.
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0: Le nouveau Louane s'appelle Conduire, on l'écoute maintenant, juste avant de partir à Arbeiratz pour un festival.
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1: Conduire, c'est le titre de la nouvelle chanson de Louane. Il est 8h49. Le week-end prochain, Arberats accueille la 30e édition des HCETA. Pierre-Sylvain Monquet.
2: Le festival culte du Pays Basque revient le week-end du 26 juin. Et comme vous l'avez dit, Lucas Espourroy, et HCETA fête ses 30 ans cette année. La première édition était en 1996. 30 ans à mettre en avant les musiciens du Pays Basque. 30 ans à nous faire danser chaque été. 30 ans d'engagement aussi. Alors pour cette édition anniversaire, le festival vous réserve quelques surprises. Aitor Servier, bénévole dans l'association, nous explique tout.
3: Lors des 3 jours du festival, l'accent sera mis sur les images d'archives, une exposition qui sera disponible aussi à l'école du village d'Arberats Sileg. Sans avoir une vision nostalgique, nous souhaitons tout de même marquer d'une pierre blanche cet anniversaire. Et je soulignerai une prise de parole et un spectacle particulier. Ce spectacle sera encore une fois l'occasion de retracer le riche parcours qu'a su tracer le festival.
2: Des images d'archives pour replonger dans ces 30 ans d'histoire et un spectacle à ne pas rater le dimanche. Car oui, EHCT, il y a l'aspect musique avec plus d'une quarantaine d'artistes cette année, comme par exemple Nico Etchart, Scabidean ou encore Space Mukaki. Ça, c'est pour le soir, mais en journée, le programme reste bien chargé.
3: Nous proposons une programmation culturelle totalement gratuite de 10h du matin à 20h sur la place du village d'Arberats. Les festivaliers et toutes les personnes qui souhaitent se joindre à la fête pourront y découvrir des groupes qui sont en train de se lancer, mais aussi des troupes de théâtre, des spectacles de cirque. Et en journée, nous avons également un espace enfant pour les plus petits.
2: Et il faut rajouter à ça des débats sur des sujets de société, parce que oui, le festival défend des valeurs et mène des luttes contre les violences sexistes et sexuelles, contre le racisme, mais aussi pour la défense d'une alimentation locale.
3: Les festivaliers pourront également déguster à plus de 95% des produits locaux, car EHCETA a su, durant ces 30 dernières années, tisser un réseau de producteurs, d'agriculteurs donc, qui fournissent leurs produits pour leur festival et encore une fois, nous proposons des produits de qualité, souvent bio.
2: De la musique, des spectacles, des prix réduits et une ambiance familiale. EHCETA 30e édition, c'est le 26-27 juin prochain à Arberats. Toutes les informations sont sur le site du festival.
1: Merci Pierre-Sylvain Mouquet, 8h51. J'aimerais qu'on commence un spectacle ensemble.
2: Allez. Regarde,
1: vas-y. Now, wow. C'est alta emoción, comme dirait Gorka Robles.
2: On laisse pas un bébé dans un coin.
1: Excellent, eh ben, très bien. Mais s'il y a une épreuve de philo, lui, il est bon en dirty dancing pour le reste. The time of my life, c'est pas grave, on est en train de parler dessus.
2: Oui.
1: Ouais, c'est de la radio comme ça. Dans un instant, on vous donne l'habitude du soir anti-stress.

0: Time of my life à 9h05 sur ici Pays Basque. Maintenant, on retrouve le docteur Gérald Kirzek et tous les jours nous parle de notre santé. Aujourd'hui, il nous délivre une habitude anti-stress que vous nous conseillez à faire notamment le soir. Bonjour docteur.
1: Bonjour à toutes et à tous. Vous voulez une petite habitude qui change tout? Vous connaissez cette sensation le soir quand vous rentrez du travail, vous êtes tendu, la tête pleine de mails, de réunions, de bouchons, vous dites je vais me poser 5 minutes et finalement vous passez la soirée à ruminer ou à scroller sur votre téléphone. Eh bien, il existe une astuce simple, gratuite, rapide qui peut littéralement décompresser votre stress en quelques minutes. Et non, ce n'est pas le verre de vin, même si je ne juge pas. Mais avant de vous dévoiler cette astuce, reconnaissons que les symptômes du stress accumulés dans la journée, vous en avez sûrement fait l'expérience. Des épaules qui remontent vers les oreilles, une nuque raide, une respiration courte, la mâchoire serrée, les pensées qui tournent en boucle dans la tête, impossible de décrocher, et puis une fatigue étrange à la fois physique et mentale, mais sans réussir à dormir. Tout ça va être un véritable cercle vicieux et ce n'est pas juste dans la tête. C'est votre système nerveux sympathique, celui de la lutte et de la fuite qui reste activé des heures après la fin du travail. Et si on ne lui donne pas le signal d'arrêt, le stress s'installe durablement avec des risques pour le sommeil, pour la tension artérielle, pour l'humeur et même pour le système immunitaire.
0: Alors est-ce qu'il y a des gestes simples, des réflexes, là, dès qu'on franchit la porte de la maison pour décompresser, pas emporter son stress à la maison ?
1: Alors, il n'y a pas une habitude, mais il y a 4 habitudes minutes. Littéralement, vous n'en avez que pour 2 à 5 minutes au total à tester dès ce soir. Habitude numéro 1, la pause des pauses en rentrant. Avant même d'ouvrir la porte, arrêtez-vous une minute. Posez votre sac, coupez le moteur, fermez les yeux, respirez 3 fois lentement. Vous inspirez par le nez et vous expirez par la bouche. Cette simple respiration ventrale envoie un signal clair à votre nerf vague. On arrête le combat, on passe en mode repos. Habitude numéro 2, il faut un petit rituel de transition. Quand vous entrez chez vous, faites un geste symbolique. Changez de vêtements, lavez-vous les mains, buvez un verre d'eau froide. Ce petit rituel, c'est un marqueur temporel. Maintenant, je suis chez moi, en sécurité. Plus de pression. Habitude numéro 3, le balayage corporel express. Debout ou assis, vous fermez les yeux et vous portez votre attention de la tête aux pieds sur votre corps. Et habitude numéro 4, la déconnexion numérique. Pendant 30 minutes, les 30 premières minutes après votre retour, pas d'écran, vous allez voir, ça fait un bien fou. Allez, on retient respiration, changement de vêtements, balayage corporel et surtout pas d'écran. D'ici là, portez-vous bien.
0: Merci beaucoup, docteur Kirzek, et tous ces conseils sont à retrouver sur ici.fr. Il est 8h58, on poursuit l'émission à la radio, on s'arrête à la télé sur le canal 3 de la TNT, où nous serons de retour demain à 6h30. Bonne journée.
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0: Dans moins d'une minute, le journal, toute l'actu locale avec Wassil Aghitoun. Et puis juste après le journal de 9h, c'est Alexis Vollant que nous retrouvons. Bonjour Alexis.
8: Bonjour Lucas, bonjour à tous.
0: Pour bienvenue chez vous. Ça y est, à partir d'aujourd'hui, il commence vraiment à faire chaud. D'ailleurs, on le sent déjà dehors. Et c'est vrai qu'on peut avoir tendance à aller au boulot en short, avec un t-shirt, des bardeurs, un Marcel, des tongs.
8: Exactement, ou encore avec une chemise rouge, avec de jolies fleurs peut-être dessus, ouais, voilà,
0: ça
8: qui
0: peut être
8: est
0: une idée,
8: très estivale. Mais alors, est-ce que c'est autorisé? Est-ce que c'est une bonne chose, voilà, de porter ces tenues estivales pour venir au travail? On vient travailler, on va pas à la plage. Est-ce que vous êtes plutôt pour? Est-ce que vous êtes contre? Que dit vraiment le code du travail? Est-ce qu'on peut venir travailler en short? Est-ce qu'on peut venir travailler en tongs, par exemple, ou en espadrille? Venez en parler avec nous, 05 59 2 x 17 2 fois. Évidemment, il y a des particularités en fonction des métiers, mais est-ce que ça vous choque aujourd'hui quand il fait quasiment 40 degrés qu'on vienne en tenue estivale au travail? Le débat est lancé ce matin jusqu'à 10h.
0: Avec vous, 05 59 2 x 17 2 fois. Tout de suite.
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8: J'espère que tout va bien pour vous mercredi 17 juin. Il est 9h. L'information locale présentée par Wassila Guitoun. Et il y aura bien un procès après le drame des gorges de Kakweta.
2: Oui, il y a 6 ans, une femme avait été tuée dans un éboulement sur l'itinéraire balisé. Elle avait sauvé une fillette de 4 ans en la protégeant des rochers et l'a payée donc au prix de sa vie. Dans cette affaire, la mairie de Saint-Engrasse va être jugée au mois d'octobre. Elle est poursuivie, cette mairie, pour homicide involontaire par négligence. L'audience se tiendra le 8 octobre. 3 baïonnés violemment frappés au fait de la Reims en Béarn, c'était il y a 8 ans. Le procès a eu lieu hier. 7 hommes originaires de la vallée d'Ossau étaient jugés, ils jouent tous au même club de rugby et il y a eu une bagarre de fait sur fond d'alcool. Le procureur parle de lynchage. L'une de leurs victimes a été laissée inconsciente. Le procureur a requis hier entre 6 et 9 mois de prison avec sursis. Le jugement sera rendu à la fin du mois.
8: Une première au Pays Basque, le nombre de constructions de logements sociaux est en légère augmentation.
2: Oui, les services de l'État se sont réunis hier pour un comité logement. 778 logements construits en 2025. C'est 2% de plus que l'objectif fixé. Et selon Joël Gras, sous-préfète en charge du logement, cet effort doit encore être poursuivi. D'autant qu'il y a encore beaucoup de familles qui désespèrent de trouver un logement social. Rien que sur notre territoire, c'est 16 000 dossiers qui sont en attente. L'autre sujet abordé ce matin sur Ici Pays Basque par Joël Gras, c'est le conflit entre la préfecture et l'association de défense des droits des locataires ALDA. En fait, Joël Gras a expliqué pourquoi les services de l'État leur ont refusé la demande d'agrément pour être considérés comme association de défense des consommateurs.
9: La seule question est de savoir si les conditions qui sont prévues par la loi pour obtenir cet agrément sont réunies. Je rappelle, un agrément de défense des consommateurs, c'est pas un droit automatique. C'est un statut juridique spécifique qui est accordé sur la base de critères qui sont fixés par la loi. Et là, en l'occurrence, la décision qu'a pris le préfet a été prise après consultation du procureur général près de la cour d'appel de Pau, procureur qui a rendu un avis défavorable. Le procureur va examiner la situation d'une association, regarder si le contrat d'engagement républicain est pleinement respecté, et notamment si il n'y a pas d'atteinte à l'ordre public, par exemple.
10: Ce sont les méthodes d'ALDA qui posent problème, pour être clair.
9: Je souhaite rappeler un principe simple. Dans un état de droit, personne n'est au-dessus des règles. Et donc, il y a des règles qui ont été fixées pour attribuer cet agrément. Et en même temps, chacun a les mêmes garanties.
2: Cet agrément qui doit permettre à l'association ALDA de poursuivre en justice, notamment des agences immobilières. Large victoire en football hier pour l'équipe de France, pour le Mondial. 3-1 pour le premier match de poule des Bleus contre le Sénégal. Et Kylian Mbappé s'est illustré dans cette rencontre. Il a marqué 2 buts. Le capitaine bat un record. Il devient le meilleur buteur de l'histoire de l'équipe de France. Et l'autre rencontre de la nuit, c'était l'Argentine contre l'Algérie. L'Algérie qui a perdu 3-0. Et là, il y a un joueur qui a brillé. C'est Lionel Messi. Il a marqué tous les buts de cette rencontre pour sa 6e Coupe du Monde.
8: Et puis le lancement du 2e Master de l'année à Asparin. C'est ce soir.
2: Oui, on parle de pelote. Seront organisés les Masters du Trinquet-Berryer à l'occasion des fêtes de la commune. Et pour la première demi-finale ce soir à 19h, Mathieu Hospital et Peyo Guichandut vont affronter Pierre Etcheverry et Luis Sanchez qui ont gagné le premier Master de l'année à Anglette. C'est donc la paire à battre pour Peyo Guichandut.
11: Je pense que ce sera le duo à battre sur ce Master. Alors après, il n'y a pas de petites équipes. Mais on a vu sur le dernier Masters que voilà, Sanchez était particulièrement en forme et il revenait à son meilleur niveau. Donc oui, on a une belle équipe à battre là. Je pense que la partie va être assez physique, j'espère assez spectaculaire et que le public prendra plaisir à nous voir jouer. Pierre Etcheverry est en forme, oui, actuellement. Après, sur le trinquet d'Anglet, il a fait une super prestation avec Luis. Le trinquet d'Asparin est quand même différent en termes de proportion et en termes de vitesse de jeu. Donc, on verra si l'air de jeu est plus propice à notre jeu ou à l'heure.
2: Et la deuxième demi-finale, c'est demain soir à 19h avec Yulène Marilous et Baptiste Ducassou qui affronteront Peyo Laralde et Antoine Luro. Ensuite, les finales, c'est dimanche, le 21 juin, à partir de 10h.
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2: Alexis, retour des fortes chaleurs.
8: Oui, en effet, avec ce soleil qui va taper, dès ce matin, on a quand même encore quelques passages nuageux par endroit, mais ils vont vite partir ces nuages, donc pour laisser place à un large soleil et des températures au-dessus des normales de saison, puisque nous avons d'ores et déjà pour 9h05, 17 à Espelette et Armin-Daritz, 18 à Bidache et Saint-Jean-de-Luz, 19 à Moléon, encore Bayonne, et puis cet après-midi, toujours avec ce soleil, des températures qui vont passer la barre des 30 degrés, 30 degrés à Cambeau, 31 attendu pour la vallée de Baïgorry et la Bastide Clérance, et jusqu'à 34 degrés annoncé à Saint-Palais ou encore Moléon. Le sémaphore de Sokoa aussi est avec nous, comme chaque jour. Samuel nous rejoint ce matin. Bonjour Samuel.
12: Bonjour Alexis, bonjour à tous.
8: Bon, j'imagine que vous êtes au frais, vous, au sémaphore.
12: Pour l'instant, oui.
8: Pour l'instant, il va falloir rester bien au frais. Si on fait le point sur les marées aujourd'hui, il y en a peut-être qui vont vouloir profiter de l'océan, évidemment. Comment ça se passe?
12: Écoutez, actuellement, nous sommes en marée descendante. On arrivera à l'étal de basse mer à 12h49. On reste sur des gros coefs, donc coefficient 94, et la prochaine pleine mer, 19h10, pour un coefficient 93.
8: Pour la température de l'eau, Samuel?
12: Alors, la température de l'eau ce matin, elle s'élève à 21,6 degrés. Et va continuer à augmenter un peu plus dans la journée. À savoir aussi que quand vous allez à la plage, bah, c'est toujours un peu plus élevé que au large. Et en moyenne, on a 70 cm de hauteur et en max 1 mètre avec des périodes à 8 secondes.
8: Météo France peut-être annonce le retour d'un vent de secteur nord-ouest plutôt modéré cet après-midi.
12: C'est prévu par Météo France, effectivement, donc ça reste léger, hein. Ça sera du 12 nœuds, donc environ une vingtaine de kilomètres heure en fin de journée et fin d'après-midi surtout. Mais là, actuellement, nous, on a un vent plein est, très nul quasiment, on est à 2 kilomètres heure.
8: Et Samuel, pour...
12: température extérieure à 22 degrés.
8: Et pour, 22 degrés, pardon. Et pour terminer, pour ce qui est de la visibilité, si on regarde au large?
12: Alors, très bonne visibilité ce matin, on est à plus de 20 kilomètres.
8: Parfait, c'est noté. Merci Samuel pour ce point. On vous retrouve demain évidemment avec juste après le journal de 9h. À demain Radio.
12: À demain.
8: Il est 9h07.
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8: Allez, j'espère que tout va bien pour vous. Bonjour Lucas.
13: Bonjour Alexis Volant.
8: On commence 7h évidemment en musique. T'as pas mis de short aujourd'hui, t'as
13: non,
8: mis
13: pas du tout, j'ai un pull, c'est vraiment une catastrophe.
8: On va en débattre dans un instant, mais juste avant, place à la musique pour entamer 7h ensemble avec Philippe Lafontaine.

0: Philippe Lafontaine avec Cœur de loup.
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0: Short au bureau, espadrille au pied, symbole de liberté estivale ou début du grand relâchement professionnel quand le thermomètre dépasse les 30 degrés, faut-il vraiment continuer à souffrir en pantalon et en chaussures fermées? Entre confort, image de l'entreprise et bon sens climatique, les avis sont divisés. Alors la question qui nous est posée ce matin, pour ou contre les tenues d'été au travail, le débat est lancé jusqu'à 10h en compagnie de nos deux invités ce matin, Maître Maider et Echeverry. Bonjour.
3: Bonjour.
0: Et à côté de vous, Laura Domanger. Bonjour Laura.
4: Bonjour.
0: Vous avez une agence de conseil en images, c'est à Anglette. Et vous, Maider Echeverry, vous êtes avocate à Bayonne. Et face à nous, Lucas Aïspouroi pour faire réagir.
5: Au 05 59 2 fois 17 2 fois. Est-ce que si votre banquier vous prend rendez-vous en short et en tongs, ça vous choque ou pas? C'est une vraie question. 05 59 2 fois 17 2 fois. Est-ce que déjà il en a le droit sans pouvoir en discuter? Mais est-ce que vous trouvez que ça fait plus ou moins sérieux? Peut-être qu'on a plus de facilité, je vous dis n'importe quoi, aller voir un serveur en bord de plage qui vous sert en tongs que votre banquier ou que votre assureur. Est-ce que ça vous choque ou, bah, il fait de plus en plus chaud maintenant, il y a de plus en plus de périodes de canicule, donc c'est normal, il faut vivre avec son temps. 05 59 2 fois 17 2 fois.
0: Une question toute bête pour lancer le débat, Maider. Pourquoi ça peut nous gêner de voir un collègue en short?
3: Alors.
0: Parce que c'est une tenue, enfin, c'est une tenue commune.
5: Pas de traumatiser.
3: Là, je pense que c'est très personnel.
0: Ouais.
3: Effectivement, dans le cadre du travail, la question est de savoir si le fait de travailler en short est autorisé ou pas. Donc ça, effectivement, il faut se référer aux règles internes à l'entreprise,
0: au règlement, ouais.
3: Voilà, au secteur d'activité. Et parfois, cette liberté-là peut être encadrée et restreinte.
5: Vous êtes avocate en droit du travail. Vous avez déjà vu un collègue plaider en tongs?
3: Non.
5: Non.
3: Non.
5: Non, c'est jamais arrivé.
3: Non.
5: Après, il y a la robe, donc alors, on ne voit pas s'il est en short ou pas. Mais
3: nous ne sommes pas liés par un contrat de travail. Nous n'avons pas de patron, mais des règles toutefois qui nous sont
5: de bienséance.
3: Voilà, de décence, okay. Et effectivement de respect aussi pour la juridiction et la profession.
0: Laura, un short, c'est un habit comme un autre. C'est
4: oui,
0: un pantalon plus court finalement.
4: Bien sûr. Après, il y a une notion d'image de marque, suivant les métiers, suivant l'entreprise, suivant la longueur aussi. On peut, par exemple, le Bermuda est revenu vraiment au grand jour. Ça peut être chic, ça peut être élégant, mais c'est un short un peu plus long qui permet de renvoyer peut-être une image un peu plus professionnelle. Là, on mettrait un mini short pour aller à la plage. L'idée, c'est aussi peut-être de faire une différence entre l'image de son quotidien dans sa vie personnelle et l'image au travail quand on doit représenter une image de marque.
0: C'est quand même là où c'est très intéressant parce qu'un short ça peut déranger, un bermuda ça dérange un peu moins.
4: Également, oui.
0: Alors qu'il y a juste 10 cm en plus, ça passe en dessous du genou.
4: Des fois ça fait toute la différence.
0: Ouais, c'est quand même fou.
5: Et juste une question, et avant d'avoir marque au 05 59 2 fois 17 2 fois, c'est quoi qui gêne, qu'on voit les jambes?
4: C'est, alors oui, il peut y avoir une notion de décence, comme ça a été dit juste avant, ça c'est important. Et puis il y a une notion aussi d'hygiène, de sécurité, et il y a une notion d'image professionnelle qui reste ancrée quand même dans la tête des gens, en tout cas en France, comme une notion un peu de respect et donc d'une tenue quelque part considérée comme correcte. Et c'est là où il y a débat sur le short.
5: Vous intervenez au 05 59 2 fois 17 2 fois, nous sommes avec Marc. Bonjour Marc.
6: Oui, bonjour.
5: Et merci d'être avec nous ce matin. Vous, est-ce que vous avez déjà eu un banquier qui vous a pris un rendez-vous avec des tongs ou un espadrille?
6: Non, pas du tout.
5: Et est-ce que ça vous choquerait?
6: Ben, je pense que c'est une image qui ne correspond pas vraiment à l'image qu'on se fait d'un banquier.
5: Ouais.
0: Ah, mais alors, c'est là. Est-ce que du coup, on doit avoir l'image ou aussi quand même avoir le confort? Parce qu'un banquier, c'est un homme comme tout le monde. Il a chaud aussi peut-être dans son bureau. C'est juste que c'est son travail qui l'oblige à être en costard. Mais est-ce que ça vous dérangerait de le voir en short? Et au bout d'un moment, c'est un humain comme tout le monde, Marc.
6: Alors, je vous rectifie un petit peu parce que bon, le costard, je pense que c'est plus tellement d'actualité de nos jours. Mais disons, on peut être bien habillé sans être en costard et puis être habillé de façon légère, tout en renvoyant une image de sérieux à ses usagers ou ses clients.
5: Est-ce que
6: moi, par exemple, j'avais un pantalon et une chemise, des chaussures fermées, ça fait quand même plus sérieux que les tongs et le bermuda, hein, enfin, je pense.
5: C'est ce que j'allais vous demander, qu'est-ce que vous faites comme métier ou qu'est-ce que vous faisiez est-ce qu'il y avait une image forcément?
6: J'étais à la tête d'un service d'une administration.
5: D'accord.
6: Je ne me voyais pas aller en rendez-vous chez un chef d'entreprise, par exemple, en bermuda et en tongs. Je pense que ça renverrait pas une image très sérieuse de l'administration.
5: Et une chemisette, une chemise à manches courtes, par exemple, est-ce que ça
6: oui,
5: aussi
6: une chemise à manches courtes, oui, tout à fait. Oui.
5: D'accord, ça c'est moins gênant.
6: Oui, tout à fait classique. Hein.
0: C'est très subtil ce que vous évoquez, Marc, parce que pour moi, je ne sais pas si vous allez me rejoindre ou pas, mesdames, mais une personne qui est en short ou en bermuda, peu importe, ou même une femme qui est en robe, pour moi, ça n'enlève pas ses capacités à travailler, ça n'enlève pas son sérieux, elle peut être cadre, et son travail restera le même, c'est juste que du coup, sa tenue est adaptée par rapport à la saison climatique. Moi, ça ne me choque pas.
3: Alors, à mon avis, que ce soit sur le plan personnel ou juridique, tout est question, en réalité, d'équilibre.
0: Ouais.
3: Entre la liberté individuelle de se vêtir, qui est considérée en droit comme une liberté, au sens propre du terme, et les intérêts de l'entreprise, donc les nécessités liées à l'activité. Donc, il y a certains salariés qui ne peuvent pas, par exemple, porter de shorts pour des raisons de sécurité ou d'hygiène, et ou l'image que souhaite renvoyer l'entreprise et qui peut être... aller restreindre cette liberté-là.
5: On vous attend comme Marc au 05 59 2x17 2x pour nous appeler, pour nous écrire aussi sur WhatsApp. On a Chris, par exemple, qui nous écrit « L'habit ne fait pas le moine, mais en effet, la tenue démontre le sérieux et le professionnalisme. Moi, par exemple, les tongs au travail me choquent. » 05 59 2x17 2x.
0: Eh bien, venez réagir, venez vous faire entendre ce matin. Nous sommes ensemble jusqu'à 10h. Merci beaucoup, Marc, pour votre témoignage. Restez bien au frais, évidemment, aujourd'hui, avec ces fortes températures. En attendant, voici la musique que vous allez entendre tout au long de l'été, puisque ce titre est annoncé comme le succès de l'été 2026. Voici Manon Lisa avec Le Petit Pêcheur.

0: C'est vrai qu'en France, on a encore des attentes, des besoins, une vision de l'élégance à la française hein, qui est reconnue partout dans le monde. Et il y a une différence d'élégance entre la robe et le short.
1: Donc ça veut dire que si un homme met par exemple une robe ou une jupe, ça ne dérangerait pas ?
0: Ah, alors après, tout dépend de son plaisir personnel, son image et des attentes aussi de son employeur.
2: Ça veut dire qu'une robe, c'est presque... je sais pas si on peut l'appeler comme ça, un effort de beauté, alors que pour un homme, c'est une facilité de mettre un short pour pas avoir trop chaud.
0: Exactement. C'est tout à fait ça. Il y a une différence de présentation quelque part et d'image soignée.
1: Mais alors, si on va jusqu'au bout de cette réflexion, une femme qui vient en robe, mais qui met des tongs, là, elle est sur une tenue plus
2: déjà,
1: estivale.
2: Pas...
1: Non, mais elle, ou alors qui met, en ce moment, c'est la grande mode des sabots.
0: Oui.
1: Moi, c'est plus, on va à la plage, on a une robe, on a des sabots, on va à la plage. Que si elle a des chaussures qui sont peut-être fermées ou quelque chose où là, on va vraiment sur cette touche d'élégance et on a une vraie tenue pour venir travailler.
0: Oui, tout à fait. La tongue de base reste liée à une tenue estivale pour aller à la plage. C'est pour ça qu'il y aura une différence aussi entre des tongs et des nu-pieds. Et quelque part, on parle des sabots, mais il y a aussi débat sur le sabot en entreprise et sur cette notion d'image présentable, professionnelle ou élégante.
1: Oui. Lucas, c'est que ça, il y a du monde au portillon
2: oui,
1: chez nous.
2: Absolument. On a Jean-Louis qui est avec nous à Bayonne. Bonjour Jean-Louis.
3: Bonjour Lucas, bonjour Alexis.
2: Et merci,
3: bonjour à tout le monde.
2: Merci d'être avec nous ce matin. Alors vous nous dites, ça dépend vraiment des métiers en fait.
3: Oui, hein, moi j'ai par rapport à mon expérience à moi, hein, moi j'étais sableur, donc je me vois mal en tongs, en short et en chemise hawaïenne quoi.
2: Oui. Oui.
3: Donc voilà, et puis je pense qu'il y a certains métiers où c'est impossible, impossible d'être comme ça, tout simplement.
1: Justement, Maïder, j'imagine que là, il y a aussi une responsabilité de l'employeur. Si son salarié, par exemple, donc comme Jean-Louis ou quelqu'un qui travaille dans le BTP, vient en short, se blesse, qui en est responsable ? Est-ce que c'est le salarié qui est venu en short alors qu'il n'avait pas l'autorisation ou c'est l'employeur qui doit aussi s'assurer que ses salariés ont une tenue adaptée ?
4: Alors, c'est effectivement de la responsabilité de l'employeur de relayer en interne ces obligations qui résultent du Code du travail ou des conventions collectives, donc les équipements de protection, par exemple, qui rendent impossible le port d'un short. Donc, l'employeur, lui, va rappeler aux salariés son obligation et donc l'interdiction de porter des shorts ou des claquettes. Et si le salarié ne respecte pas cette obligation, effectivement, il engage sa responsabilité et il peut encourir des sanctions.
2: C'est dans le règlement intérieur de l'entreprise, généralement ?
4: En général, oui. Règlement intérieur, note de service.
2: Jean-Louis, ouais. Peut-être, alors justement, vous n'ayez pas le choix d'avoir les chaussures de sécurité, par exemple, etc. Mais est-ce que vous, si vous allez, par exemple, en ville, vous allez dans un magasin, on vous accueille en short et en tong, est-ce que ça vous donne une mauvaise impression ? On sait que la première impression est très importante.
3: Moi, comme je disais un petit peu aussi, c'est qu'il y a certains métiers, il faut être présentable. Après, ça ne me dérange pas du tout hein, d'aller dans une boutique ou je vais dire aller boire un verre, un café, que la personne est soit, voilà. Tant que vous êtes présentable et que, je pense qu'il n'y a pas de souci. Pour moi, le tout, c'est la présentation. Et puis, vous représentez quand même une boutique ou vous représentez une entreprise, il faut un minimum, quoi, tout simplement.
1: Tout est question d'image quand même encore aujourd'hui. Jean-Louis, merci beaucoup pour votre témoignage ce matin au 05 59 2x17 2x. On va vous libérer parce qu'il y a encore beaucoup de monde. Dans un instant, on va accueillir Patrick aussi qui a une question à nous poser. Bref, vous venez en discuter avec nous de ce débat pour ou contre les tenues d'été au travail. Vous êtes les bienvenus jusqu'à 10h.
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0: Merci d'avoir patienté sur cette musique. Oui. On continue le débat.
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0: Pour ou contre les tenues d'été au travail, ça fait réagir beaucoup en studio aujourd'hui. Et Lucas, on va accueillir Patrick au 05 59 2 fois 17 2 fois.
3: Bonjour Patrick.
4: Bonjour Lucas.
3: Vous êtes à Mouguère, Patrick. Vous aviez une question, un témoignage à nous apporter ce matin.
4: Voilà, je voudrais poser la question à Lucas pour savoir comment il est habillé aujourd'hui. S'il est en tong et en short.
3: Comment je suis habillé aujourd'hui? Alors non, je suis pas en tong. Je vais même vous dire, j'ai un sweat. Alors, hein, je suis pas du tout en phase avec la météo du jour. Non, mais c'est vrai, j'ai un pantalon, j'ai un sweat, des tennis.
4: D'accord. C'est très bien. Merci. Et vous êtes habillé comme ça, c'est par rapport au règlement intérieur ou c'est juste vous êtes libre de vous habiller comme vous avez envie?
3: Alors, c'est une bonne question. J'avoue que je ne connais pas le règlement intérieur Radio France. Je pense que...
0: On va revoir ça, Lucas.
3: Oui, non, mais alors c'est vrai, mais par rapport à ce que vous dites, pour moi, mettre un short au travail, je pourrais le mettre en fait sans me poser la question une seconde que ça puisse poser problème. Ça ne me vient pas du tout à l'esprit. C'est pour ça que le débat est intéressant ce matin. Pourquoi vous, Patrick, ça vous choquerait?
4: Ben, disons que moi, que vous soyez en short, je vous vois pas, donc ça me gêne pas.
3: Oui, c'est l'avantage de la radio.
4: Par contre, si je vais à la banque, que je vois mon conseiller en short et en tong, moi, je vais pas y aller d'abord le voir en tong et en short, par respect pour lui.
3: Oui. Mmh.
4: Hein? Alors moi, je pense que pour pouvoir respecter les autres, il faut d'abord se respecter soi-même.
3: Oui. Oui, d'accord. Non, j'entends. Oui, Patrick.
4: Voilà. Donc, en fait, bon, je suis un ancien employé de banque.
3: Ah oui, waouh.
4: Il y a très longtemps, et le règlement intérieur de la banque n'autorise pas les salariés, surtout en agence, à être face aux clients en short et en tong.
3: Mais c'est vrai, sur ce que vous avez dit, qui est intéressant, c'est les clients aussi, c'est vrai, quand on est client, on va pas forcément à la banque en s'habillant n'importe comment, ou chez l'assureur. C'est vrai que, par contre, j'irai pas voir le banquier en tong. Ça, c'est vrai que c'est quelque chose, je sais pas, c'est quelque chose dans l'esprit.
5: Oui, parce que quelque part, on cherche à avoir une image sérieuse, présentable, pour être pris au sérieux dans nos demandes. Donc, naturellement, on n'associe pas le sérieux au tong.
0: Tiens, justement, on parlait d'image sérieuse et de présentation. Mesdames, Maïder et Laura, on va juger une tenue, puisque nous avons Pierre-Sylvain qui nous a rejoint ce matin. Patrick, vous allez pouvoir donner votre avis aussi. Pour décrire quand même cette chemise, nous sommes sur un rouge plutôt criard, avec des fleurs jaunes dessus.
3: Et ta chemise, oui.
0: On a des feuilles vertes, alors c'est très estival, on est vraiment sur une tenue.
3: Bon, on a camping paradis, là.
0: Maïder, on va sortir du rôle d'avocate, on va être plutôt conseillère en image. Est-ce qu'on valide ou pas cette tenue?
6: Moi, je valide.
7: Ah, merci.
0: Pour venir faire de la radio, attention, en plus. Hein.
3: Ah, oui. Au travail, ouais. Vous pouvez regarder le replay de l'émission de ce matin, de Ici Matin, sur ici.fr. Vous avez évidemment l'image, par exemple. Mais c'est vrai que ça ne vous choque pas que de voir quelqu'un comme ça, par exemple, à la télé se présenter.
6: Non, mais absolument pas. Je trouve que ça lui va bien.
7: Ah, merci. Enfin, des compliments.
0: Tu la portes bien, cette chemise. On parle des couleurs. Là, on parle notamment du motif aussi, qui est plutôt impressionnant sur cette chemise. Pour vous, Laura?
5: Oui, moi, je trouve ça aussi très bien. Ça renvoie une dynamique, une énergie. C'est cohérent, pour le coup, avec le côté estival. Mais pour autant, il y a de la bienséance. Il y a un jean et non pas un short.
7: Merci.
5: Il y a un t-shirt en dessous. On n'est pas sur la chemise ouverte, par exemple. La même chemise sans le t-shirt renverrait une image complètement différente.
3: Et oui. Patrick, si vous aviez reçu Pierre-Sylvain qui souhaitait ouvrir un livret A, ça vous aurait envoyé moins de sérieux? Ça vous aurait fait tiquer au moins qu'il arrive avec une chemise à fleurs ou pas?
4: Ah non, du tout, ça me dérange pas. Non, moi, ce qui me dérange, enfin, ça me dérange pas. De toute façon, moi, quand j'ai commencé ma carrière, j'étais en costard-cravate, quoi. Donc, ouais. Bon, après, ça a évolué. Mais de là à être en tong et en short, je trouve que ça fait pas très sérieux.
3: Oui, on va pas à la plage, quoi.
0: Pierre-Sylvain, voilà. Pour quand même revenir à cette chemise, est-ce que tu t'es posé la question ce matin en la mettant de te dire ça peut déranger au travail ou pas du tout?
7: Non, pas du tout, parce que vu le métier que je fais, ça dérange pas du tout que j'ai un vêtement coloré avec des motifs. En plus, on me voit pas, donc non, franchement, y a pas de souci. Je me suis pas du tout posé cette question.
0: Toi, ça ne te dérange pas, mais peut-être que dans l'open space, tes collègues qui sont en face de toi sont peut-être dérangés.
3: Obligé de mettre les lunettes de soleil
7: déjà pour l'éclipse déjà. Et non, pas du tout. J'ai reçu plein de compliments depuis ce matin, donc non, je pense que ça ne choque pas. Au contraire, ça fait plaisir de voir des couleurs.
3: Non, à la galère, Jade.
0: Elle est très belle cette chemise. C'est juste que c'est impressionnant la première fois qu'on te voit arriver avec ça. Merci beaucoup, Pierre-Sylvain. Merci aussi à Patrick pour vos témoignages et vos questions. On va continuer encore de débattre de ce sujet dans un instant. On va aussi parler des marcelles, des débardeurs, parce qu'on parle du short ou encore de la jupe. Mais on n'oublie pas aussi le haut, évidemment. Bref, le débat continue jusqu'à 10h.
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3: Il y a tenue estivale, mais si t'arrives à poil, évidemment, c'est plus tenue estivale. Et du coup, ça me dérange moins, la chemise de Pierre-Sylvain, tu vois.
0: C'est en le disant, je me suis dit, ça, c'est bizarre. On va quand même faire le point sur vos conditions de circulation, parce que vous êtes peut-être en direction du boulot. Ben ouais, n'oublie pas, aujourd'hui c'est mercredi. Ça coince en ce moment sur l'avenue Louis Defoy à Bayonne. Vous avez 4 minutes de trafic ralenti au niveau du carrefour quand vous souhaitez rejoindre l'avenue Henri Grenet. Ça coince aussi sur les bords de l'Adour, sur l'avenue de l'Adour quand vous roulez vers la barre. Là vous avez 4 minutes de ralentissement aussi dans ce secteur. Si vous constatez quoi que ce soit, 05 59 deux fois, 17 deux fois. Qu'est-ce qu'il a lui avec sa chemise?
7: Rien, j'ai rien dit, on rigole.
3: Ah, t'es sur la route avec moi.
0: Ouais. Allez, file d'ici. Il est 9h34.
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0: Place à la musique avec Alain Souchon, full sentimental. Vous nous rejoignez ce matin à 05 59 2 fois 17 2 fois. Venez nous dire si vous êtes pour ou contre les tenues d'été au travail. Vous avez la parole est libre avec vous jusqu'à 10h.

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1: Les tenues d'été au travail, c'est notre débat ce matin. Alors depuis tout à l'heure, on a vos témoignages, mais on va aussi profiter de la présence de vous, Maïder Etcheverry. Vous êtes avocate en droit du travail. J'aimerais justement qu'on fasse un focus sur la loi, puisque notamment la loi 2003, celle de la jurisprudence. Qu'est-ce qu'elle dit, cette loi?
2: Voilà, alors c'est plutôt donc la Cour de cassation, notre juridiction suprême, la chambre sociale de la Cour de cassation, qui vient fixer un cadre, et c'est l'affaire dite du Bermuda. Donc un salarié qui a été licencié après avoir été rappelé à l'ordre plusieurs fois par son patron sur l'interdiction ou de porter le short, en tout cas une tenue inadaptée. Donc il a été rappelé à l'ordre plusieurs fois et au bout d'un moment, puisqu'il refusait de se conformer à l'ordre, a été licencié. Donc cette affaire, elle a été soumise au juge, et donc la Cour de cassation, qui est vraiment notre juridiction suprême. Donc,
3: c'est la dernière étape. Hein.
2: Ouais, voilà. On a le Conseil de prud'homme, la Cour d'appel et ensuite la Cour de cassation. Et elle vient nous dire un peu, elle vient fixer le cadre pour l'application des règles en la matière. Donc, la Cour de cassation, c'est un arrêt de 2003, donc qui date un peu, mais qui est toujours applicable, puisqu'il c'est lui qui vient rappeler que tout est question d'équilibre. Donc, la Cour de cassation nous dit la liberté vestimentaire est une liberté individuelle, mais pas fondamentale. C'est-à-dire que l'employeur peut y apporter des restrictions, mais comme on est face à une liberté, ces restrictions-là, elles doivent être toujours justifiées par la nature de la tâche à accomplir, et proportionné au but recherché. Donc à chaque fois, c'est une appréciation au cas par cas.
1: Et le salarié doit se plier à ses obligations? Si c'est noté, si c'est
2: absolument
1: notifié par l'employeur?
2: Absolument.
3: Et c'est pour ça que tout à l'heure, on parlait de convention collective, parce qu'on reprend toujours le même exemple, celui de la banque ou des assurances. Il y a du sérieux à montrer, donc tout le monde qui est dans ce boulot-là, dans ce métier-là, doit respecter cette règle-là. De par exemple, porter une tenue X...
2: Oui, alors il n'y a pas de règles non plus générales, ouais, que ce soit pour la banque. Alors il y a des règles spécifiques dans, par exemple, le BTP, où on a des équipements là de protection pour le coup, mais au niveau de la banque, c'est plutôt en interne l'employeur qui va nous dire, ben moi je souhaite que vous portiez cette tenue-là pour représenter l'image de la banque. Et là, le salarié doit s'y conformer.
1: Là, à la fin de la semaine, on va approcher peut-être des 40 degrés par endroit. Il y a peut-être des employeurs qui vont changer de fusil d'épaule, j'ai envie de dire, parce qu'ils vont peut-être adapter, autoriser les salariés. Est-ce que ça doit être notifié quelque part? Est-ce qu'il doit y avoir une trace écrite comme quoi, exceptionnellement, sur ces périodes peut-être de canicule ou de forte chaleur, on autorise le salarié à venir en short ou en jupe
2: ou en tenue
1: estivale? Ouais.
2: Alors, c'est intéressant parce qu'en fait, le droit du travail, c'est vraiment l'alliance de plusieurs règles. Et il y a l'obligation de sécurité. Donc effectivement, si la tenue qu'on m'impose dans le cadre du travail me met en danger sur le plan de la santé parce qu'il fait trop chaud et que... Et effectivement, il faut engager des échanges et l'employeur peut nous relâcher un peu les restrictions et autoriser d'autres tenues.
1: Et donc ça doit être écrit?
2: Ça doit... Non, pas nécessairement.
1: Ça peut être oral.
2: Oral.
3: Après, c'est aussi de la bonne intelligence. Et j'imagine que c'est aussi, par exemple, s'il y a eu une audience, si quelqu'un se fait virer là et qu'il part au prud'homme, on prend en compte la météo, on sait qu'elle va faire 40 degrés, ce ne sera pas jugé peut-être de la même manière que s'il fait 25, par exemple. Prenez l'exemple de 2003, ça s'est sûrement passé pendant la canicule, cette histoire, la grande canicule de 2003 ou quelque chose comme ça. Je veux dire, ça peut aussi rentrer en compte, en fait.
2: Tout peut rentrer en compte. Est-ce que cette restriction, elle est absolument nécessaire à mon activité? Donc effectivement, la règle, elle va pas s'appliquer de la même manière si je suis en contact avec la clientèle ou si je suis en situation de télétravail, où là, les restrictions, elles vont être beaucoup plus difficiles à justifier. Voilà, tout est question tout est cas par cas, en réalité.
3: J'ai une dernière question. C'est tombé, là, il y a quelques minutes, 14 millions de personnes ont regardé France-Sénégal hier soir. Ça veut dire que toute la France était devant la télé. Et donc, je suis sûr qu'il y a plein de gens qui avaient le maillot de foot de l'équipe de France, par exemple, hier. Est-ce que je sais pas si vous pouvez même nous en parler, peut-être, Laura, sur le fait de porter un maillot de foot au travail exceptionnellement parce que c'est la Coupe du Monde? Ça peut être entendu, je sais pas quel regard vous portez là-dessus.
1: Oh bah c'est une faute de goût, hein.
3: Bon, on t'a demandé quoi. Ça tombe bien, on t'a demandé. Donc,
4: on va dire que c'est une question de point de vue, c'est comme la chemise à fleurs tout à l'heure. J'aime bien dire qu'il y a toujours une exception à chaque règle. Bien sûr, quand ça fédère, quand ça crée une unité, une cohésion, ou quand tout un open space porte ce maillot-là justement pour se relier, on va dire, à une cause, là, bien sûr, tout le monde accepte cette exception-là. Mais de la même logique, je suis pas sûre que si hier vous aviez rendez-vous chez votre banquier pour un crédit, il vous a accueilli avec un maillot de foot. Donc c'est quand même toujours lié à une présentation suivant les métiers, suivant le contact client et suivant l'attente, le message, le pourquoi on est venu à la rencontre de la personne. Derrière un micro, un maillot de foot hier, je pense que ça a choqué personne et c'était même ok. Bon,
0: j'ai d'accord. Mis à la télé, donc je sais pas, mais je serais content de l'avoir.
4: Oui, oui mais même à la télé.
1: Pense à tes collègues qui sont en face de toi, Lucas, d'accord, voilà. Tu n'oublies pas. Dans un instant, on va clôturer ce débat tous ensemble. Vous êtes encore les bienvenus, 05 59 2 x 17 2 fois. Ne bougez pas, arrive tout de suite la musique d'ici.
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0: Pour clôturer ce débat tous ensemble sur les tenues estivales au travail, nous accueillons Catherine au 05 59 2 x 17 2 fois. Bonjour Catherine.
2: Bonjour.
0: Alors vous, vous vouliez réagir par rapport puisque à votre fils qui travaille dans la restauration.
2: Voilà. Alors il travaille dans une brasserie ainsi que sa compagne. Là, je trouve qu'en cette saison, où nous avons des températures quand même très élevées puisque nous montons à 36-38, une tenue correcte peut être par exemple un bermuda avec un polo qui est fourni lui-même par l'entreprise ou une chemisette, des baskets fermées pour le projet déjà. Puis, pour le fait de la sécurité, mais que ce n'est pas choquant. Tout dépend après de l'usage de l'établissement.
0: Pour bien comprendre, Catherine, sans le citer, cet établissement, est-ce qu'il est plutôt en bord de mer ou plutôt
2: non,
0: dans les terres?
2: Nous sommes dans les Cévennes.
0: D'accord.
2: Et non loin de la bambouserie d'Anduze, dans le Gard. Mais c'est une bourgade qui est très recherchée par les touristes. L'été, c'est très fréquenté.
0: Ouais.
2: Mais c'est un endroit, je trouve que c'est une brasserie qui a quand même une certaine importance. On peut garder un bermuda correct avec un polo ou une chemise tout en étant avenant vers les clients. Une jeune femme, par exemple, basket obligatoire pour la marche, pour la sécurité, mais on leur autorise une jupe avec un t-shirt long, parce que pas question de montrer quand même le nombril comme beaucoup de jeunes filles maintenant. Mais sinon, ça peut être accepté. Après, tout dépend de la classe de l'établissement. Voilà, c'est un établissement un peu huppé. Il y a même, ou même d'autres professions, où il y a des tenues, comme maintenant les tissus légers, on peut trouver un pantalon de toile très léger ou une chemisette. Ça n'a rien de choquant pour moi.
0: Catherine, c'était le débat qu'on avait hors antenne ici avec nos deux invités, avec Maïder et Laura, parce qu'on s'intéressait à toutes ces cahutes de plage, ces bars de plage, parce qu'on a beaucoup de gens qui sortent de...
2: C'est pas la même chose,
0: mais de celles et ceux qui sortent de la plage pour aller chercher une bouteille d'eau, pour aller chercher une gourmandise et qui sont en maillot de bain. Que dit la loi, Maïder, sur ça? Est-ce qu'on est obligé de s'habiller pour aller dans un commerce, dans un restaurant par exemple, dans un établissement?
3: Alors là, c'est plus la question du client, ouais. Des obligations qui seraient posées au client. La loi, elle ne prévoit rien de particulier. Par contre, l'établissement, lui, peut exiger une tenue correcte et donc refuser l'accès à un client dans son commerce.
4: Oui, c'est toujours cette idée de tenue correcte, quelque part de bienséance, de respect à l'autre, et quelque part aussi un peu d'hygiène. Quand on arrive en maillot de bain dans une boutique tout transpirant, huileux de crème solaire et rempli de sable, c'est pas forcément adapté au fait de devoir essayer des vêtements derrière. Et par rapport à ce respect d'hygiène, le commerçant peut aussi mettre un petit bémol.
5: Merci à Catherine qui était avec nous, 05 59 2 x 17 2 fois. Laura, vous êtes conseillère en image, peut-être dernière question. Là, il va faire très chaud là, oui. Pendant 8 jours. On s'habille comment pour aller au travail? Bermuda pour les hommes, c'est OK?
4: C'est OK si ça rentre dans l'accord avec l'employeur et le métier. Et c'est OK aussi par rapport à ce qui vient d'être dit par Catherine. C'est une question d'équilibre. C'est OK si il y a peut-être le petit polo ou la chemisette ou la petite chemise en lin plutôt que le Marcel. Et c'est OK si derrière, il y a des chaussures fermées. En fait, ça le sera moins si c'est débardeur, bermuda, tong. C'est une question aussi d'équilibre et de quantité de pièces adaptées sur soi.
5: Même conseil pour les femmes, du coup,
4: oui,
5: j'imagine.
4: Quelque part, tout à fait.
0: Merci beaucoup à tous les trois d'avoir participé à ce débat. Maître Maïder Etcheverry, je le rappelle, vous êtes avocate en droit du travail à Bayonne. Laura Domanger, vous avez une agence de conseil en images à Anglette. Merci Lucas également. On se retrouve demain pour un nouveau débat dès 9h.
5: À demain.
0: Dans un instant, tiens, on parlait des tenues estivales, des vacances, justement. Elles approchent, les vacances d'été. N'oubliez pas de vérifier votre carte bancaire. Pourquoi? Alors moi, j'ai pas la réponse. Mais par contre, Valère Coréard, lui, va vous expliquer juste après Indochine, le chant des cygnes.

0: C'était Indochine, le chant des cygnes.
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0: Tous les jours, grâce à Valère Coréard, vous retrouvez du pouvoir d'achat. Aujourd'hui, Valère, vous vouliez donc nous parler carte bancaire avant les vacances.
3: On pense à réserver l'hôtel, vérifier les passeports, faire la valise, mais on oublie souvent un élément essentiel, sa carte bancaire. Alors, premier réflexe, regardez la date d'expiration. Ça paraît évident, mais chaque année, des vacanciers découvrent que leur carte expire pendant leur séjour. Si c'est le cas, contactez votre banque suffisamment tôt pour obtenir un renouvellement anticipé. Ensuite, vérifiez les plafonds de paiement et de retrait, entre les péages, les locations de voitures, les restos, les dépenses de vacances. On peut atteindre très vite les limites prévues. Une augmentation temporaire peut souvent être demandée directement depuis l'application bancaire. Et c'est gratuit. Autre point important, les frais à l'étranger. Selon les banques et les cartes, chaque retrait ou paiement hors zone euro peut être facturé. Alors avant de partir, prenez quelques minutes, consultez votre grille tarifaire, ça peut éviter plusieurs dizaines d'euros de frais sur le séjour.
0: Exactement. Et côté assurance, Valère, est-ce qu'il y a aussi des choses peut-être à vérifier ?
3: Absolument. Beaucoup de Français ignorent que leur carte bancaire inclut parfois des garanties voyage, assistance médicale, rapatriement, assurance location de voiture ou encore indemnisation en cas de retard de transport. Tout dépend du type de carte que vous détenez. Encore faut-il connaître les conditions. Dans la plupart des cas, il faut avoir payé tout ou partie du voyage avec la carte concernée pour bénéficier des garanties. Puis dernier conseil, activez les notifications sur votre smartphone et vérifiez que votre numéro de téléphone est bien à jour auprès de votre banque. En cas de paiement suspect, vous serez alerté alors immédiatement. En résumé, date de validité, plafond, frais à l'étranger, assurance, notification, 5 minutes de vérification avant le départ peuvent vous éviter de gros tracas une fois sur la plage. Si vous avez déjà eu une mauvaise surprise avec votre carte bancaire pendant les vacances, pensez à m'écrire parce qu'à la fin, ça aide tout le monde. Par ici, leséconomies@radiofrance.com.
0: Merci beaucoup Valère Coréard. Dans un instant, le retour de l'info, ensuite l'invité de Bienvenue chez vous. Juste une petite information, un petit message à vous passer puisque ce lundi, nous avons reçu Jean-Marie Aristoy, le gérant du restaurant Ordago. C'était à Asparin. Il était l'invité de Bienvenue chez vous. Vous pouvez le retrouver en podcast sur ici.fr. Beaucoup ont compris qu'il partait en retraite. Alors, il a eu reçu beaucoup de messages, mais non, attention, il arrête juste son activité de restaurateur. Il lui reste encore 3 ans quand même. Donc, vous pourrez aller profiter de ces différents plats, ce chef qui va rester en cuisine pendant encore 3 ans. Voilà, le message était peut-être incompris par certains. Alors, il était un petit peu gêné, un petit peu dérangé. Donc, voilà, on passe le message. Il ne part pas encore en retraite. Vous pouvez aussi profiter de l'établissement pendant les fêtes d'Asparin. C'est en ce moment.
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0: Très bonne matinée à vous en ce mercredi 17 juin. Il est 10h. L'information locale présentée par Oriana Larsaba, les Gounones.
4: Les Gounones, bonjour. Il y aura bien un procès après le drame des gorges de Kakweta. Il y a 6 ans, une femme était morte dans un éboulement sur un itinéraire balisé, morte écrasée par un rocher en sauvant une enfant de 4 ans. La mairie de Saint-Engrasse sera jugée. Pour ça, la mère va comparaître pour homicide involontaire par négligence. L'audience aura lieu le 8 octobre prochain à Pau. L'ex-premier ministre espagnol José Luis Rodríguez Zapatero, auditionné par le juge depuis ce matin. Il est mis en examen pour trafic d'influence et blanchiment d'argent. Une première pour un chef ou un ex-chef de gouvernement en Espagne.
0: Nouvelle vague de chaleur.
4: Jusqu'à 34 degrés cet après-midi à Saint-Palais. Ce n'est que le début. C'est parti pour toute une semaine. Dans ce contexte, les épreuves orales de français du bac ainsi que le grand oral prévu à partir de la semaine prochaine, ces épreuves pourront être reportées localement de quelques heures ou de quelques jours, a annoncé le ministre de l'Éducation nationale. Et on a une pensée pour les élèves qui sont en train de passer leur épreuve de spécialité ce matin.
0: La situation des logements, toujours très compliquée au Pays Basque.
4: Il y a toujours 16 231 demandes de logements sociaux sans réponse. Le délai d'attente s'allonge même. On en est à presque 2 ans et demi d'attente au Pays Basque, 28 mois. Par contre, l'encadrement des loyers commence à porter ses fruits. L'augmentation du montant des loyers a été stoppée sur les 24 communes de la zone tendue, plus 0,1% en un an. Il y a même diminué ce montant de 5% pour les grands logements de 5 pièces et plus. Les débats doivent reprendre cet après-midi à l'Assemblée nationale autour du statut d'autonomie de la Corse. L'occasion pour les députés basques, occitans et bretons de proposer un amendement. L'idée étant d'ouvrir la possibilité à d'autres territoires.
0: Coup d'œil sur la Coupe du Monde de foot.
4: L'Autriche vient de battre la Jordanie 3-1 ce matin. L'Argentine s'est imposée face à l'Algérie 3-0. Un triplé de Lionel Messi qui entre un peu plus dans la légende. Il devient le meilleur buteur avec 16 buts marqués en Coupe du Monde. Lui qui est déjà le premier footballeur à jouer 6 Coupes du Monde. Kylian Mbappé lui est devenu le meilleur buteur de l'histoire des Bleus. Auteur d'un doublé hier soir, ce qui a permis à l'équipe de France de bien commencer dans ce mondial. Et victoire 3-1 contre le Sénégal. En pelote, place au Master du Berria à Asparin dans le cadre des fêtes d'Asparin. Première demi-finale ce soir, Mathieu Spital et Payet Auguichandut contre Pierre Etcheverry et Luis Sanchez. Rendez-vous à partir de 18h au trinquet Berria d'Asparin.
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4: On le disait à l'instant, on entre dans le vif du sujet, les fortes chaleurs à partir d'aujourd'hui.
0: Oui, en effet, puisque cet après-midi, la barre des 30 degrés sera largement franchie, 30 degrés à Cambo, 31 pour la vallée de Baïgorry ou encore la Bastide Clérance, tu le disais Oyana, 34 attendus pour les secteurs de Saint-Palais ou encore de Mauléon. Le soleil qui va donc régner en maître jusqu'à ce soir. Pour les températures de ce matin, elles sont fraîches, disons, si on compare à celles de cet après-midi. Elles sont respirables. Vous avez 17 en ce moment à Espelette et Armindaritz, 18 à Bidache et Saint-Jean, et jusqu'à 19 déjà donc pour Mauléon ou encore Bayonne. Il est 10h04.
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0: Merci de passer votre matinée avec nous. Dans un instant, l'invité de Bienvenue Chez Vous. Aujourd'hui, vous allez découvrir une artiste qui passe son temps à casser des morceaux pour mieux les recoller. Je vous en dis pas plus. On la découvre juste après Francis Cabrel.

0: Francis Cabrel avec ce succès, La Dame de Haute-Savoie.
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0: Grande voyageuse, elle s'est sentie chez elle un peu partout dans le monde, mais a finalement décidé de poser ses valises là où il y a l'océan et du piment d'Espelette. Au carnaval de Rio, elle a compris que les plus beaux spectacles sont faits de milliers d'énergies individuelles, un peu comme ses mosaïques finalement. Depuis, elle transforme des fragments en œuvres vivantes dans l'espace public. Voilà de quoi résumer mon invité du jour, Elsa Langlais. Bonjour Elsa.
3: Bonjour, quelle présentation.
0: Eh oui, belle présentation, mais en même temps vous êtes artiste mosaïste ici au Pays Basque sous le nom d'Elzara. Pourquoi vous êtes surprise par cette présentation?
3: Je sais pas, j'ai peut-être pas trop l'habitude d'être valorisée comme ça, donc merci beaucoup, c'est magnifique.
0: Pendant une heure, c'est vous qui allez être sur notre piédestal. Alors, artiste mosaïste, c'est la première fois que je reçois une artiste mosaïste dans cette émission. C'est quoi finalement votre métier au quotidien? Casser des carreaux?
3: Oui, j'aime bien récupérer surtout de la matière, récupérer du carrelage et écouter les histoires des personnes qui me les donnent et ensuite recoller les morceaux symboliquement et de manière figurée pour faire des œuvres qui dialoguent avec les lieux, qui dialoguent avec les gens dans lesquels qui passent dans ces lieux.
0: Avant de parler de ces lieux dans lesquels on peut voir vos créations, est-ce que c'était un métier prédestiné pour vous? C'était un rêve de gosse ou c'est au fur et à mesure des années, des découvertes peut-être aussi?
3: Je pense que j'ai toujours été artiste. Et surtout artiste visuel, parce que j'ai toujours créé avec de la matière récupérée et bricolé des œuvres, surtout dans l'espace public. J'ai fait de la photo, de la musique, de la peinture, du dessin. Mais la mosaïque, elle est arrivée il y a 5 ans dans ma vie, justement quand j'étais dans une période en train de recoller des morceaux de ma vie.
0: Le mot artiste, il est très intéressant, très important aujourd'hui en 2026. Il a quelle signification pour vous ?
3: Pour moi, c'est d'abord une liberté de conception et de création. Et c'est aussi un travail d'aller creuser en soi pour essayer de ressortir un petit peu ce qu'il y a au fond de ses tripes. Et en même temps, chacun peut exprimer son langage. Et moi, j'ai choisi aussi celui d'arriver à exprimer les voix d'autres personnes, de faire entendre des voix d'autres personnes aussi.
0: Comment on arrive à partager une ambiance, un son peut-être dans une mosaïque? Parce que quand on regarde une peinture, ça parle à tout le monde. On a tous déjà vu de la peinture, de la mosaïque. Ça reste un peu plus discret peut-être pour certains. Est-ce qu'on arrive à faire passer des messages?
3: Mais alors, c'est marrant que tu parles de son parce que j'ai amené des petits morceaux de carrelage et du coup je me suis dit même si les auditeurs ne peuvent pas les voir, c'est pas grave, on peut les entendre un petit peu. C'était pour que tu puisses voir ces petits morceaux de carrelage et de miroir.
0: Justement, on va écouter un petit peu le bruit de ces carreaux. Pour toi, ça fait quoi ce bruit?
3: Alors là, il y a du miroir aussi. Le miroir, c'est important pour moi. Et c'est surtout, ce qui est important, c'est le fait que je les ai récupérés. Parce que ces morceaux, ils racontent une histoire. En fait, les personnes qui me font des dons, elles me racontent des histoires en même temps. Et les miroirs, ils sont très importants parce qu'ils portent une mémoire. Ils portent un reflet pendant des années. Et ils ont des valeurs sentimentales, ces morceaux-là. Donc la matière, c'est comme ça que je la fais parler. C'est comme ça qu'elle donne un son et qu'elle donne une histoire. C'est vraiment le fait de la récupérer.
0: Elzara, dans un instant, nous irons faire un tour à Rio avec vous pour découvrir quelques-unes de vos œuvres. Ne bougez pas, on revient juste après Zazie. Voici Peu importe.

0: Un titre électro-pop très entraînant qui marque le début d'une nouvelle ère pour l'artiste. 3 ans après la sortie de son dernier album, son retour était grandement attendu par ses fans. C'était Zazie avec son tout dernier titre, Peu importe.
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0: Elsa, vous êtes notre invitée ce matin, ou plutôt Elzara, j'ai envie de dire. Vous aimez travailler de vos mains la matière, donc pour l'offrir à tout le monde. Des œuvres en mosaïque que vous présentez gratuitement dans l'espace public d'ailleurs.
2: C'est bien de souligner que c'est gratuit parce qu'il y a effectivement beaucoup de mes œuvres que je fais de manière... on va dire gratuite et non... Enfin, c'est pas des commandes, ouais. C'est des petites réparations que je fais dans les trous du bitume. Et ça, c'est vraiment mon cadeau à la rue. Et c'est une manière aussi, comme je fais participer des gens pour les créer avec moi, c'est une manière de leur permettre de s'approprier l'espace public. Et pour moi, c'est important parce que ça remet un petit peu de poésie dans le quotidien, ça remet de la couleur un peu dans des lieux qu'on n'a pas forcément l'habitude de regarder de cette manière-là. Et en plus de ça, le fait que des personnes puissent participer, et ensuite elles passent, elles disent « Ah, c'est moi qui ai posé ce petit morceau, c'est moi qui ai fait ce motif », je trouve ça vraiment incroyable.
0: Donc vous faites finalement des pansements au trottoir avec des morceaux de carreaux.
2: Peut-être, oui, je répare les fissures.
0: Est-ce qu'en plus de ça, c'est des œuvres qui bougent? Parce que évidemment, du bitume, bah, ça bouge avec les températures, les œuvres, elles sont faites pour ça finalement quand on est artiste?
2: Oui, et puis la manière de les poser aussi, elle doit être adaptée en fait au temps. Voilà, surtout que c'est en extérieur, donc il faut que j'ai 3 jours de soleil pour
0: les poser. Ah oui, c'est ça, il y a des contraintes.
2: Voilà, donc c'est assez difficile ici. Et puis après, oui, elles bougent dans le temps. Mais après, le carrelage et le miroir, c'est des matières qui sont quand même assez durables, assez pérennes. Donc ça se marie bien avec l'espace public. Mais effectivement, des fois, quand je repasse, il y a des morceaux qui manquent, ou il y a du joint qui a sauté, ou il y a de la mousse qui a poussé dessus. Et c'est ça aussi qui fait la beauté du street art, c'est un peu éphémère.
0: Et là, je pense aux éditeurs qui se disent « Bon, tu vas nous dire où est-ce qu'on peut les voir, enfin, ces œuvres ?» Eh ben, on va les donner à la fin de l'émission. Comme ça, on va inviter les auditeurs à rester bien avec nous. On va partir, cette fois-ci, outre-Atlantique, direction le Carnaval de Rio, ce matin. Puisque vous y avez été, vous avez été dans les gradins, vous avez admiré le Carnaval de Rio, et surtout pour vous, alors là, il va falloir nous expliquer, le Carnaval de Rio, c'est comme la mosaïque.
2: C'est vrai que la mosaïque, pour moi, c'est une manière de faire une métaphore de la vie, parce que je trouve que tout ce qui est individuel, c'est magnifique, ça a une histoire à raconter, surtout les gens, en fait, l'humain. Et quand on le met ensemble, quand on l'assemble, ça peut donner quelque chose de complètement différent et ça sublime, en fait. Donc pour moi, la mosaïque, c'est ça, c'est sublimer chaque morceau qui peut être pris individuellement et qui a déjà une vie, qui porte une mémoire. Et le composer pour en faire quelque chose d'encore plus adapté au lieu ou d'encore plus sublimé.
0: En plus, c'est ça, le Carnaval de Rio est composé de centaines, de milliers même de personnes. Visiblement, vous avez été ému quand vous avez eu vos places et que vous avez surtout vu comme ça ces gens proches de vous, ces
2: Exactement.
0: Petits bouts qui forment cette œuvre.
2: En fait, au Carnaval de Rio, dans les carnavals au Brésil, il y a deux choses. Il y a les carnavals dans la rue et il y a aussi le Sambódromo. Donc c'est vraiment une immense fête à ciel ouvert. Et on peut être dans les gradins tout en haut, donc c'était ce qui m'est arrivé au Carnaval de Rio. J'étais tout en haut, donc j'ai vu comme la scène un peu grandiose de loin avec une échelle un peu macro. Et ensuite, en fin de soirée, enfin, surtout au petit matin parce que ça dure 8h, 10h,
0: c'est nuit, ouais.
2: Je me suis rapprochée tout proche des personnes qui dansaient et qui chantaient. Et là, j'ai été très émue de voir en fait l'émotion que les personnes elles donnaient et elles nous procuraient individuellement pour donner ce spectacle magnifique.
0: Est-ce qu'aujourd'hui, le Carnaval de Rio peut-être vous inspire dans vos créations avec ces couleurs que vous avez vues, avec ces images que vous avez encore en tête?
2: Oui, tout à fait. Et c'est à Rio d'ailleurs que j'ai eu mon inspiration qui est venue pour la mosaïque, je pense, de manière inconsciente, parce que j'avais une copine qui vivait au pied de l'escalier du Celaron. Okay. C'est un escalier qui traverse un quartier entier que l'artiste a mis 6 ans à faire et qui est vraiment magique. Et du coup, c'est pour ça que j'ai voulu faire un escalier ensuite à Bayonne. Quand je suis venue au Pays Basque.
0: On va donner l'adresse de cet escalier peut-être pour qu'on puisse aller le voir. C'est quoi les qualités premières pour être mosaïste?
2: Très bonne question. Pour être artiste, en tout cas, je pense qu'il faut aller chercher un peu au fond de soi. Il faut aller creuser et voir ce qu'on a exprimé vraiment de manière authentique. Et peut-être que pour être mosaïste, il faut être capable de pouvoir se recoller soi-même, aller déconstruire et reconstruire.
0: Est-ce qu'au quotidien, vous apprenez justement des choses sur vous? Parce que j'imagine que ça doit développer de la patience. Des fois, on doit se faire mal, parce que là, on a quand même des bouts de carreaux, de miroirs qui sont quand même très saillants, qui sont coupants. Voilà, on développe aussi des choses, on apprend sur soi.
2: C'est vrai que souvent, on me demande si il faut que je sois patiente. On me dit, ah, c'est sûr que toi, t'es patiente. Et en fait, c'est vraiment une qualité que je n'ai pas.
0: Comme quoi?
2: Donc, je pense que ça me l'apprend. Donc, ça me la donne, cette patience. Parce qu'effectivement, il faut faire attention, il faut être assez précautionneux, assez détailliste. Et il y a des choses pour lesquelles, pour faire des œuvres dans l'espace public, il faut avoir une vision un peu analytique, un peu à grande échelle. Mais il y a des choses pour lesquelles il faut être très, très détailliste, quoi.
0: Impatiente et talentueuse, donc Elzara, comme quoi ce n'est pas incompatible. Vous restez avec nous, puisque dans un instant, on va retrouver Valérie Delos qui vous a réservé une première surprise. Et oui, on est comme ça jusqu'à 11h. On a plein de choses à vous faire découvrir. Et puis, il y a de la musique aussi qui arrive avec Julien Doré, qui sera d'ailleurs en juillet prochain aux Arènes de Bayonne dans le cadre d'Arènes en scène. Il arrive juste après ça.
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0: soir dans l'émission télé La Nouvelle Star, Julien Doré. C'était Porto Vecchio.
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0: À 10h23, l'invité de Bienvenue chez vous ce matin, Elsa Langlais. En tant que mosaïste, vous apportez donc des touches de couleurs ici au Pays Basque et dans l'espace urbain. D'ailleurs, je crois que quand vous vous êtes installé ici, vous avez eu un peu le sentiment immédiat de trouver le lieu parfait pour vos inspirations. Est-ce que c'est une émotion que vous avez toujours en tête, Elsa ?
3: Je me suis toujours sentie chez moi un peu partout, mais c'est vrai que comme je suis née dans le Maine-et-Loire, j'ai grandi en Auvergne, et entre mes 15 et mes 30 ans, j'ai fait que bouger à l'étranger. J'avais jamais eu ce rapport au territoire, donc ça m'a vraiment posé et stabilisé de me sentir chez moi au Pays
0: Basque. Comment on en arrive au Pays Basque, entre le Maine-et-Loire et l'Auvergne ?
3: Alors moi, en tout cas, ça a été via ma sœur, parce que ma sœur s'est installée ici il y a 15 ans, donc je venais souvent la voir l'été, et puis en fait, plutôt que de passer des étés et des vacances à chaque fois, je me suis dit autant m'installer ici, quoi.
0: Et vous ressentez visiblement un vrai lien avec le territoire. Alors, comment on pourrait l'expliquer, ce lien, à nos auditeurs ?
3: C'est vrai que je ressens un vrai lien, et d'où mon nom d'artiste Elzara d'ailleurs, parce que j'ai voulu faire un mix entre mon prénom et Isara, qui veut dire étoile en basque. Ouais. Et je sais pas trop l'expliquer. C'est vraiment quelque chose qui... Enfin, c'est sentimental, et puis c'est peut-être une relation aussi qui s'est construite avec le temps, du coup, sur ces 15 ans que je suis venue tous les étés.
0: Toutes les questions n'ont pas obligatoirement des réponses. Voilà, il y a ce lien que vous avez, comme tous les autres aussi. On a un lien qu'on ne peut pas expliquer. Quand on parle de vos souvenirs, quand on vous demande d'en choisir quelques-uns sur ceux que vous avez ici au Pays Basque, vous avez été marqué par une soirée du Nouvel An à Saint-Sébastien. Qu'est-ce qui s'est passé ?
3: Oui, c'est vrai, parce qu'avec un ami, on a décidé d'aller faire la fête à Saint-Sébastien pour le Nouvel An. Donc, on a fait la tournée des bars dans le vieux Saint-Sébastien. Et au retour, au petit matin, on avait envie de faire la rando des Trois Couronnes. Ouais. Et de voir le premier lever de soleil de l'année sur le sommet des Trois Couronnes.
0: Et depuis, c'est votre rando préféré, visiblement ?
3: Oui, je l'avais déjà faite avant. Et du coup, c'était déjà un endroit que j'aime beaucoup. J'adore l'ascension et j'adore la vue qu'on a. Et le fait de se dire à chaque petite montée, ah, je suis sur le front, je suis sur le nez, je suis sur le menton. Parce que moi, c'est ce que je vois quand je vois les Trois Couronnes de loin depuis Boucau.
0: J'ai un peu le même avis que vous. J'ai toujours l'impression que c'est un visage un petit peu qui est penché. Est-ce que quand on gravit, par exemple, les Trois Couronnes, qu'on voit ces cavités, on voit des trous, on a des idées en tant que mosaïste, on se dit tiens, là je pourrais peut-être reboucher avec ça, là je pourrais peut-être mettre ça.
3: Ouais, exactement. Moi, dès que je vois des trous partout, des fissures, ça me donne envie de les reboucher. Et il y a un truc aussi assez incroyable. Bon, je sais pas si c'est moi et que du coup j'ai l'œil, mais je trouve des bouts de carrelage partout, près des rivières, dans les randos, enfin vraiment dans des endroits où ils sont pas censés être. Je trouve tout le temps des morceaux de carrelage.
0: Donc un peu l'œil de rapace finalement. Vous voyez tout ce que les autres ne voient pas.
3: Peut-être.
0: Pourquoi le Pays Basque, c'est chez vous, Elsa ? Aujourd'hui.
3: Pourquoi c'est chez moi ? J'ai décidé de m'y installer il y a 5 ans en rentrant du Brésil, mon dernier voyage. Et le fait d'avoir cette activité aussi qui m'ancre vraiment, on va dire, qui me bétonne au sol, c'est ça qui me donne un peu mon appartenance à ce territoire.
0: Je vous invite à mettre le casque qui est juste à côté de vous, puisque arrive notre première surprise. C'est

0: Nous avons envoyé Valérie, aussi une artiste, hein, dans le Pays Basque. Valérie est soit partie dans un lieu que vous affectionnez, soit à la rencontre d'une personne que vous connaissez. Salut Valérie.
1: Salut Alexis, bonjour Elsa, bonjour à tous.
0: Alors toi, tu es l'artiste des surprises pour nos invités. Est-ce que tu peux en quelques mots faire deviner à Elsa peut-être là où tu es déjà?
1: Oui. Alors mon invité m'a dit que c'était pas facile, mais bon quand même, c'est possible. Alors Elsa, si je vous dis vague et si je vous dis rétention, normalement, vous avez une indication hyper évidente.
2: Mais pas du tout, je suis totalement surprise et j'arrive pas du tout à savoir où est-ce que vous vous trouvez.
1: Bon, alors je vous lâche un mot qui va peut-être être beaucoup plus facile. Si je vous dis digue.
2: La digue du Boucau, peut-être.
1: Oui, okay. C'est ça. Et donc
2: Je sais pas, j'adore aller sur cette plage.
1: Est-ce que c'est pour ça, cher invité, qu'on a parlé de la digue?
3: Oui, je crois que c'est pour ça, Elsa. Salut.
2: Salut, Mélène. Trop bien. Voilà. Mais vraiment, j'étais perdue.
1: Mélène, vous êtes artiste, peintre, muraliste. Mélène Bakia qui est avec nous, donc qui est venue faire cette petite invitée surprise. On est allé la rejoindre. On est en plein soleil, là, sur Saint-Jean-de-Luz, puisqu'on est allé rejoindre Mélène sur un lieu de rendez-vous. Eh ben, moi, je propose qu'on explique un petit peu le lien entre la digue de Boucau, vous et Mélène, juste dans quelques instants. Alexis, ça vous va?
0: Eh ben, on va faire ça. On va garder le suspense. On vous laisse, les filles. Eh ben, écoutez, préparez vos arguments. Comme d'habitude, tu cuisines notre invité, donc Mélène, avec toi pour en savoir encore plus sur Elsa. Peut-être qu'elle a des choses à nous raconter. Et puis on vient vous retrouver à Saint-Jean dans un instant, les filles. Allez.
2: Super.

0: C'était la musique d'ici avec Andy Duhalde. 10h32, si vous parlez basque et que vous aimez travailler avec des enfants, j'ai peut-être une solution pour vous.
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0: Puisque le service Enfance Jeunesse de la ville de Cambo recrute en ce moment plusieurs animateurs et animatrices bilingues pour la rentrée scolaire de septembre. Des animateurs bilingues basques évidemment. Deux postes d'animateurs périscolaires et extrascolaires à temps complet sont à pourvoir dans le cadre d'un CDD d'un an. Pour l'ensemble de ces recrutements, le BAFA ou un diplôme équivalent est nécessaire. Vous pouvez adresser vos candidatures par mail ou directement les déposer à la mairie de Cambo-les-Bains. Si vous avez besoin de plus d'informations, on a le numéro, nous encore, ou une adresse spécifique à l'accueil d'ici Pays Basque. Vous nous appelez au 05 59 2 fois 17 2 fois. Donc si vous souhaitez candidater à Cambo-les-Bains auprès du service Enfance Jeunesse de la ville. Il est 10h32.
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0: Dans un instant, on va continuer encore de découvrir les secrets cachés de notre invitée El Zara. On va retrouver Mylène Bakea au micro de Valérie Delos pour la surprise de l'invité. C'est juste après Statu Quo.

0: Le groupe Statu Quo avec In the Army Now. Il est 10h36.
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0: Vous nous rejoignez ce matin, eh bien soyez les bienvenus, vous arrivez au bon moment puisqu'il est l'heure d'assister à la rencontre avec votre invitée surprise Elzara, votre invitée surprise qui est Mulène Bakea, que vous connaissez très bien, une artiste qui a un défi à vous lancer ce matin. Elle est au micro de Valérie Delos qui est donc partie à sa rencontre, écoutez bien.
3: On s'est quitté sur un énorme suspense avec Mulène, on voulait savoir quelle était cette histoire de digue. Alors la digue, j'ai dit Boucau, mais c'est Boucau et Tarnos, c'est un peu entre les deux, on sait jamais trop si c'est la digue de Boucau ou digue de Tarnos, serait d'ailleurs a priori plutôt celle de Tarnos.
4: Oui, c'est
3: qu'est-ce Tarnos. Ouais, c'est Tarnos. Hein. Et en fait, alors qu'est-ce que c'est, Mulène, cette histoire de lien que vous avez entre vous deux sur la digue? C'est pas des simples promenades?
5: Non, pas que. J'ai invité Elsa à créer avec moi. Mm-hmm. Lors de la fête de la digue, chaque année, j'organise un événement qui s'appelle Danser les murs.
3: Mm-hmm. Oui.
5: Où, le temps d'une fresque, j'invite des artistes à co-créer avec moi.
3: D'accord.
5: En même temps de cette peinture murale. Elsa a accepté sur le champ.
3: Et c'est à quelle époque cette fête?
5: C'est printemps, début d'été.
3: D'accord.
5: Ouais.
3: Et donc, comment s'est fait votre première rencontre avec Elsa et comment c'est, pourquoi, à votre avis, c'est devenu plus que ça, une simple collaboration?
5: Alors, on s'est rencontrés dans le monde artistique, lors de, il me semble, un vernissage. Peut-être qu'elle s'en rappelle mieux que moi, en fait.
4: Non, visiblement, non.
3: Elle est comme vous.
5: Attends. Ou alors c'était quand j'ai donné une conférence pour Point de vue.
6: Ah, c'était peut-être.
5: Et t'étais venue.
6: Mais on s'était déjà vu avant, c'est sûr.
5: Bon.
3: Voilà,
5: on se croise. On s'est croisé plusieurs fois et puis. Et bon, moi, en tout cas, je me souviens que dès que je t'ai vue, je me suis dit. Bon, elle, déjà, elle est très stylée.
3: vous m'avez parlé, Mulène, d'un blouson que vous adorez.
6: Ouais, c'est trop drôle.
5: Et puis, je me suis dit, j'aimerais bien être sa pote, quoi.
6: C'est
5: et puis, bon, ben voilà, ça, on est devenus amis.
3: Ouais.
0: Je voulais juste demander à Mulène, qu'est-ce que Elsa apprend au quotidien à Mulène en tant qu'artiste?
5: Qu'est-ce qu'elle m'apprend? Le premier mot qui me vient, c'est peut-être une forme de rigueur. Ce que je disais tout à l'heure à Valérie, c'est que Elsa, elle a ce côté très très minutieux, très c'est gracieux, c'est à la fois gracieux, mais à la fois c'est très physique, quoi.
3: Ouais.
5: C'est un mélange des deux. Ses réalisations et j'adore aussi comprendre toute la démarche qu'il y a derrière.
3: Ouais.
5: C'est pas que des réalisations esthétiques. Il y a vraiment une démarche, il y a vraiment un sens que à chaque fois je découvre avec grand intérêt.
3: Mmh. Et alors du coup, on avait un petit challenge à proposer à Elsa. Parce que Mulène, derrière ses petits airs comme ça, c'est une vandale. Moi, je vous le dis tout de suite. Elle est artiste muraliste. En même temps, c'est un petit peu dans l'ADN des muralistes. Hein. On va un peu sur l'espace public sans être toujours autorisé. Donc là, on vous entendait parler tout à l'heure, Elsa, des trois couronnes.
6: Oui.
3: Et Mulène, ça lui a fait un petit tilt.
6: Génial. Je suis impatiente d'en entendre plus.
5: Elsa, je te propose qu'un jour, on va pas donner la date, hein, on va faire ça entre nous. Un jour, on va monter sur une des montagnes basques et on ira faire une œuvre là-haut.
6: Oh, c'est trop bien,
5: une
6: j'adore tes
5: commune.
6: Idées, Mulène. J'adore. Trop bien. Génial. Faut qu'on décide si c'est sur le menton, sur le nez, sur le front.
5: Ah non, je pensais sur la roche.
6: Mais oui, exactement. Mais tu sais, les petits monts qu'on monte, moi j'ai l'impression quand je la monte, en tout cas, parce que moi je vois un visage. Quand je suis sur la digue du Boucau, justement, je vois un visage allongé. Et j'ai l'impression que quand je la monte, je suis d'abord sur le front, ensuite je monte le nez et ensuite je suis sur le menton. Du coup, on pourra choisir quelle partie du corps on peut recouvrir de nos arts.
5: Ok.
0: Bon, on aura
3: Alors, du moi...
0: Valérie, on
3: vous
0: aura bien compris.
3: Alexis, toujours voilà, nous. Hein.
0: Peut-être qu'on enverra Valérie aussi avec vous. Elle vous tiendra compagnie. Valérie, elle tiendra un coup de colle pour vous accompagner. Et en tout cas, allez faire un tour sur la digue aussi hein, de Tarnos, voir un peu le travail de tous ces artistes. Elle est incroyable. En plus, aujourd'hui, la météo est plutôt clémente. Merci beaucoup, Mylène, d'avoir pris du temps pour offrir cette belle surprise et ce challenge auprès d'Elsa. Et merci, Valérie, hein, aussi, de nous faire vivre comme ça ces belles opportunités, ces belles découvertes. Et dans un instant, Elsa, on va parler de votre J'ai testé puisque vous allez nous emmener direction un spectacle de stand-up. Il va falloir patienter encore quelques instants.
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7: À Bayonne, un rassemblement pour demander une meilleure protection des enfants et pour rendre hommage à Liana, 11 ans, la collégienne retrouvée morte dans le Gers, aura lieu dans une heure.
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0: La voix de Vita avec Promets-moi à 11h moins le quart.
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0: Tous les jours, les invités de Bienvenue chez vous doivent nous présenter leur GTST. Aujourd'hui, Elsa, vous allez nous faire découvrir le Rhapsody. C'est à Biarritz, c'est un lieu festif non identifié. Pourquoi c'est votre GTST du jour?
2: Parce que j'ai fait une soirée comédie club et j'avais beaucoup aimé. En fait, je me suis régalée, j'ai vraiment rigolé du début à la fin. Et c'est des fois les comédie club, ça peut être tout ou rien, mais là vraiment je me suis bien marrée.
0: C'était une première pour vous?
2: C'était une première à la Rhapsody.
0: Ouais.
2: Et je renouvelle l'expérience bientôt là.
0: Alors justement, on a de l'actualité sur cette nouvelle expérience. Je voudrais juste qu'avant on parle de ces artistes, parce que vous en êtes une. Et ces artistes aussi qui sont sur scène, ils se dévoilent, ils font rire. Est-ce que vous pensez qu'il y a des similitudes entre artistes mosaïstes et artistes du rire?
2: Ben, comme vous dites, je pense que artiste, c'est vraiment ce qui est touchant, c'est de parler de soi, c'est d'aller creuser un petit peu au fond de soi. Moi, c'est vrai, c'est ça qui me fait rire, quoi. C'est quand les personnes, elles ont de l'autodérision, elles parlent d'elles et donc, oui, il y a des similitudes. Après, peut-être que dans mes œuvres, elles sont pas aussi visibles. Et comme disait Mylène, il faut aller creuser un petit peu la démarche derrière et voir ce qu'il y a. Mais en tout cas, oui, je pense que c'est ça le but. D'une pratique artistique, c'est d'aller d'exprimer en tout cas quelque chose qu'on a en fond de soi.
0: Elzara, il nous reste encore quelques minutes à passer ensemble. Dans un instant, là, ça sera la dernière partie de notre émission avec les fameuses questions du tac au tac. Une fin d'émission, je crois, qui va finir entre cri et rébellion. J'en dis pas plus, ce sera à découvrir juste après Liane Folly. Voici La vie ne m'apprend rien.

0: Elle sera l'invité de Décibel ce soir à partir de 20h. C'était Liane Folly avec La vie ne m'apprend rien.
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0: Et on termine cette émission toujours en votre compagnie, Elsa alias Elzara. Je le rappelle, vous êtes mosaïste. Voici les dernières secondes les plus précieuses de cette émission avec les questions du tac au tac. Je vais lancer un chrono, je vais vous poser des questions en rafale. À vous de répondre le plus vite possible. Attention. Top chrono. Le titre d'une chanson pour décrire la mosaïque.
3: Pour décrire la mosaïque,
0: On peut passer Woodchucker si vraiment.
3: Non, je pensais à une chanson de Bob Marley, Turn Your Lights Down Low. Bon, je sais pas du tout pourquoi ça décrit la mosaïque, mais ça m'est venu comme ça.
0: Le métier rêvé quand vous étiez petite.
3: Artiste.
0: Sur une note de 1 à 10, comment noteriez-vous votre humeur actuelle?
3: 7.
0: Et enfin, j'ai une dernière question, parce que on vous avait découvert grâce à Céline dans l'écho d'ici un matin. Dernière question, attention, vous avez préféré l'interview avec Céline ou avec Alexis?
3: Je vais dire Céline par sororité.
4: Oh yeah. Non, oui.
0: Je te dois bien ça, Céline, ouais. C'est grâce à toi. Si Elsa est là ce matin, ben voilà, j'ai plus rien
4: à dire. On est ravis que vous ayez plus de temps.
3: Vous vexez pas, Alexis, j'ai adoré quand même ce moment avec vous.
0: Mais écoute, Elsa, je voulais faire la promotion de tes œuvres, et ben écoute, je ne dis plus rien, vous allez dans les rues, vous allez chercher maintenant. Elsa, si on veut retrouver un petit peu ton parcours, ton travail dans l'espace public, où est-ce qu'on peut aller?
3: On peut aller déjà un peu partout dans le centre-ville, parce qu'il y a une quinzaine de mosaïques que j'ai posées pour réparer les fissures à Bayonne, exactement. Et on peut retrouver ces parcours sur mon Instagram, Elzara Mosaïque. Et à côté de la gare, j'ai fait un escalier pour le festival Point de Vue. Donc c'est un escalier d'une trentaine de marches, donc il est dans une petite rue, donc
0: c'est
3: étonnamment
0: la rue de la Cabosse.
4: C'est l'escalier qui monte au rail bayonnais.
3: Exactement.
0: Céline.
4: Pardon.
0: Merci. D'accord. Je gère cette interview. On a bien compris que t'étais la préférée d'Elsa, d'accord.
4: Mais non, mais ça parle, le rail bayonnais.
3: Mais c'est ça, quand on est dos à la gare, on a entre la rue Maubec et la rue Sainte-Catherine une petite rue qui monte au rail bayonnais et on peut aller voir l'escalier ici.
0: Et il y a aussi des œuvres au Bouillon Français ou encore à Briquetenia.
3: Exactement, le Bouillon Français m'a demandé de faire toute la devanture du bar en mosaïque.
0: Merci beaucoup Elsa, Elzara, artiste mosaïste boucalaise, donc d'avoir été notre invitée. Cet échange, si vous voulez le réécouter, vous allez directement sur ici.fr.
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0: Dans les prochaines minutes, le retour de l'info avec le journal de 11h. Et puis ensuite, c'est Pierre-Sylvain Moquet que vous allez retrouver. Il est en train de s'installer tranquillement. T'es prêt, Pierre-Sylvain?
11: Oui, je suis prêt.
0: T'es sûr de toi?
11: Oui.
0: C'est pas la même vision, visiblement. Bref, je te laisse encore un petit peu de temps pour te préparer.
11: C'est gentil, merci.
0: Vous prenez le téléphone, 05 59 2x17 2x. Vous allez jouer avec Pierre-Sylvain juste après Black pour la musique. Voici Wonderful Life.

0: Et Black avec Wonderful Life. La vie sera encore plus belle grâce à Pierre-Sylvain Mocquet à partir de 11h. Salut Pierre-Sylvain.
1: Salut Alexis, bonjour tout le monde.
0: Lundi, on a offert un cadeau. Mardi, tu as offert un cadeau. Aujourd'hui, qu'est-ce qu'on fait?
1: On offre un cadeau.
0: Au 05 59 2 x 17 2 fois. Mais pour ça, il faut répondre à des questions.
1: Absolument. Tiens, je t'en pose une petite. Quel est le nom du tigre dans le livre de la jungle?
0: Je ne sais pas, c'est pas Mowgli.
2: Ne me regardez pas.
1: Shere Khan.
0: Ah ouais, bah je l'avais pas.
1: Oh là là, bah super.
0: J'espère que vous avez la réponse, parce qu'en tout cas, il y a quand même un cadeau à remporter, un joli cadeau encore.
1: Une parenthèse bien-être au Talazur de Saint-Jean-de-Luz avec trois soins relaxants plus un accès au spa marin.
0: Shere Khan, t'es sûr de toi?
1: Oui, Shere Khan.
0: Bah, j'ai un gros doute, non?
1: Mais non, c'est Shere Khan.
0: Bon, vous êtes sûr? 05, 59.
1: Bon, on va regarder, mais c'est Shere Khan. Je fais rarement des erreurs.
0: On se retrouve demain, dès 9h. Bisous.
1: Bisous.
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1: Passez une belle journée ensoleillée avec ici Pays Basque, il est 11h. Et à 11h, le journal est présenté par Armand Morera, bonjour.
4: Bonjour Pierre-Sylvain, bonjour à tous. 6 ans après le drame aux gorges de Caqueta, un procès aura lieu au mois d'octobre. Le 30 juillet 2020, une femme originaire de Gironde est morte, écrasée par un rocher qui s'est détaché. Elle avait sauvé une petite fille de 4 ans en la protégeant. Et bien dans cette affaire, c'est la mairie de Saint-Engrasse qui va être jugée pour homicide involontaire par négligence. L'audience se tiendra le 8 octobre à Pau. Le tribunal de Pau, justement, qui jugeait hier 7 hommes qui ont violemment frappé 3 baïonnés pendant les fêtes de la Reims en Béarn, c'était il y a 8 ans. Une bagarre sur fond d'alcool et un véritable lynchage, ce sont les mots du procureur. Une des victimes avait carrément été laissée inconsciente. Entre 6 et 9 mois de prison avec sursis ont été requis contre les accusés originaires de la vallée d'Ossau. Le jugement sera rendu à la fin du mois.
1: 16 000 dossiers en attente pour un logement social au Pays Basque.
4: Une situation toujours compliquée avec des délais d'attente qui s'allongent. Il faut près de 2 ans et demi pour qu'une famille ait un logement. Par contre, les communes en construisent plus, près de 800 en 2025. Chiffre donné ce matin par Joël Gras, la sous-préfète des Pyrénées-Atlantiques en charge du logement. Invité d'ici Pays Basque, vous pouvez réécouter l'entretien complet sur notre site et notre application. Reprise des débats cet après-midi à l'Assemblée nationale autour du statut d'autonomie de la Corse. Les députés discutent pour laisser plus de pouvoir à la collectivité pour adapter les lois, les normes et les règles dans certains domaines. Et le cas des Corses donne des idées aux députés basques, occitans et bretons. Ils ont déposé un amendement pour ouvrir cette possibilité à d'autres territoires. Si des épreuves orales du bac doivent être reportées la semaine prochaine, les lycéens seront au courant vendredi au plus tard. C'est le ministre de l'Éducation qui l'annonce. Report potentiel à cause de la nouvelle vague de chaleur dans les prochains jours. Les températures vont largement dépasser les 30 degrés. Pour ce qui est des épreuves d'aujourd'hui, pas de report. Les bacheliers sont sur leur spécialité en ce moment. Et puis en pelote main nue, début aujourd'hui du Master du Beria. À l'occasion des fêtes d'Asparin, première demi-finale ce soir, la paire Hospital Guichandut est opposée à Pierre Etcheverry et Luis Sanchez. Le lever de rideau est à 18h au Trinquet Beria.
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4: C'est bien, je parlais de la vague de chaleur qui allait venir, on a des bonnes chaleurs aujourd'hui.
1: Oui, il fait déjà chaud. Armand, on a 24 degrés à Biarritz et Banca, 22 à Asquin, 23 degrés à Bidache, 21 à Berry-sur-Joueuse et 25 degrés à Tardès. Dans l'après-midi, on va se rapprocher des 30 degrés, voire dépasser. Ce sera le cas à Mauléon avec 30 degrés. C'est la tendance qui va nous suivre pour toute la semaine, pour toute la fin de semaine sur le Pays Basque. 11h03 sur votre radio.
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1: Et on vous accompagne toute la journée. Avant midi, on va vous offrir un cadeau. Vous allez jouer avec nous et puis on va écouter vos musiques préférées. Et on commence avec Renan Luce, Les Voisines. Bienvenue sur ICI Pays Basque.

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0: Bienvenue sur Ici Pays Basque, la radio qui vous offre des cadeaux tous les jours. Et aujourd'hui, on vous offre une parenthèse bien-être au Thalazur de Saint-Jean-de-Luz avec 3 soins relaxants plus un accès au spa marin. Ce qui veut dire que dans moins d'une heure, l'un d'entre vous va égayer sa journée et repartir avec ce très très beau cadeau. Et pour le gagner, justement, il faut nous appeler 05 59 59 17 17 et répondre à des questions de culture générale. Et pour vous prouver que vous pouvez jouer avec nous, vous avez forcément les réponses et que les questions, c'est facile, on va poser une question à Louane qui est à la technique. Louane, qui chante La fièvre dans le sang?
3: Je dirais Alain Chamfort.
0: Ouais, incroyable. En plus, il y a la chanson qui arrive juste après. Eh, hasard de dingue. Hasard de dingue. Allez, vous aussi, tentez votre chance. Appelez-nous 05 59 59 17 17. Vous connaissez le principe, vous n'avez plus que ça à faire. Appelez ici Pays Basque. Et donc tout de suite, c'est La fièvre dans le sang, Alain Chamfort.

0: Alain Chamfort avec La fièvre dans le sang.
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0: Et nos premiers candidats, ce sont Vincent et Eliane. Bonjour tous les deux.
3: Bonjour, Pompe.
0: Bon alors, qui joue avec nous ? C'est Vincent ou c'est Eliane ?
3: Alors, c'est moi qui joue pour ma mère. Elle me confie cette mission.
0: Ah, alors du coup, vous, c'est Vincent ?
3: C'est gagné, oui.
0: Oh là là, je suis trop fort. Allez, je gagne un point dans sa colle au basque. Magnifique. Vincent, vous jouez pour votre maman, c'est ça ?
3: Exactement.
0: Comment elle s'appelle, votre maman ?
3: Eh bien, Eliane, du coup.
0: Eliane, d'accord, Eliane, c'est votre maman qui est à côté ?
3: Non, elle a préféré m'isoler.
0: D'accord, vous êtes vraiment isolé, concentré pour jouer à sa colle au basque.
3: Voilà,
0: d'accord.
3: Ça fait 2 ans qu'elle m'isole, je sais pas si c'est normal.
0: Ah bon, après, ça c'est votre problème, ça, après Vincent. Je ne veux pas savoir. Bon alors Vincent, on va essayer de vous sortir de cet isolement en jouant avec nous à sa colle au basque. Justement, qu'est-ce que vous pouvez gagner avec nous ? Rappelez-moi le cadeau.
3: C'est des soins, massages au terme de Saint-Jean-de-Luz.
0: Absolument, au Thalazur de Saint-Jean-de-Luz avec 3 soins relaxants et un accès au spa marin. C'est ça qu'on vous offre pour gagner cette petite parenthèse bien-être. Je vais vous poser plusieurs questions en 45 secondes. Si vous ne savez pas, vous dites je passe, je compte la première réponse. Et chaque question posée avant le gong doit avoir une réponse. On y va, je lance le chrono pour vous Vincent. 3, 2, 1, top. Quel personnage de fiction a son nez qui grandit quand il ment ?
3: Pinocchio.
0: Quelle chanteuse française qui a un pseudo contenant 3 lettres fête son anniversaire aujourd'hui ?
3: Lyon.
0: Quel nom donne-t-on à un journal qui paraît chaque semaine ?
3: Un hebdomadaire.
0: Combien de joueurs de l'aviron bayonnais sont sélectionnés dans le 15 de France ?
3: 1, 2, 3. Et...
0: quel fruit est associé dans la mémoire collective à Jacques Chirac ?
3: Jacques Chirac, c'est la pomme.
0: Comment appelle-t-on la personne qui accompagne le golfeur sur le parcours et qui porte son sac ?
3: Le caddie.
0: Quel animal se traduit en anglais par le mot dragonfly ?
3: Dragonfly. Voilà, passe.
0: Sur une horloge, quelle aiguille réalise 24 tours de cadran en l'espace de 24 heures ?
3: La petite.
0: Eh bien, on vérifie ensemble. Effectivement, c'est la petite bonne réponse. Dragonfly, c'était Libellule.
3: Libellule, de peu.
0: La personne qui accompagne le golfeur sur le parcours et qui porte son sac, c'est Caddy. Bonne réponse. Jacques Chirac, c'est bien la pomme. Bonne réponse. L'aviron bayonnais, il y a 3 joueurs sélectionnés dans le 15 de France. Capella, Setiano et Martin. Un journal qui paraît chaque semaine, c'est un hebdomadaire. Bonne réponse. La chanteuse française qui a un pseudo comptant 3 lettres et qui fête son anniversaire aujourd'hui. Vous m'avez dit qui, Vincent ?
3: Lio.
0: Eh bien, c'est une bonne réponse. Ah mais allez-y, vous arrêtez pas Vincent, je vous sens parti là.
3: C'est ma jeunesse.
0: La split. Et enfin, c'est bien Pinocchio qui a le nez qui s'allonge quand il ment. Bon alors, il y a beaucoup de points pour un premier candidat. Une bonne réponse, 2 bonnes réponses, 3 bonnes réponses, 4 bonnes réponses, 5 bonnes réponses, 6 bonnes réponses, 7 bonnes réponses. Oh là là, Vincent, bah alors là Vincent.
3: On verra ça à la fin.
0: Ah oui, parce que là, à midi, on va encore accueillir 3 candidats avant midi. Bon, alors, 7 points, c'est facile à battre. Je rassure tout le monde, tous ceux qui nous écoutent, vous pouvez encore jouer, il n'y a pas de souci. Les questions, elles vont être faciles aujourd'hui, il n'y a pas de souci là-dessus. Il faut que tout le monde ait ses chances. Mais en tout cas, Vincent, franchement, pour un premier candidat, c'est un très gros score. Donc, je vous félicite. Si personne ne bat votre score avant midi, c'est vous qui repartez aujourd'hui avec la parenthèse bien-être au Thalazur de Saint-Jean-de-Luz. D'accord, Vincent ?
3: Très bien. On va écouter ça alors.
0: Allez, merci beaucoup. Bonne journée en tout cas. À bientôt.
3: Merci à vous aussi. Au revoir.
0: Allez, vous jouez avec nous. 7, c'est beaucoup, mais 7, c'est facile à battre. Je vous le promets. Donc, appelez-nous 05 59 59 17 17. Il y en a d'autres qui ont joué hier et qui ont gagné. C'est l'équipe de France en Coupe du Monde face au Sénégal 3-1. Match que vous avez pu suivre sur votre antenne ici, Pays Basque. Alors, pour célébrer cette première victoire, voici l'hymne de la Coupe du Monde 2026. Shakira, Burna Boy, Die Die.

0: hymne de la Coupe du Monde 2026, Shakira et Burna Boy avec Die Die. 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Voilà ce qu'on vous offre aujourd'hui. Pour le remporter, c'est simple, vous nous appelez 05 59 59 17 17. C'est le cadeau à ne pas rater pour vous, pour la fête des pères, pour qui vous voulez. Donc appelez ici Pays Basque avant midi 05 59 59 17 17. On joue ensemble juste après Laurent Voulzy, cœur grenadine.
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0: Le cœur, Grenadine, et il le chante. C'était Laurent Voulzy.
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0: Dans quelques instants, on va découvrir le message de Hélène qui nous a laissé un message sur notre répondeur WhatsApp. Elle nous présente une vente solidaire du Secours Populaire. Mais d'abord, on va jouer avec Guy qui est à Saint-Pé-sur-Nivelle. Bonjour Guy.
2: Bonjour.
0: Bon alors, comment ça va vous aujourd'hui ?
2: Bien, bien.
0: Bien, bien, tranquillement, tranquillement. Vous êtes prêt à jouer à Saint-Colo Basque ?
2: Oui, prêt.
0: Ah, prêt.
2: Pas d'ailleurs le candidat précédent, mais bon.
0: Ah oui, il est de combien déjà le score ? J'ai oublié.
2: 7.
0: Ah, 7. Mais bon, ce que je dis toujours, s'il a réussi à faire 7, vous pouvez faire 8. Mais oui, exactement, il n'y a pas de... En plus, il y a un...

0: parenthèse bien-être au Thalazur de Saint-Jean-de-Luz avec 3 soins relaxants et un accès au spa marin. Si vous gagnez, ce qu'on espère évidemment, on croise les doigts, vous l'offrez à qui? Ou alors vous le gardez, vous faites quoi avec ce cadeau?
1: Je vais l'offrir à ma compagne.
0: Ah, oh, comment elle s'appelle?
1: Marie.
0: Marie. Alors vous savez quoi, Guy? Bon, vous voulez pas lui passer un petit message là, au cas où, comme ça, si vous gagnez,
1: ouais, on fait ça. N'entend pas, donc
0: C'est là qu'on est fort, c'est là qu'on est fort. Vous faites le message à la radio, puis après vous lui ferez écouter. On fait ça.
1: Voilà.
0: Allez, Guy, faites-lui un petit message à Marie.
1: Mais je lui envoie plein de bisous.
0: Ben voilà, tout simplement.
1: Et je pense pas pour elle, voilà.
0: Mais voilà, c'est très mignon, Guy. Bon alors, pour remporter ce séjour, enfin cette parenthèse bien-être, je vais vous poser plusieurs questions en 45 secondes. Si vous ne savez pas, vous dites je passe, je compte la première réponse. Et chaque question posée avant le gong doit avoir une réponse. Effectivement, il faut battre le score de 7 de Vincent tout à l'heure. Allez, je lance le chrono. 3, 2, 1, top. Quelle forme géométrique est aussi le surnom donné à la France?
1: Hexagone.
0: Dans une célèbre fable de Jean de La Fontaine, quel animal dit « Vous êtes le phénix des hôtes de ces bois », le renard ou le corbeau ?
1: Le renard.
0: Donnez-moi le nombre de voyelles dans Pays Basque.
1: 3, 4, la 3.
0: Que chantait François Valéry en 1989 ?
1: Je passe.
0: Comment s'appelle l'écureuil qui court toujours après un gland dans la saga L'Âge de Glace ? Scrat ou Gulli ?
1: Scrat.
0: Selon l'expression, à quel poisson associe-t-on quelqu'un qui reste obstinément muet ?
1: Carpe.
0: Dans quel sport remet-on depuis 1967 un prix surnommé la Coupe aux grandes oreilles, la Ligue des champions ou la Coupe du monde ?
1: Ligue des champions.
0: Allez. Bon, c'est pas mal, on va regarder ça. Effectivement, c'est bien la Ligue des champions. Première bonne réponse pour vous, Guy. On est muet comme une carpe. Deuxième bonne réponse. Scrat, c'est bien celui qui court toujours après un gland dans l'âge de glace. Bonne réponse. Troisième bonne réponse. François Valéry, en 1989, il nous chante « Aimons-nous vivants ».
2: Aimons-nous vivants.
0: Aimons-nous vivants de François Valéry. Dans Pays Basque, il y a combien de voyelles? Il y en a... Eh ben non, il y en a 5. Il y a le A, A, Y, A, U, E. Ça fait 5.
1: Ah oui, d'accord. Comme il y a deux fois.
0: Et oui. Comme il y a deux fois, on fait l'erreur souvent, mais c'est pas grave. Dans la fable Corbeau et le renard, c'est bien le renard qui dit « Vous êtes le phénix des hôtes de ces bois ». Donc, autre bonne réponse. Et enfin, le surnom de la France, la forme géométrique qui est aussi le surnom de la France, c'est bien Hexagone. Combien de bonnes réponses pour vous? 1, 2, 3, 4, 5. 5, 5, 5, 5, 5. Bon. Ça joue de peu, ça joue à peu, franchement. Parce que là, Pays Basque, vous auriez pu dire 5, ça se joue vraiment à rien. Bon, Guy, je suis désolé.
1: Très bien, à une prochaine fois.
0: Mais oui, mais de toute façon, on offre le Thalazur, là, les 3 soins relaxants au Thalazur de Saint-Jean-de-Luz jusqu'à vendredi. Donc vous retentez votre chance sans problème. D'accord, Guy?
1: Pas de souci. Merci bien, bonne journée à vous.
0: Merci beaucoup à vous aussi, à bientôt. Allez, 05 59 59 17 17 pour jouer avec nous à l'antenne et gagner des cadeaux, mais aussi pour nous laisser des messages sur notre répondeur WhatsApp.
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0: Des messages sur notre répondeur WhatsApp que vous pouvez dire à n'importe quel moment, 24 heures sur 24, 7 jours sur 7, comme par exemple Hélène qui nous annonce une vente solidaire.
4: Bonjour, dimanche 21 juin de 9h à 17h, le Secours Populaire du Signans organise une grande vente solitaire, salle Camiade, avenue de Barère à Saint-Martin-de-Signans. Vous y trouverez des vêtements, des chaussures, des objets du quotidien, des jouets, de la vaisselle et quelques petits meubles. Venez nombreux, nous vous attendons.
0: Allez, vous aussi, laissez-nous des messages sur notre répondeur WhatsApp au 05 59 59 17 17. 11h31 sur votre radio.
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0: On va accueillir encore 2 candidats, 2 potentiels Chapeldoun pour remporter la parenthèse bien-être au Thalazur de Saint-Jean-de-Luz. Donc pour jouer, le numéro, je vous le redonne, 05 59 59 17 17.

Johnny Hallyday avec Vivre pour le meilleur. On joue avec vous jusqu'à midi. Je vous rappelle que vous pouvez gagner avec nous une parenthèse bien-être au Talazur de Saint-Jean-de-Luz avec 3 soins relaxants et un accès au spa marin. C'est le cadeau à ne pas rater pour vous faire plaisir, pour faire plaisir aussi au papa puisque c'est la fête des pères dimanche. Donc si vous n'avez toujours pas de cadeau, c'est le moment de nous appeler. Je vous redonne le numéro 05 59 59 17 17. On joue tous ensemble juste après The Weeknd. À tout de suite.

0: The Weeknd sur votre radio à 11h39.
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0: Nouveau candidat dans sa colo basque, nouveau candidat pour qui va tenter sa chance pour emporter le soin au Thalazur de Saint-Jean-de-Luz, c'est Didier, et il est à Saint-Jean-de-Luz. Bonjour Didier.
3: Bonjour
0: Didier. Bon alors, qu'est-ce que vous faites vous aujourd'hui?
3: Alors aujourd'hui j'organise le tournoi de mouches des fêtes de Saint-Jean.
0: D'accord, c'est déjà un bon
3: moment. Donc j'ai 80 clics ce soir.
0: Ah
3: à
0: oui
3: 18h.
0: Est-ce qu'on peut encore s'inscrire ou pas pour votre tournoi?
3: Je suis full, voilà, donc... Bon. Je suis bien complet depuis 3 semaines.
0: Ah oui, c'est un tournoi qui fonctionne alors.
3: Ouais, et là je suis en train de faire les préparatifs parce qu'on fait la buvette à côté, on installe tout.
0: D'accord. C'est à quelle heure le tournoi?
3: À 18h.
0: 18h, d'accord. Et bien on note 18h tournoi de bouche à Saint-Jean-de-Luz. Bon alors, on va savoir si vous êtes un bon joueur dans sa colo basque. On va vous poser plusieurs questions. Enfin, je vais vous poser plusieurs questions en 45 secondes. Si vous ne savez pas, vous dites je passe. Je compte la première réponse et chaque question posée avant le gong doit avoir une réponse. Est-ce que c'est bon pour vous, Didier?
3: C'est très bon pour moi.
0: Eh bien on y va. Je lance le chrono. 3, 2, 1, top. Qui s'est écrié « I have a dream » dans un discours qui a fait date?
3: Martin Luther King.
0: Dans l'océan, je peux être bleu, à bec ou à bosse. Qui suis-je?
3: Baleine.
0: Combien de planètes compte aujourd'hui le système solaire?
3: 9.
0: Dans quel pays d'Amérique du Sud pouvez-vous retrouver une ville qui se nomme Biarritz, Uruguay ou Argentine?
3: Uruguay.
0: Donnez-moi le titre du tube planétaire de Pharrell Williams sorti en 2013 pour le film « Moi moche et méchant ».
3: A got a feeling, c'est pas ça, tant pis.
0: Quelle pièce de théâtre de Shakespeare met en scène les Montaigu et les Capulet?
3: Roméo et Juliette.
0: Comment s'appelle un triangle qui a deux côtés égaux?
3: Isocèle.
0: D'après l'expression, où tous les chemins mènent-ils?
3: À Rome.
0: Quelle figure de style correspond à l'expression monter en haut?
3: Un pléonasme.
0: Allez. Pas mal ça, pas mal. Pas mal du tout. Pléonasme, bonne réponse. On démarre sur les chapeaux de roue, absolument. Où tous les chemins mènent-ils à Rome? Bonne réponse. Deuxième bonne réponse. De côté égaux isocèles, bonne réponse. Le triangle isocèle, troisième bonne réponse pour vous. Roméo et Juliette, bonne réponse pour les Montaigu et les Capulet, la pièce de Shakespeare. Pharrell Williams, son titre sorti en 2013 pour notamment le film Moi moche et méchant, c'était...
3: Je l'ai pas. Voilà.
0: Vous vous souvenez pas de cette chanson, Didier?
3: Je suis plus musique très locale.
0: Ah voilà. Oui, effectivement, Pharrell Williams, c'est pas très local, effectivement. Biarritz, justement, une question locale. Effectivement, en Uruguay, il y a bien une ville qui s'appelle Biarritz. Une ville de 57 habitants. Dans le système solaire, il y a 8 planètes. Et non.
3: Mais enlevé Pluton.
0: Et oui. Je peux être bleu à bec ou à bosse. Dans l'océan, je suis une baleine. Bonne réponse. Vous êtes à combien là? Une bonne réponse, deux bonnes réponses, trois bonnes réponses, quatre bonnes réponses, cinq bonnes réponses, six bonnes réponses. Dernière question. Qui s'est écrié I have a dream en 1963? C'était bien Martin Luther King. Vous faites 7 points. Mais on a Vincent, notre premier candidat, qui a fait 7 tout à l'heure. Vous égalez son record, mais vous ne le détrônez pas.
3: Eh bien, tant pis.
0: Je suis désolé, je vous souhaite quand même bon courage pour votre tournoi de mouche ce soir et puis je vous dis à bientôt.
3: Et j'ai un petit bonjour à tous les gens qui m'écoutent, ils sont nombreux.
0: Ah bah c'est bien gentil ça. Merci beaucoup Didier, à bientôt.
3: Merci, bonne journée, au revoir.
0: Dans quelques instants, on va accueillir le dernier candidat, le dernier à pouvoir remporter la parenthèse bien-être au Thalazur de Saint-Jean-de-Luz avec 3 soins relaxants plus un accès au spa marin. Alors tout à l'heure, Vincent, il a fait 7 points, c'est beaucoup. Mais on a notre candidat Guy qui a fait 5 points. Et là, on a Didier qui vient de faire 7 points. Donc c'est possible de le battre, c'est possible. Donc venez tenter votre chance maintenant. Je vous donne le numéro 05 59 59 17 17. Et puis au pire, vous passez un bon moment avec nous à l'antenne. Ça vous fait une anecdote à raconter ce soir. Au mieux, vous remportez vos soins relaxants et votre accès au spa marin pour le Thalazur de Saint-Jean-de-Luz. Donc vous n'avez rien à perdre ce midi. Appelez-nous 05 59 59 17 17.
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0: Avant d'accueillir le dernier candidat de Sacolo Basque, voici Stilto avec Faut que tu m'aimes.

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1: Vous risquez de la croiser cet été sur la côte basque, puisqu'elle adore venir à Biarritz. Elle le poste chaque été sur ses réseaux sociaux. C'était Stilto avec Faut que tu m'aimes.
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1: Allez, direction Dai pour rencontrer Sébastien qui va jouer avec nous. C'est notre dernier candidat. Bonjour Sébastien.
4: Bonjour.
1: Bon alors, comment on se sent quand on est le dernier candidat de sa colle au basque, le dernier à pouvoir gagner?
4: On est assez motivé. Maintenant, il va falloir faire le job, quoi.
1: Bah oui, faut être motivé parce qu'en plus, là, il y a un sacré score à battre. Là, on a eu notre premier candidat tout à l'heure, Vincent, qui a fait un score de 7. Mais bon, on a tout à l'heure Didier qui a fait 7, qui l'a égalisé. Donc, c'est possible de battre son score. En plus, vous êtes le dernier à pouvoir réaliser cet exploit. Alors, vous connaissez le cadeau ou pas, Sébastien?
4: Oui, je crois que c'est un petit
1: séjour relaxant.
4: Enfin.
1: Voilà, parenthèse bien-être au Thalazur de Saint-Jean-de-Luz.
4: Ouais.
1: Avec 3 soins relaxants et accès au spa marin. Si vous gagnez, vous l'offrez à quelqu'un en particulier, vous le gardez, qu'est-ce que vous faites?
4: Oh, je pense que je vais l'offrir, oui.
1: Ah, vous allez l'offrir à qui?
4: À ma femme.
1: Votre femme, qui s'appelle comment?
4: Elena,
1: et ben on embrasse Elena et on joue avec vous, Sébastien. Je vais vous poser plusieurs questions en 45 secondes. Si vous ne savez pas, vous dites je passe, je compte la première réponse et chaque question posée avant le gong doit avoir une réponse. Je lance le chrono. 3, 2, 1, top. Selon l'expression, comment est votre nez si vous devinez clairement les choses?
4: Avoir le nez fin.
1: Quel est le groupe sanguin majoritaire au Pays Basque?
4: A+.
1: Donnez-moi le nom du duo qui chantait en 2003 Est-ce que tu m'entends? Et oh, Tragédie ou Daft Punk?
4: Tragédie.
1: Quelle grande ville a été transformée par le baron Haussmann au XVIIIe siècle?
4: Paris.
1: Quelle vitamine est contenue en grande quantité dans un citron acide?
4: Vitamine B.
1: Quel est le nom du célèbre documentaire pénétrant au cœur de l'équipe de France de football championne du monde en 98?
4: Le bus.
1: Quelle célèbre marque automobile a pour emblème un cheval cabré?
4: Ferrari.
1: Allez, on vérifie ensemble. Ferrari, bonne réponse. Le documentaire, c'est Les yeux dans les bleus. Les yeux dans les bleus. Dans un citron acide, il y a de la vitamine C. De la vitamine C en grande quantité. Alors j'ai dit 18e siècle, c'est plutôt le 19e siècle. Effectivement, le baron Haussmann, le préfet, a transformé Paris. Absolument. Le nom du duo qui chantait en 2003, Est-ce que tu m'entends? Et oh, c'est bien Tragédie, bonne réponse.

0: Tragédie, bonne réponse. Le groupe sanguin majoritaire au Pays Basque, c'est O négatif. O négatif. Et enfin, comment est votre nez si vous devinez clairement les choses, le nez fin, bonne réponse, absolument. Vous pourriez dire aussi le nez creux, ça fonctionne aussi. Donc, combien de bonnes réponses pour vous, Sébastien? Une bonne réponse, deux bonnes réponses, trois bonnes réponses, quatre bonnes réponses. C'est pas mal, mais pas suffisant pour détrôner notre candidat Vincent. Désolé, Sébastien.
1: Prochaine fois.
0: Mais oui, prochaine fois, vous pouvez jouer avec nous jusqu'à vendredi. Je vous souhaite quand même une bonne journée. Je vous dis à bientôt.
1: Merci, au revoir.
0: À bientôt, Sébastien. Merci beaucoup. On a donc un grand chapelle d'oune, Vincent, qui a fait 7 tout à l'heure. C'était notre premier candidat, il a mis la barre extrêmement haute. Alors on va lui annoncer la bonne nouvelle, puisque c'est lui qui remporte la parenthèse bien-être au Thalazur de Saint-Jean-de-Luz. On l'appelle juste après Gatibou sur votre radio.

0: C'était Gatibou pour la musique d'ici. À suivre votre journal dans 7 minutes. Et puis au taquet avec Valérie Damido et Eric Bastien. Et puis nous on va accueillir notre grande chapelle d'une du jour. C'est Vincent, à tout de suite.
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0: Cette semaine dans sa colo basque, entre 11h et midi, on offre un cadeau tous les jours. Tous les jours, on offre une parenthèse bien-être au Thalazur de Saint-Jean-de-Luz avec 3 soins relaxants, plus un accès au spa marin. Et aujourd'hui, c'est Vincent qui remporte ce cadeau. Bonjour Vincent, rebonjour.
8: Salut.
0: Et félicitations, bravo.
8: Merci.
0: Bravo.
8: Je pouvais pas perdre aujourd'hui puisque c'est l'anniversaire de ma nièce Oyana qui fait 9 ans.
0: Ah bah attendez, on va lui faire un joyeux anniversaire. Alors allez-y, on vous laisse la parole. Faites-lui un petit message.
8: Elle est là. Dis bonjour Oyana.
0: Bonjour Oyana, à toutes les équipes d'ici Pays Basque te souhaitent un joyeux anniversaire. Et oui, en plus Vincent, vous remportez ce très beau séjour. Séjour que vous offrez à qui du coup ? À votre nièce Oyana, à qui ?
8: Oh, je vais l'offrir à ma mère qui est à côté et voilà, elle est contente.
9: C'était la belle journée aujourd'hui, c'était super, merci beaucoup.
0: Mais merci à vous, c'est un plaisir de jouer avec vous. Vous allez pouvoir bien profiter tous ensemble. Je souhaite de passer une belle journée. Merci beaucoup Vincent.
8: Merci à vous.
0: Allez, à bientôt, merci
8: à
0: beaucoup.
8: À bientôt, au revoir.
0: Et oui, c'est ça aussi, Sacolobas, que vous nous appelez, vous jouez et vous gagnez votre cadeau. Alors si demain vous voulez vous aussi faire plaisir à votre maman, à votre papa, à votre fille, bien vous nous appelez dès demain 11h05 59 59 17 17 pour remporter cette parenthèse bien-être au Thalazur de Saint-Jean-de-Luz. Je vous rappelle qu'il y a 3 soins relaxants plus un accès au spa marin. Alors si vous voulez prendre de l'avance et pouvoir vous inscrire un petit peu avant tout le monde, vous pouvez nous envoyer un message sur WhatsApp. Je vous redonne le numéro 05 59 59 17 17 ou alors sur Messenger. On joue dans quelques instants, plutôt demain. Dans quelques instants, c'est plutôt le journal, juste après Alain Bachung, Vertige de l'amour.

0: Alain Bachung avec Vertige de l'amour. Dans un instant, votre journal.
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0: Toutes les équipes d'Ici Pays Basque vous souhaitent une belle journée. Il est midi. Et à midi, le journal est présenté par Armand Morera.
3: Une nouvelle vague de chaleur débute au Pays Basque aujourd'hui. Jusqu'à 34 degrés sont attendus cet après-midi à Mauléon, 33 à Yoldi, 31 à Saint-Palais. Pour l'instant, la côte est plutôt épargnée autour de 25 degrés, mais c'est que le début. Les températures vont frôler les 40 ce week-end selon Météo France. Vague de chaleur qui touche tout le pays. Alors certaines épreuves orales du bac de français prévues à partir de la semaine prochaine pourront être reportées. C'est ce qu'annonce le ministre de l'Éducation nationale. Les élèves seront prévenus au plus tard vendredi s'ils sont concernés.
0: Il y aura bien un procès après le drame des gorges de Caqueta.
3: Il y a 6 ans, en juillet 2020, une femme était morte dans un éboulement écrasé par un rocher en sauvant une enfant de 4 ans. La mairie de Saint-Engrasse sera jugée pour homicide involontaire par négligence. L'audience aura lieu le 8 octobre à Pau. Pau où 7 hommes originaires de la vallée d'Ossau étaient jugés hier pour des violences au fait de la Reims. Ils avaient agressé 3 jeunes bayonnais en 2018. L'un d'eux était resté inconscient après cette bagarre sur fond d'alcool. Le procureur a requis entre 6 mois et 9 mois de prison avec sursis. Le jugement sera rendu à la fin du mois.
0: Les députés du Pays Basque veulent un statut particulier pour le territoire.
3: L'Assemblée nationale discute cet après-midi de l'autonomie de la Corse pour donner plus de pouvoir à la collectivité. Et c'est dans ce cadre que les députés basques, mais aussi bretons et occitans, ont déposé un amendement pour ouvrir cette possibilité à d'autres territoires. Une évolution qui irait dans le sens de l'histoire, nous dit Peyo Jorajuria. C'est le porte-parole de la plateforme Batera qui défend une institution propre au Pays Basque.
4: Depuis quelques années maintenant, le gouvernement et Paris est en train d'accepter énormément de changements sur les territoires, que ce soit en Nouvelle-Calédonie, que ce soit en Alsace, que ce soit à Mayotte, aujourd'hui en Corse. Le temps d'une décentralisation uniforme sur tout le territoire est révolu. On est maintenant sur un temps de différenciation qui est reconnu par Paris et qui franchit un cap supplémentaire avec le dossier Corse et le statut d'autonomie qui est en débat ces jours-ci. Donc on va suivre ce débat-là, on va voir un petit peu quelles sont les majorités qui se dégagent. On sait que pendant des années, il y a eu un dogme d'unicité de la France qui était très fort, mais qui est en train de se fragiliser fortement. Le temps est venu de réfléchir à des organisations de territoire liées aux besoins et aux spécificités des territoires. C'est le discours qui est en train de passer ces dernières années, c'est ce que on voit à travers le dossier Corse. Et ce sera une très très bonne nouvelle pour nous de voir que l'on est enfin sur ce temps-là et nous pourrons construire tranquillement notre projet de collectivité territoriale à statut particulier.
3: Le débat sur l'autonomie de la Corse et l'amendement déposé doivent être discutés jusqu'à demain avant d'être examinés au Sénat. C'est une première au Pays Basque, le nombre de constructions de logements sociaux est en hausse. Près de 800 ont été construits en 2025, c'est 2% de plus que l'objectif fixé. Mais la crise du logement est toujours aussi importante. 16 000 dossiers de demandes sont toujours en attente. Selon les services de l'État, il faut près de 2 ans et demi pour avoir un logement social au Pays Basque. L'autoroute A63 sera fermée cette nuit entre Saint-Jean-de-Luz et Biarritz pour des travaux. C'est fermeture entre 21h et 6h.
0: En pelote main nue, lancement du deuxième master de l'année à Asparin ce soir.
3: Organisé à l'occasion des fêtes d'Asparin, on joue la première demi-finale au Trinquéberia. Mathieu Hospital et Peyo Guichandut affrontent Pierre Etcheverry et Louis Sanchez qui ont gagné le premier master de l'année à Anglette début mai. Clairement, la paire à battre pour Peyo Guichandut.
5: Je pense que ce sera le duo à battre sur ce master. Alors après, il n'y a pas de petites équipes. Mais on a vu sur le dernier Masters que voilà, Sanchez était particulièrement en forme et il revenait à son meilleur niveau. Donc oui, on a une belle équipe à battre là. Je pense que la partie va être assez physique, assez j'espère assez spectaculaire et que le public prendra plaisir à à nous voir jouer. Pierre Etcheverry est en forme, oui, actuellement. Après, sur le trinquet d'Anglet, il a fait une super prestation avec Louis. Le trinquet d'Asparin est quand même différent en termes de proportion et en termes de vitesse de jeu. Donc, on verra si l'air de jeu est plus propice à notre jeu ou à l'heure.
3: Le lever de rideau est à 18h au trinquet Beria d'Asparin. Seconde demi-finale demain soir avec Yulen Marilus et Baptiste Ducassou contre Payot Larald et Antoine Lureau.
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3: Sylvain, de la chaleur cet après-midi.
6: Quelle capacité d'analyse, Armand, absolument. Du soleil et des chaleurs supérieures à hier, jusqu'à 34 degrés à certains endroits. On a actuellement 27 degrés sur l'agglomération bayonnaise, 23 à Andaille, 31 degrés à Espelette, 26 degrés à Bidache, Saint-Palais, 30 degrés à Baïgorry et 32 degrés à Moléons. Donc un mercredi sous le signe du soleil pour vous au Pays Basque. Je vous souhaite de passer une très belle journée. À présent, un autre soleil rentre dans la pièce. Cette fois-ci, c'est Valérie Damido, Eric Bassin pour Au Taquet. Belle journée. À vous.
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1: Bonjour la France, j'espère que tu vas bien la France. Tu vas commencer à chauffer la France là. Hein. Ça va être de pire en pire. Hein. Les petits amis, voilà. Fais attention aux enfants, aux chiens et c'est très chaud dehors. Hein. Ça va Eric Bastien, tu souffres pas trop?
8: Non, je me suis acheté un petit ventilateur portable là, toute la journée histoire de. Voilà, un petit peu de frais. Quoi.
1: Bah ouais, je comprends.
8: Ouais, c'est important. Alors, pour les personnes âgées comme moi.
1: Ouais, d'accord. Alors, je vous rappelle que toute la semaine, vous allez vous affronter à main nue dans l'octogone du kiff pour vous qualifier pour la finale de vendredi. Le premier prix, c'est très, très, très sympa, oui. C'est 2 jours en famille ou entre amis, en fait pour 4, hein, au Festival des Grandes Marées à Julauville, au cœur de la baie du Mont-Saint-Michel, avec énormément d'artistes. Donc, il y aura Kenji. Hop, ça, c'est une chanson pour moi, ça. Voilà. On aura Christophe Maé. Et puis, on est quand même international, hein, on aura les Cooks. Oui. Voilà, donc vous aurez 2 jours sur place, une nuit avec petit-déj à l'hôtel du musée de Granville pour 4 et 100 euros de carburant pour rejoindre la baie du Mont-Saint-Michel.
8: Wow.
1: Si on gagne pas ça, on gagne quoi?
8: Bah évidemment, on gagne la machine Nespresso. Au long de l'année, depuis maintenant 2 ans, John Malango se pliant en 27 pour vous. Je dirais même en 32 dosettes. Si vert en vert, la machine Malango est co-responsable et fabriquée à Nice, elle est peut-être pour vous.
1: Allez, on accueille nos deux candidats du jour, Julien et Aurélie. Salut. Bonjour. Les amis.
9: Bonjour.
8: Bonjour.
10: Bonjour. Bonjour.
1: Julien, tu joues avec ici Normandie, tu m'as l'air beaucoup trop sérieux.
8: Ça va être gay là.
9: C'est vrai? Ah non, je suis pas sérieux.
1: Ah bon, ça va, alors tu me dis un autre bonjour que bonjour. J'avais l'impression d'être avec...
9: Bonjour Valérie, bonjour Eric.
1: Voilà,
9: bonjour.
1: Merci mon chat, j'avais l'impression d'être avec Roger Giquel, la France a peur. Et alors, tu vis à Rouen, tu as 37 ans. Jusqu'ici, j'ai bon, ok. Tu vis avec Raphaël et tu as une fille Angela qui a 5 ans.
9: Exactement.
1: T'as vu tout ce que je sais sur toi? Ah, t'as vu, je suis bien enseignée. Hein. Et alors, il paraît que tout le monde t'appelle comme lui.
8: Ouh là là.
1: Rolio. Alors, pourquoi on t'appelle Rolio? Parce que tu es un séducteur? Parce que tu as des origines espagnoles? Qu'est-ce que c'est? Pourquoi?
9: Non, mes origines les plus lointaines sont irlandaises. Je vais partir moi d'ailleurs, mais non, c'est un vieux copain espagnol il y a une vingtaine d'années qui a décidé que ce serait Rolio pour un petit groupe d'amis qui s'est devenu pour tous les autres groupes d'amis. Et c'est resté un peu parce qu'il y avait beaucoup de Julien dans ma génération.
1: Oui, bah oui.
9: Voilà.
1: Surtout, donc, c'est mieux Rolio que Juju, hein. On est d'accord?
9: Ouais, oui. On est d'accord.
1: Voilà. Alors, tu es coordinateur pédagogique dans une école.
9: Oui, c'est ça.
1: Tu fais le lien avec les élèves, les formateurs, tu t'occupes de faire fonctionner le campus. C'est pas mal, ça?
9: Ouais, c'est pas mal, ouais. Oh, oui, ça rejoint ce que j'ai fait avant dans ma vie professionnelle. Donc, oui, ça me plaît bien. Et puis, de travailler avec des jeunes, ça permet peut-être de le rester un petit peu.
1: Ouais, enfin, ta vie professionnelle, t'as été prof, ok, mais t'as eu un resto, t'as vendu des saucissons corse. Et puis.
9: Ouais,
1: et surtout, petit, tu voulais être cascadeur.
9: Ouais.
1: Alors, tu voulais être cascadeur de quoi? De voiture, de moto, de quoi?
9: Bah, je voulais être cascadeur de manière générale dans le cinéma. J'avais pas forcément de. Moi, j'étais petit en même temps. Hein. Et puis, je me suis rendu compte que j'étais claustrophobe et qu'il y avait plein de.
1: Ah oui.
9: C'est pas. Deux choses à faire dans ce métier-là qui n'étaient pas corrélées.
1: C'est pas. Voilà. C'est pas trop compatible. Bon, mon chat.
9: Non,
1: on va essayer de marquer tout de suite le premier point avec la première question à un point, la question vrai ou faux. Je te mets une petite ambiance. Bastien, quand on lui met le grand Jojo, il est comme un dingue. Voilà. Alors, écoute bien. Jules César est né par césarienne. Est-ce que c'est vrai ou faux? Top chrono.
9: C'est faux.
1: C'est faux. Oui, on sent le prof. Mais oui, c'est faux, bien sûr. Évidemment, c'est pas parce qu'il est né par césarienne qu'on a appelé ça une césarienne. Hein. C'est autre chose. Donc, bien vu. Un point pour Julien.
8: Comment ça va, Aurélie, à Saint-Étienne?
10: Bah, très très bien.
8: Oui. Voilà, Saint-Étienne, bien sûr.
1: Ah ouais, donc juste.
8: Oula. Ah oui. Ah,
1: c'est les mers. Et on rappelle que la France a marqué 3 buts hier.
8: 3 buts à 0.
1: Bravo, mon oui, petit Kylian Mbappé.
8: Et oui. Saint-Étienne, les Verts, le chaudron. Est-ce que tu es heureuse, Aurélie? Qu'est-ce que tu fais dans la vie? Où est-ce que tu habites? Je veux tout savoir.
10: Alors, moi, je suis coiffeuse et je suis de Riorges.
8: D'accord, Riorges, c'est dans la Loire. Les habitants, c'est les Riorgeois, les Riorgeoises.
10: C'est ça.
1: Dis donc, pour une fois, pour une fois, t'es tombé bien.
8: Bah, écoute,
1: c'est dingue, ça, qu'est-ce qui se passe.
8: Il fallait attendre la fin de saison et
1: ouais,
8: 2 ans.
1: Et ouais, quand même, ouais, c'est fou. Pas mal.
8: La petite quarantaine, Aurélie, tranquille, qui est en couple avec Thierry.
10: Oui, c'est ça.
8: De mémoire, la Saint-Thierry, c'est le 1er juillet, dans quelques jours.
10: Tout à fait, j'avais oublié. Mais oui,
8: voilà.
10: Mais...
1: T'es contente qu'on te l'ait rappelé ou pas?
8: Pas oublié, Thierry.
10: Ouais.
8: 1er juillet. Et alors, vous avez 2 enfants ensemble ou comment ça s'est passé?
10: Oui, j'ai 2 enfants.
8: Ok, Mathias et Chloé, quel âge ils ont?
10: 15 et 14.
8: Ah, t'es bien là. Ah là, t'es...
1: Ah,
8: alors là,
1: là t'es la bonne ligne droite de l'embrouille.
8: Oh, tu y vas là.
10: Ah oui.
8: Ouh, l'adolescence, bon
1: Attends,
8: courage.
1: Ça craint quoi.
8: Ouais. Tu fais bien l'ado, hein.
1: J'adore les ados, mais moi c'est...
10: C'était pas mal. Ouais,
1: j'adore les ados.
8: Non mais qu'est-ce qu'ils font? C'est quoi les ados d'aujourd'hui, Aurélie? Qu'est-ce qui te fait marrer, par exemple, chez ton fils ou ta fille? Le langage, la façon de se fringuer, c'est
10: ouais.
8: quoi
10: La façon de se fringuer, le pantalon en dessous des fesses.
1: Ouais, ouais mais ça en a une aussi. Hein.
10: Ouais.
1: Mais est-ce qu'il t'appelle le sang?
10: Non, il m'appelle la daronne.
1: Ah bah oui, mais là, attends, moi j'ai des potes, leurs ados les appellent ça va le sang.
8: C'est pas fixe ou
1: non,
8: par
1: si. Ça va le sang.
8: Évidemment. Lily pour la famille. Alors, coiffeuse, ça c'est ton pseudo. Coiffeuse, tu l'as dit. Tiens, coiffeuse, hein, allons-y, les cheveux. Je veux mon petit sèche-cheveux.
1: Ah, il veut son sèche-cheveux. Alors, lui, il a des exigences.
8: Moi, j'ai un sèche-cheveux, j'ai toujours un sèche-cheveux à la radio. Non, mais c'est bon, en plus.
1: Oui, on le sait.
8: C'est une réalité.
1: Tu sais que ça fait 2 ans que je travaille avec toi, donc je le sais tout ça.
8: Ouais, je suis un livre ouvert pour toi. Et petite, tu voulais être coiffeuse et aujourd'hui, t'es coiffeuse. Qu'est-ce que ça fait d'avoir réalisé ses rêves? Vous avez 2 heures.
10: Tout va bien.
8: Bah oui, tout va bien.
1: Allez, la philo.
8: Aurélie, allons-y. Bac philo, là, c'est pour bientôt.
1: Non, c'est passé déjà.
8: Ouais, non, mais 14-15 ans, là, pour les ados, je disais.
1: Ah oui, c'est
8: ça. On attend nos résultats avec Valérie. On espère qu'on va avoir le bac cette année.
1: Mais moi, je l'ai eu le bac, hein, avec mention.
8: Ouais.
1: Allez, bonne soirée à toi, pose ta question.
8: Allez, voici un extrait.
1: Ah, ça, c'est Eric la nuit, ça.
8: Et Valérie au réveil.
1: Ah non, c'est Eric la nuit.
8: On se connaît tellement. En Islande. La chasse à la baleine, puisque c'est une baleine qu'on vient d'entendre. La chasse à la baleine est toujours légale. En Islande, la chasse à la baleine est toujours légale. Est-ce que c'est vrai ou faux? Top chrono, 5 secondes.
10: Non, faux. Faux.
8: Malheureusement, moi qui étais en Islande, je peux te dire que sur le port de Reykjavik, il y a des baleiniers. Et oui, c'est encore vrai. En décembre 2024, l'Islande a autorisé la chasse à la baleine pour 5 ans, donc c'est-à-dire jusqu'en 2029.
1: Voilà,
8: libre à vous d'en penser ce que vous voulez, mais voilà l'info.
1: Libre à vous de dire que c'est vraiment dégueulasse. Alors, Julien 1, Aurélie, pas de point. Et là, tout de suite, vous écoutez ici. Et on va partir, tiens, ça va te plaire, Julio, tes origines irlandaises. Tourne les violons, Jean-Jacques Goldman, vous écoutez ici, on vous aime, à tout de suite.

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2: Hein. Oh mon Dieu. Alors, Julien, un point. Aurélie n'a pas de point. Julien Jouet, ici, Normandie, il habite à Rouen. Et alors, il paraît comme ça qu'on touche sa bille en bricolage.
3: En bricolage?
2: Ouais, il paraît que tu bricoles vachement.
3: Ah non, pas trop, non. Non, je me débrouille. Je suis débrouillard.
2: Ah bah tu quand même.
3: Je suis pas un grand bricoleur, c'est vrai, je fais un peu de tout.
2: Ouais, mais tu te débrouilles.
3: Je me débrouille, ouais, je me débrouille.
2: Bah ça
3: c'est pas dire. C'est pas mon truc préféré, tu vois, mais bon, j'ai toujours appris à me débrouiller, j'ai pas eu trop le choix des fois et bah du coup bah maintenant, je commence à avoir quelques skills.
2: OK, mais avec tes skills par contre, en revanche, tu as plein de skills sur la cuisine. Ça par contre, j'ai bon, tu cuisines.
3: Ouais, je cuisine un petit peu.
2: Ah, alors c'est quoi? Qu'est-ce que tu aimes faire à manger?
3: J'aime bien réinventer des grands standards, mais j'aime bien faire des beaux dressages, essayer de mettre des couleurs dans l'assiette. On dit que les vitamines souvent sont colorées, tu vois.
2: Et oui.
3: J'aime bien. J'aime jouer là-dessus.
2: Et alors, tu veux pas faire Top Chef?
3: Non, pas plus que ça. Pas plus que ça.
2: Pourtant, c'est tellement sympa.
3: Non, je pense que il y a trop de niveaux chez Top Chef. Non, je leur laisse.
2: Tu leur laisses. Ok, d'accord.
3: Ouais.
2: Alors, tu fais beaucoup de courses à pied. Tu marches énormément. Hein. C'est t'y vas, quoi.
3: Je marche un peu plus que je cours en ce moment, mais ouais, je fais toujours à peu près 20-25 000 pas par jour.
0: Oh ah ouais, quand même.
2: Mais tu marches, c'est pas mal, ouais. C'est-à-dire tu marches où, par exemple, parce que tu vas dans la forêt, si tu
3: veux. Justement, je marche pas mal sur place, tu vois, parce que par exemple, je te prends un exemple assez simple. Quand je passe la même journée que ma copine du matin au soir, en passant par le midi, l'après-midi, à la fin de la journée, quand on constate nos pas, elle en a fait 10-12 000 et moi 25, alors qu'on a traversé la même journée. Donc je pense que je fais pas mal de sur place.
2: Ah ouais, d'accord, t'es hyper actif, quoi, hein, voilà.
3: Ouais, un petit peu,
2: ouais. Non, t'es toujours à balle, quoi, t'as toujours... Mais par contre, tu dors pas beaucoup.
3: Je dors pas énormément, non, 6 heures par nuit, c'est pas mal. 7 heures, c'est vraiment bien.
2: Ah, bah c'est beaucoup, ça. Dis donc, il y a des nuits où je dors 5 heures,
3: oui,
2: en fait, pas.
3: Oui, il y a quand même pas mal de nuits où je dors 4-5 heures.
2: Voilà. Bon, alors, on va marquer un deuxième point parce que je te sens, mais alors.
0: Oui, il est au taquet.
2: Il est au taquet.
3: Ah ouais.
2: Allez, tiens, je te mets un petit.

0: peu en avance.
1: Mais alors, ça.
0: Écoute bien la question. J'affirme que 10% des Français n'utilisent pas la totalité de leurs congés payés. C'est vrai ou faux? Top chrono, 5 secondes.
2: 10%, ouais, je dis que c'est vrai. Moi, je dis que c'est vrai.
0: Tu dis que c'est vrai?
3: Ah oui.
2: Ouais, c'est vrai.
0: Eh ben non, c'est faux. C'est beaucoup plus. 20%. C'est-à-dire qu'il y a trop de travail, difficulté à s'absenter, ils reportent les jours. Il y en a 20% qui ne prennent pas la totalité de leur congé payé. Voilà.
4: Aurélie, tu prends tous tes congés payés à Saint-Étienne?
5: Ah oui, je prends tout.
4: Bah oui, t'es coiffeuse, on le rappelle, t'as toujours voulu être coiffeuse. Il y a une coupe un peu tendance, je sais pas, pour les hommes, pour les femmes, là pour...
0: Pas la tienne, en
4: oui,
0: tout
4: bien
0: cas.
4: Sûr. Pour cet été, qu'est-ce que tu proposes, toi, comme coupe en ce moment?
5: Il y a le taper, le dégradé espagnol pour les hommes, il y a vraiment beaucoup de coupes.
4: Et c'est quoi le dégradé espagnol? Tu vois?
5: Bah, en fait, c'est un peu rasé sur les côtés et dans la nuque, un peu de longueur, un peu comme mulet, mais plus joli.
0: Mulet footballeur.
5: Ouais, et mulet aussi, ça revient, ouais.
4: Mm. Un peu comme Yamine Lamal, en fait. Le joueur de foot,
5: Yamine
4: Lamal. Oui, c'est ça.
0: C'est ce que je te dis, mulet footballeur. Ouais,
4: qui joue au Barça. Mm. Ok, Aurélie, tu fais de la course à pied, de la randonnée, donc t'es une sportive. Logique.
5: Oui, ça va, je me débrouille.
4: Tu t'entretiens, c'est normal. Tu ne bricoles pas, tu ne jardines pas. Ah.
5: Non.
4: Mais que fais-tu alors?
0: Bah, c'est pas obligatoire, hein.
4: Eh ben, fais de la cuisine.
5: Mmh. Oui, c'est ça.
0: Eh ben oui, ben voilà, c'est
4: problème,
0: bien.
4: Problème, c'est qu'elle fait de la cuisine, mais par obligation.
0: Ah.
4: Et ça, c'est moche, Aurélie.
5: Non, après, ça m'arrive de le faire plaisir, mais c'est pas non plus...
4: Ah oui, mais tes enfants te réclament, notamment tes fameuses pâtes à la carbo.
5: Oui.
4: Ah oui, mais si, mais t'as pas l'air sûr de toi.
0: Attends, ils ont 15 et 14, ils peuvent pas apprendre à manger, ces
5: petits? Oui, ils font manger.
4: Ah bah, micro-ondes. Oui, ils ouvrent la porte du micro-ondes, appuient sur play, puis voilà, quoi.
5: Et pourtant... Ça va,
4: ils débrouillent. Ah, d'accord,
0: Oui, attends, moi, les enfants, ils savaient cuisiner à cet âge-là, ils se démerdaient bien. Hein.
4: Alors, tu réussis les gratins dauphinois, c'est pas rien, ça, c'est pas facile à faire. Gratins dauphinois.
5: Oh, ça va, c'est simple.
4: Ok. Ouais. Tiramisu au spéculoos aussi. Mmh, les tartes.
5: C'est bien bon, c'est la bonne période.
4: Ah là là. Et puis, alors, comme il fait chaud, t'as un petit rituel. Quand tu te douches, voilà, par exemple, on est à la salle de bain, il y a un truc qu'il faut absolument pas faire quand tu te douches.
5: Ah bon?
4: Ah bah écoute, moi j'ai une fiche, on me dit qu'il faut absolument pas, dès qu'elle se lève, tu te douches, et qu'il faut pas te parler. Il faut absolument pas t'adresser la parole.
5: Oui, j'y étais pas, oui, c'est vrai.
4: On peut pas t'adresser la parole, c'est pas possible, tu sors, voilà.
5: Au café.
4: Ah, ce n'est que quand on est dans la cuisine au café, d'accord, ok, bon.
5: C'est ça.
4: Aurélie, la douche est prise, le café est avalé, on va pouvoir jouer immédiatement pour t'offrir un point de plus avec une chanson.
0: Un point tout court.
4: Oh, ça va. De France Gall.

0: Ah, j'ai 20 ans. Ouais. Et là, c'est...
1: Vous avez vos tiag ?
0: C'est la Isla Bonita. Bah non, c'est l'été, je suis pieds nus sur le sable. Madonna, la Isla Bonita. Vous vous écoutez ici, on bouge son body. À tout de suite, on vous aime.

0: Si, c'est la Sétong, elle marche sur la plage de l'île de Ré.
1: T'as raison, j'ai 20
0: Valérie,
1: ans.
0: Mais qu'est-ce que j'ai dit ?
1: À 7 ans.
0: Oui. 7 ans ? Parce que j'ai pas envie de te rajeunir.
1: Ah oui, c'est ça.
0: La Isla Bonita, Madonna.
1: Ah,
0: c'est ça. Valérie,
1: allez.
0: 40 ans à peine, Valérie.
1: Ouais, tu parles à 61 ans.
0: Ah oui,
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1: On est au taquet avec Julien qui a un point et Aurélie. Alors, Julien, il a une très jolie manie que j'adore. Tiens, écoute ça, tiens.
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1: Qu'on les aime. Mais toi, tu dis toujours aux gens que tu aimes que tu les aimes.
3: On leur dit jamais.
4: J'essaie de le dire un peu plus que de coutume ou de moyenne. Voilà.
1: Et bah,
4: c'est important.
1: Et bah, t'as bien raison, mon chat. Je trouve que c'est une très très jolie. J'adore. Moi aussi, je le fais. Je le dis tout le temps à mes amis que je les aime. C'est très important de dire aux gens qu'on aime qu'on les aime.
0: Ah, tu me l'as jamais dit. Hein.
1: Voilà. Alors, mon petit Julien, c'est le quiz musical. Je t'explique. Je vais te faire écouter deux artistes et l'un après l'autre, c'est pas du tout enchaîné. Et à chaque artiste trouvé, tu marques un point. Ok.
4: Ok.
1: Allez, écoute bien le premier.

0: 10, mais vas-y.
1: je vais dire Franck Michael.
0: Non, Michael, c'est celui qui chantait Une autre histoire, Gérard Blanc. Son autre tube, je sais pas si tu te rappelles, ça ressemble un peu, c'était une autre
2: histoire. Voilà. Et on se donnait, c'est ça.
0: Alors écoute bien, le deuxième groupe artiste.
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0: Roussel. Qui c'est qui chante Bruxelles? Top chrono 10 secondes.
1: Est-ce que c'est Gaëtan Roussel de Louise Attaque?
2: Bien sûr. Gaëtan Roussel de Louise Attaque.
1: Ben oui.
2: Bruxelles. Valérie, voyons.
0: C'est Boulevard Désert.
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1: Oh, c'est moche.
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0: Bon, chaton, tu n'as pas trouvé. Mais tu as toujours.
1: Là, j'ai pas les points.
0: Ah, t'as pas les points.
2: Ah, Aurélie, peut-être l'occasion là, de s'envoler un peu, parce que pour l'instant, on est encore à zéro. On va peut-être profiter de la chute prématurée de Julien.
0: Quelle chute? Il a un
2: petit
0: point.
2: Je parti trop tôt.
0: Mais tu vas fermer ton bec. Petit oiseau de mauvaise augure.
2: Exactement. Aurélie qui adore les activités à sensation. Raconte-moi ce vol en hélicoptère au-dessus de Chambord, le château. C'était bien ça.
4: Ah, c'était génial. C'était pour les 10 ans de mon fils. C'était une super belle expérience.
2: Oh, bah, tu es.
4: On a vu le jardin, les allées. C'était super beau.
2: Ouais, et puis t'es un peu. T'as peur de rien parce que t'as aussi fait du parachute.
4: Ouais, j'aime bien les sensations fortes.
2: Ouais. Mmh. Et du parapente. La totale.
4: Ouais. Ouais.
2: Bah, écoute, kamikaze, mais aujourd'hui t'as arrêté parce que t'as un petit peu mal au cou. Donc voilà, on fait attention. Bah oui, on prend soin de soi. Allons-y pour ton quiz musical de titre.

0: est parti vite celui-là. Est-ce que tu as reconnu de qui il s'agit? On envoie le chrono.
1: Alors, je pense que c'est Jean-Pierre François, Je te survivrai.
0: Je te survivrai, Jean-Pierre François.
2: Avec le ventilateur dans les cheveux.
0: Mais oui, oui, bien sûr.
2: C'est le premier point pour Aurélie.
0: C'est bien Aurélie, bravo. Allez, on a un autre artiste, un groupe qui arrive, un petit peu comme finalement notre ami Julien, à toi de reconnaître.

0: Top chrono, qui chante?
1: Alors, je crois que c'est Trois Cafés Gourmands à nous souvenir.
0: Ouais. Écoute, on va pas, mais oui, on va pas patienter. Oui, c'est une bonne réponse.
2: Eh ben, ça fait...
0: Trois Cafés Gourmands, ça fait 2 points.
2: Ça fait 2 points pour Aurélie et 1 point pour Julien. Là, tout de suite, c'est la réclame, mais pas que, c'est l'actualité dans vos régions. Grâce aux 44 locales de votre radio ici. À tout de suite. 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
2: Et nous jouons avec Julien qui a 1 point, Aurélie qui a 2 points. Je vous rappelle que vendredi pour la finale, le premier prix, c'est 2 jours en famille ou entre amis, un séjour pour 4 personnes au Festival des Grandes Marées à Julouville, au cœur de la baie du Mont-Saint-Michel. Vous pourrez écouter Kenji, Julien Clerc, Benabar, Christophe Maé, Zaz, The Cooks. Vous aurez une nuit avec Petit Déj à l'hôtel du musée de Granville, 100 euros de carburant pour y aller. Si vous ne gagnez pas ça, vous gagnez la machine expresso de Malongo avec 32 dosettes et 6 verres en verre. On reprend la compète, jingle. Alors, Julien, il paraît que tu as écrit un livre qui sur le rap.
18: Sympa d'en parler.
2: Alors, raconte-moi ce livre sur le rap.
18: C'est très sympa d'en parler, Valérie, merci beaucoup. Moi, je vais essayer d'être bref, hein. Je pourrais en parler longtemps, mais l'idée, c'est d'avoir... J'ai écrit un essai culturel depuis septembre dernier, que je sors là le 27 juin, qui est en auto-édition. Donc voilà, j'attends de pouvoir me faire éditer. C'est un peu comme une maquette pour les éditeurs et puis finalement une première version pour les lecteurs. C'est un livre qui traite de la masculinité abusive, c'est le titre aussi, hein, et la violence dans les musiques populaires contemporaines, en faisant un peu le focus sur le rap, parce que c'est important. C'est un art vibrant, moi, qui m'a beaucoup plu, mais qui me plaît encore, mais beaucoup moins, en tout cas dans ce qui sort des fois de très populaire. Et je questionne un peu les écoutes des gens. J'invite à réfléchir, à conscientiser ces écoutes, quand des fois on se pose pas forcément la question, parce que la musique ambiance, et je crois que dans une société où les violences faites aux femmes et les violences tout court semblent être un combat, j'ai l'impression que des fois le rap le fait reculer. Voilà.
2: Eh ben, c'est pas mal. Alors il faut combien d'exemplaires pour que tu sois édité?
18: Alors ma stratégie là, c'est d'en avoir imprimé 150 grâce à une cagnotte en ligne et pas mal de copains qui ont participé à ça. Le but, c'est d'écouler les 150, pour en garder peut-être une dizaine pour envoyer à des maisons d'édition. Il y en a quelques-unes que j'ai dans le viseur.
2: Et ça s'achète
18: et
2: où?
18: Et voilà.
2: Tu les vas les vendre?
18: Alors, bah, pour l'instant, ça va s'acheter mano à mano. Voilà, je vais faire des séances de dédicace dans la ville de Rouen.
2: Ok, génial.
18: Et puis le soir de l'événement, de la sortie, voilà, pour les gens qui ont participé à la cagnotte, qui ont mis 30 euros, ça déclenche l'achat du livre.
2: Eh ben, j'ai
18: presque une trentaine de précommandes sur les 150.
2: Voilà. Eh ben, c'est magnifique, bravo. Tu fais aussi partie d'une asso qui s'appelle Soul of Freedom. Pour promouvoir la culture en zone rurale, tu organises des événements, des concerts. Tu organises quelque chose là, très bientôt ou pas?
18: Alors, normalement, on avait une édition pour cet été et on va la reporter à l'année prochaine, pour l'été prochain, pour avoir un peu plus de moyens et un peu plus de... peut-être un endroit un peu plus grand que ce qu'on a depuis une dizaine d'années maintenant. Et donc, voilà, le but, c'est de faire venir dans la ruralité une forme de culture, mais par la musique,
2: génial,
18: par le dessin, l'art, etc. Et à but caritatif et associatif, sans subvention, j'insiste, on y tient presque.
2: Eh ben, voilà. Bravo, mon chat. Alors, écoute... Tu vas marquer 3 points. C'est bien ce que tu fais. Moi, je t'aime, je veux que tu marques. Alors tiens,
18: moi aussi je t'aime Valérie, c'est très gentil de me le dire comme ça.
2: Ah voilà, t'as vu.
0: Allez, elle me l'a jamais dit quoi.
2: Allez, écoute bien ça.
12: Mon ami, c'est moi.
0: Bah ouais, bah je suis pas son ami moi.
2: La la la, mais non, c'est Charlie Couture qui chante tous les Toy Story. J'ai eu le. Alors attends. Aujourd'hui, hein, sur les écrans, il y a Toy Story 5 qui sort. Je l'ai vu, c'est magnifique. Moi j'adore. Alors, c'est pour célébrer les 30 ans de la saga. Mais est-ce que tu sais pourquoi le premier Toy Story est entré dans l'histoire du cinéma? Alors, écoute bien les propositions. Écoute bien les propositions, t'auras 10 secondes pour me donner ton choix. Pourquoi le premier Toy Story est entré dans l'histoire du cinéma? En sachant que c'est les 30 ans de la saga. Écoute bien. C'était le premier film en 3D relief. C'était le premier film d'animation entièrement réalisé par ordinateur. Il a fallu fabriquer plus de 10 000 jouets pour le tourner, où les jouets avaient tous la tête d'Éric Bastien. Donc pourquoi il est rentré dans l'histoire du cinéma? Premier film en 3D relief, premier film d'animation réalisé par ordinateur. Il a fallu fabriquer 10 000 jouets pour le tourner, où ils avaient tous la tête d'Éric Bastien. Top chrono, 10 secondes.
18: Je dirais que c'était le premier film en 3D relief.
2: Et malheureusement non, le 3D relief c'est bien plus vieux. Et oui, c'est le premier film d'animation entièrement réalisé par ordinateur, sorti en 1995. Ça a révolutionné le cinéma. C'est le tout premier film 100% image de synthèse. Bravo Pixar, mais pas bravo Juju.
0: Bon Aurélie, on a 2 points. On va pas se laisser déstabiliser. Oui. On va continuer comme ça jusqu'à 13h. À Riorges, dans la Loire, en couple avec Thierry, Mathias et Chloé, tes deux adolescentes te soutiennent. Elles sont peut-être à l'école à cette heure-ci. Exactement. Alors, tu as de la force, parce que j'ai vu que si tu étais un animal, tu aimerais être...
17: Un guépard.
0: Ah ouais, je crois que c'est celui qui court le plus vite en plus, hein, le guépard.
17: Ouais, c'est ça.
0: Pourquoi le guépard? C'est quoi? C'est le film? C'est l'animal? Qu'est-ce qui t'attire dans le guépard?
17: Le film, et c'est vrai qu'il court tellement vite, la liberté, la sensation.
0: Exactement. Avec Delon, qui est magnifique, hein, dans ce film. Tu avais un porte-bonheur, et ça m'a donné envie de réécouter ça.
19: Un petit Indien, Nagawika, Nagawika, chantez gaiement sur le chemin. Nagawika,
0: génial, ça pour les nostalgiques, ça vous parle forcément. Et toi, t'avais un petit Indien que tu mettais dans ta trousse à l'école, c'était ton porte-bonheur.
17: Oui, c'est ça, mais que je n'ai plus parce que malheureusement, j'ai été cambriolée et on me l'a pris.
0: Mais c'est pas vrai, ils sont partis avec ton petit Indien et cambrioleur.
17: Ah, je crois qu'il est en or alors que pas du tout.
0: Ouais, c'est pas gentil, il faut le rendre.
17: Voilà.
0: Oh, tu t'es rabattu sur quoi d'ailleurs maintenant qu'il porte chance?
17: Ah,
0: t'as le trèfle à 4 feuilles.
2: Ah là là.
0: Ah, donc t'en as un, ça c'est plutôt bon pour nous. Et puis, t'as plusieurs objets d'ailleurs, porte-bonheur. Ce qui, moi, me rassure. Aurélie, voici ta question à choix multiples. Petit extrait encore une fois. Aujourd'hui, on se fait plaisir.

0: Comment appelle-t-on, et voici la question hein, pour 3 points, comment appelle-t-on en français le nom exact du petit embout au bout d'un lacet? Le petit embout au bout d'un lacet. Comment on appelle ça? Est-ce que c'est un rivet? Un capuchon? Un ferré? On s'en fout. Top chrono, 10 secondes.
1: Alors, comme ça, je dirais les ferrés.
0: On s'en fout. Et pourtant, ouais, ça porte un nom. Le petit embout au bout d'un lacet. Bien vu, c'est un ferré.
1: Ouais, c'est ça.
0: Ouais, c'est ça. C'est le nom précis de l'embout métallique ou plastique au bout d'un lacet qui sert à éviter qu'il s'effiloche et nous faire perdre patience hein, voilà, quand il manque. Bravo, Aurélie.
2: Bien sûr, bah, ça fait 5 pour Aurélie, 1 eh oui, pour Julien.
0: Eh oui.
2: Et là, tout de suite, on va partir à la maison.
0: Ah oui?
2: Près de la fontaine.
0: Elle est toujours là.
2: Elle est près de la fontaine, elle est avec Nino Ferrer. Vous écoutez ici, on vous aime, à tout de suite.

0: La maison près de la fontaine à Nino Ferrer sur ICI Paris, Le France à 12h42.
1: Voilà.
0: Ça, c'est précis.
1: Jungle.
0: Bonne journée.
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0: C'est j'ai encore dit ICI Paris, Le France, il paraît. Ah, c'est pas vrai. Mais je ne sais pas ce qui m'arrive.
1: Je
0: ne
1: sais pas.
0: Non, mais je veux dire aux auditeurs, on est à Paris et je travaille aussi pour la locale de Paris. Et voilà. Pardonnez-moi, on s'adresse à toute la France. Pardon ici, pardon.
1: Bah ouais, c'est bizarre ce que tu fais. Bon,
0: excusez-moi.
1: Alors, Julien, 1 point. Aurélie, 5 points. Julien. Julien, il lui est arrivé des misères. Eh oui. Il s'incruste au Festival de Cannes. Il est sur la croisette. Il voit une super actrice très très belle. Et tu te retournes, et qu'est-ce qui s'est passé?
3: Eh ben alors là, j'étais vraiment devant le midem, il y avait énormément de gens, et je me suis pris les pieds dans le caniveau, je me suis fait une double entorse aggravée des ligaments postérieurs et antérieurs de la cheville.
1: Voilà.
3: Et devant 2000 personnes.
1: Ah bah,
3: et voilà. Et j'ai dû remonter jusqu'à Rouen, en voiture, bien sûr.
1: Eh ben bien sûr, voilà. Avec la cheville qui ressemblait à rien, quoi. Énorme.
3: Exactement.
1: Ça parce que t'as regardé... Et voilà, tout ça parce que t'as trouvé une meuf jolie, quoi. Bravo. Ah,
3: oui, bon, bah oui, voilà, oui, c'est vrai, oui. Non, mais je l'assume au moins.
1: Ouais, c'est bien. Non, mais c'est bien.
3: J'étais subjugué.
1: Oui, bah écoutez, bien sûr. Alors, c'est pas tout, hein, parce que bon, ok, tu te casses la gueule parce que tu vois une nana super mignonne, mais un jour, t'es sur un marché en Angleterre, t'essayes de vendre tes saucissons corses dont on a parlé au début de l'émission, tu vendais ça sur les marchés en Angleterre, et tu faisais des dégustations avec une trancheuse. Et qu'est-ce qui s'est passé?
3: Alors, ce qui s'est passé, un truc qui aurait pu être hésité finalement, je prêtais pas beaucoup d'attention à mes gestes parce qu'on était dans le speed. Et puis, je coupais un tout petit morceau de saucisson au canard avec forcément plus de graisse que dans les autres. Le petit morceau s'est évadé, s'est envolé. Et mon doigt a traversé la trancheuse dans la longueur, mon pouce.
1: Ah.
3: Je me suis fait une belle entaille de un bon centimètre de profondeur. Oh. Et puis, on n'avait que de l'alcool à 90 pour désinfecter la plaie. Voilà, donc on a fait ça avec une espèce de petite poupée en coton qui s'est avérée.
0: T'as un guerrier, le gars.
1: Mais tu montes dans le bateau hein, pour rentrer chez toi. Et avec ton petit.
3: Alors je monte dans le bateau.
1: Voilà, avec ton petit doigt coupé. Et qu'est-ce qui se passe? Tellement t'as de la chance.
3: Parce que l'anecdote s'arrête pas là.
1: Bah oui.
3: Tu montes dans le bateau, du coup, à New Haven pour rentrer à Dieppe. Et en fait, au moment où le bateau démarre, au bout d'un quart d'heure, les stabilisateurs tombent en panne. C'est un système qui permet au bateau d'être le plus stable possible quand ça tangue. Et donc là, tout le monde à la cantine fait voler les petits pois, les plateaux, le bar s'écroule à moitié. Enfin, il y a du verre cassé partout. C'est un scandale. Et moi, je suis avec mon doigt, comme ça, en train d'essayer de pas saigner au milieu des gens. Mmh. Et je vais enlever cette espèce de pansement de fortune aux toilettes. Et là, le sang gifle partout. Enfin, bon, c'est une catastrophe. Voilà.
1: Ça va aujourd'hui, ton pouce, ou comment ça se passe?
3: Eh ben, non, mais justement, il va très bien, ce pouce. C'était une belle coupe longue et fine. Voilà. Et
1: voilà.
0: Je crois que Claude Zidi et Alain Chabat sont en train de préparer un biopic, là, sur Julien.
1: Bah oui, bien sûr. J'adore. Bon, alors écoute.
3: C'était pas beau.
1: Tu as un seul point. Mon petit chou. Alors, un seul point, ça va pas. Il faut que tu marques 5 maintenant. C'est la question cash. Tiens, je te mets Carlos.
4: Je préfère manger à la cantine.
5: Bagada.
4: Avec les copains et les copines.
0: Les épinards aujourd'hui à cantine, la radio.
1: Ah ouais, c'est bien. Écoute bien. Quelle marque française est célèbre pour ses verres avec des numéros que l'on retrouve dans les cantines scolaires depuis des générations? Quelle marque française est célèbre pour avoir des verres avec des numéros et que ces verres, on les retrouve dans toutes les cantines scolaires depuis des générations? Top chrono, 10 secondes.
3: Bon, je vais enfin avoir 5 points du coup, c'est-à-dire Duralex.
1: Duralex, Sedlex, oui, 5 points, c'est Duralex évidemment. On était extrêmement contents parce qu'on avait toujours des âges qui n'étaient pas les nôtres.
0: Voilà. Ah, tiens, j'ai 4 ans aujourd'hui, j'ai 14 ans.
1: Oui, voilà, et bien 6 pour Julien.
0: Aurélie, alors, jusque-là, c'était pas mal puisque tu as les 5. Là, il a pris le dessus, mais tu as la possibilité, tu l'as compris. Non, mais attends, t'as pas encore joué. Donc là, si tu réponds bien, tu prends 5 points, donc tu garderas la tête. Faudrait pas chuter parce que là, voilà, Aurélie, c'est là que ça se joue. Un petit mot quand même pour dire que tu es totalement nul en orientation. C'était l'épreuve de l'orientation la semaine dernière sur Koh-Lanta. Tu te perds tout le temps.
6: Régulièrement.
0: Non, j'ai du dossier, je vais les ouvrir. Aurélie, on balade en forêt, elle part avec sa fille pour chercher du muguet, classique. Tu te perds, pas de réseau, t'as tourné pendant une heure quand même.
1: Oh là là.
6: Oui, un peu paniqué sur la fin, on se dit, oui, alors, la nuit va tomber.
5: Mais finalement, ça s'est bien passé. On a réussi à sortir des arbres, trouver un peu de ciel bleu, et on est passé dans un pré, et on est arrivé à trouver une route.
0: Oui, enfin,
5: et
0: bon.
5: Après, on a appelé mon ami pour qu'il vienne nous chercher.
0: Bien sûr, t'as trouvé la clairière, mais enfin, t'étais loin de la civilisation, hein. Pas de réseau, le chéri qui est venu te chercher, tu viens de le dire. Mais c'est pas fini! Non! Elle part avec une copine de Saint-Étienne où elle habite vers Rouen. Elles ont tellement papoté les deux là. Elles ont loupé la sortie, hein?
5: Oui.
0: Elles se sont retrouvées à 1h30 du lieu où elles voulaient aller.
5: Non mais c'est ça, on est arrivé. C'est pas du tout là. Et la prochaine sortie était beaucoup plus loin que prévu.
0: Bah ouais. Alors est-ce que tu t'es perdu quand tu as rencontré ton chéri Thierry en boîte de nuit, hein?
5: Non, ça a été. J'étais sur un lieu où je connaissais un petit peu, ça va.
0: Bon, il est venu te draguer, il t'a invité à danser, et c'est là que vous avez échangé les numéros ?
5: C'est ça.
0: Oh. Vous êtes revus le lendemain ?
5: Oui, tout à fait.
0: Ça a matché tout de suite ?
5: Oui, après on s'est vu pendant plusieurs jours, et après, bah voilà, ça fait 18 ans que ça dure.
0: Bah 18 ans, non, mais c'est une belle histoire, hein, parce que t'as, je disais, à peine une petite quarantaine, donc voilà, vous êtes rencontrés, vous étiez assez jeune, hein, vous aviez tout juste 20 ans, quoi, quelque chose comme ça.
5: 23.
0: Bah ouais, c'est ça, et deux beaux enfants, Mathias 15 ans et Chloé 13 ans, c'est une belle histoire qui continue encore aujourd'hui, tant mieux. Voici la question à 5 points, et nous allons écouter Laurent Voulzy. Jeanne, c'est signé Laurent Voulzy. On va parler de Jeanne. Dans quelle ville Jeanne d'Arc fut-elle brûlée vive en 1431?
5: Top Orléans. Chrono,
0: 10 secondes.
5: Orléans.
0: La ville où Jeanne d'Arc fut brûlée vive en 1431. On sait qu'on a aussi appelé la pucelle d'Orléans.
1: Mais c'est la pucelle d'Orléans, mais elle n'a pas été brûlée.
0: Et non, c'est à Rouen.
5: C'est putain,
0: mince. Et ouais.
5: Ah, mais c'est qu'à voir.
0: Mais oui. Elle était capturée.
1: C'est pour ça qu'il faut attendre les 10 secondes bien pour bien réfléchir.
0: Elle était capturée par les Bourguignons. Elle a été livrée aux Anglais. Elle a été condamnée et brûlée vive sur la place du Vieux Marché. Elle avait 19 ans et c'était à Rouen.
1: Bon, 6 pour Julien, 5 pour Aurélie. Et attention, il y aura le bingo. Mais d'abord, on va écouter une nouveauté. Soirée mondaine, Oria. Vous écoutez ici. À tout de suite, mes petits canards.

0: Sarah Mondaine. Oh, il nous vient du sud de la France. Elle cartonne sur les réseaux sociaux et du coup, vous l'écoutez sur ici.
1: C'est magnifique. Et là, tout de suite, c'est quoi? Moi, ça la réclame, mes petits bouchons.
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1: Nous sommes au taquet avec nos camarades Julien et Aurélie. Julien à 6, Aurélie à 5, il va y avoir le bingo pour les départager. Mais avant ça, je voulais raconter une dernière anecdote.
0: Oui, je vous en prie.
1: Julien, il a participé à Tout le monde veut prendre sa place, hein, il y a, en 2008. Alors pour le tournage, on lui avait dit, bon bah faut prendre plein de chemises, hein, parce que comme il y aura sûrement, tu vas gagner, tu vas faire plein de parties, prends des chemises. Et puis quand il est arrivé sur le plateau, la styliste, elle lui dit, ah non, ça va pas, c'est moche. Et du coup, qu'est-ce qu'elle t'a fait mettre? Un magnifique t-shirt.
7: Alors, elle m'a... oui, c'est exactement ça qui s'est passé. En effet, comme il y avait des chances de rester, j'avais repassé préalablement 7-8 chemises.
1: Oui, pour les tournages.
7: Et en fait, quand elle est arrivée, la billeuse, la styliste, elle m'a dit, ah non, ça, ça va pas, les carreaux, pas à la télé, pas cette couleur, celle-ci non plus, etc. Donc, elle me dit à 5 minutes de rentrer sur le plateau, viens avec moi. Et donc, on est allé dans les loges. Elle a ouvert un immense placard avec plein de tenues. Et il y avait plein de trucs super sympas. Et elle a sorti un petit t-shirt en XS aux couleurs de l'automne qui me boudinait à souhait. Et donc, je suis en train de j'avais rendez-vous avec Nagui 2 minutes plus tard. Et elle m'a dit, oh, c'est merveilleux. Ça te va comme un gant, c'est parti. Et,
1: oh,
7: et voilà, j'ai traversé l'émission avec un t-shirt de Rory.
1: On déteste ça. Bravo, bah, bravo à toi, t'as quand même accepté de faire l'émission. Je trouve ça très courageux.
7: Mmh.
1: Allez, on va essayer de t'encourager avec ça. Écoute bien mon petit bingo. Le bingo, il est simple. À mon top chrono, tu auras 10 secondes pour me donner un maximum de prénoms de filles qui commencent par la lettre L, comme Laval, Lautrec, Lance, enfin bon, ce genre de choses. Un maximum de prénoms de filles qui commencent par la lettre L comme Laval. Allez, top chrono, 10 secondes.
7: Alors, Laura, Laure, Lorraine, Laurie, Laurine, Lana, Lara, Lila, Lily, Lynn, Lisa, Lisette.
1: Ouais, Louis, bah, ouais, ça fait 13, ça fait 13, 13, 13, 13, 13. C'est très bien, tu m'as tout donné. Il y avait Lucie, Lara, Leila, tout va bien. Tu m'en as donné 13.
0: Comment te dire, Aurélie, que ça nous met un bon petit coup de pression, ça.
8: Oui.
0: Tu sais que tout peut être lancé. Il a 6, t'as 5, on est au cœur du bingo, ça vaut 10 points. Celui qui prend 10 points, c'est celui qui fera le plus de points. Donc,
1: Ah, mais non, c'est bien ça, c'est bien expliqué ça.
0: Ça
1: va la palisse?
0: Bah, il faut que tu fasses 14, quoi. Voilà, si tu donnes 14 bonnes réponses, t'encaisses les 10 points du bingo et tu reviens vendredi. C'est clair comme ça? Voilà, tu reviens vendredi et il s'en va, Julien. Tout le monde voudra prendre sa place, tu l'auras pris.
8: C'est clair. Croise les doigts.
1: Ouais, voilà, allez, encourage-la.
0: Bah, bien sûr, avec deux titres. Déjà le premier, un artiste avec qui elle aimerait déjeuner. David Guetta qui a cartonné au Stade de France ce week-end, tu adores David Guetta.
8: Il fait quand même des belles chansons. Ouais.
0: Ah bah bien sûr. Et puis Kinvé aussi. Alors ça tombe bien parce que tu rêves d'aller justement à Tahiti en Polynésie française. C'est pour ça que t'adores évidemment. Kinvé et David Guetta pour t'encourager. Voici donc ton bingo. On reste sur les prénoms. Je vais te demander en 10 secondes de battre le score de Julien, à savoir 14 bonnes réponses en citant un maximum de prénoms féminins, prénoms de filles, commençant par la lettre M. M comme maison ou manivelle. Ok, maison ou manivelle. Top chrono, 10 secondes.
8: Marie, Monique, Martine, Michel, Manon, Madeleine, Mathilde, Marion, Marine, Marisa, Marisol, Marjolaine, Martha, Mathilde, Maud, Naya,
1: Michel,
0: 16, 12, 13, 14, 15, j'en ai 16! Oh, les profs, bravo!
1: Bravo! chapeau.
0: Chapeau,
1: j'ai envie de te dire bravo Aurélie.
0: Ah, oui.
1: Alors là, Rolio, je suis désolée, mais là quand même, vous êtes tous les deux très très forts. Hein. Ah, bravo.
0: Comment elle a fait surtout?
1: Mais comment?
8: Parce que du coup, le M, c'est vraiment un prénom que j'adore.
1: Ah bah voilà.
8: Donc
1: ah,
8: ouais. Du coup, j'ai toutes mes copines, j'ai beaucoup de copines commençant par M, j'ai mes tantes. Enfin, ouais, bon,
0: parce que on avait utilisé le L, il restait quand même 25 lettres possibles dans l'alphabet.
1: Eh ben voilà. Bah bravo. Eh, dis donc, Julien, on peut dire quand même qu'Aurélie, elle a déchiré.
0: Ah hein. Oui, donc là.
7: Ah oui, non, mais là j'étais pas prête.
1: Ah ouais, moi j'étais pas prête non plus. Hein. C'est la première fois.
8: J'ai mon cœur qui palpite.
1: Écoute bien, Aurélie, c'est la première fois en deux ans d'émission que.
7: Ouais. Bon du gingembre, du curcuma le matin.
1: Ah ouais, non, mais franchement, c'est la première fois qu'il y a
0: on
1: quelqu'un
0: est sur
1: qui
0: le...
1: fait
0: ah,
1: autant.
0: On y est, hein, sur le.
1: Allez, bah, Aurélie, rendez-vous vendredi pour la finale. Julien, bravo d'avoir joué. Tu as été formidable aussi. Je vous rappelle que vous gagnerez peut-être deux places pour le Festival des Grandes Marées à Jouville ou la machine à café Malongo. Merci Céline à la Réal, Maître Coupez au savoir, Alex au standard, Justin Bieber à la technique et Joe Malongo Bastien à l'animation.
0: J'ai deux candidats et nous ne sommes que mercredi.
1: Allez, à demain, je vous aime. Bisous.
9: 59, bienvenue sur Ici Pays Basque. Dans quelques instants, c'est le Mac Basque et on va parler de musique classique, musique de chambre, musique contemporaine, orgue, jeunes interprètes. Ils seront une fois de plus cet été à l'honneur à Donostia, Saint-Sébastien, à l'occasion de la 87e quinzaine musicale Mouchika Amabostaldia, qui est organisée du 2 au 30 août dans la capitale du Guipouscoa, mais aussi à Fontarabie, Soumaya, Odio, Rentedia et aussi à Saint-Pé-sur-Nivelle les 7 et 14 août. Les invités, les concerts, que va-t-il se passer pendant ce mois d'août et cette quinzaine musicale? On en parle avec notre invité Maïder Oyarbide, responsable de la communication, puis nous écoutons un peu de musique classique dans le Mac Basque. Vous avez toutes les infos et le programme détaillé sur le site quincenamusical.eus.
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9: Merci d'être avec nous, il est 13h.
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3: On a 20 degrés à Bayonne, 21 à Saint-Jean-de-Luz, 19 à Asparin, Auxès, Banca et Tardets. La fin de semaine est donc ensoleillée sur le Pays Basque.
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0: Merci d'être avec nous. Très bonne journée. Restez à l'ombre. Il est 14h. Et on retrouve évidemment toute l'équipe de la rédaction d'ICI.
6: Avec ce dôme de chaleur qui s'installe à nouveau en France, des températures qui pourraient atteindre jusqu'à 40 degrés par endroit en fin de semaine. Dès demain, 69 départements seront en vigilance jaune canicule. Un passage en orange est probable à partir de demain midi sur les régions allant du bassin parisien au centre du pays, selon Météo France. Et puis en pleine épreuve du bac, le ministre de l'Éducation, Édouard Geffray, prévient que les oraux pourraient être reportés localement de quelques heures ou de quelques jours. Enfin, sur les rails, en prévision de panne potentielle de climatisation, la SNCF supprime demain et vendredi 14 intercités Paris-Limoges-Toulouse, 8 Paris-Clermont ainsi que 5 trajets Bordeaux-Marseille demain. Vous avez tous les détails sur ici.fr. La mort d'un garçon de 6 ans pendant une séance de natation scolaire. Ça s'est passé hier dans l'Eure à Conches-sur-Ouche en présence de plusieurs maîtres nageurs. Les circonstances du drame restent encore indéterminées. Une enquête pour homicide involontaire est ouverte. Le PDG de Total Energy chiffre le plafonnement des prix des carburants. L'opération a coûté 200 millions d'euros au groupe depuis le début de la guerre au Moyen-Orient, sous le feu des critiques pour ses énormes profits engrangés pendant ce conflit. Patrick Pouyanné est auditionné par la commission des finances de l'Assemblée. C'est fait, Kylian Mbappé est devenu à 27 ans le meilleur buteur de l'histoire de l'équipe de France de football. Au lendemain de son doublé et de la victoire des Bleus contre le Sénégal en Coupe du Monde avec 58 buts, il dépasse Olivier Giroud. On vous a concocté un florilège de ses plus beaux buts sur ici.fr.
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7: Il fait chaud. Et oui, vous avez déjà dû le remarquer, on a pris pas mal de degrés aujourd'hui, en particulier dans l'intérieur des terres, puisqu'on attend jusqu'à 35 degrés à Saint-Jean-Pied-de-Port et 34 à Saint-Palais, par exemple. Il s'agit des températures bien au-dessus des normales de saison. Ceux qui sont sur la côte, en revanche, auront un peu plus de chance. En effet, plus on avance dans l'après-midi, plus il devrait y avoir du vent, et ça se ressent également dans les températures. Maximum 28 à Bayonne et 26 à Hendaye.
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0: Money for Nothing des Dire Straits. Moi, ça me met toujours des frissons, surtout avec la montée en puissance au début et cette guitare électrique qui part, c'est juste magique. Voilà, ça, c'est de la bonne musique comme on aime, et il y en a plein d'autres qui vont arriver cet après-midi sur ICI Pays Basque. C'est moi-même, Sébastien Graziani, derrière le micro, qui vous le garantit. Écoutez, la preuve avec trois chansons françaises qui vont s'enchaîner, un classique de Véronique Sanson, une nouveauté de Christophe Maé, et maintenant, tout de suite, c'est chacun fait ce qui lui plaît.
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1: Et vous êtes rentré comment?
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0: à l'instant sur Ici Pays Basque, Vancouver de Véronique Sanson.
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0: Si vous parlez basque et que vous aimez travailler avec des enfants, bah écoutez, j'ai peut-être une solution pour vous. Le service enfance-jeunesse de la ville de Cambo-les-Bains recrute plusieurs animateurs bilingues, donc basques, pour la rentrée scolaire de septembre. À savoir, deux postes d'animateurs, animatrices périscolaires et extrascolaires à temps complet sont à pourvoir dans le cadre de CDD d'une durée d'un an, et ainsi qu'un poste d'animateur, animatrice périscolaire pour les mercredis en CDD et d'une durée de 10 mois. Pour l'ensemble de ces recrutements, le BAFA ou un diplôme équivalent est requis, et les candidatures peuvent être adressées par mail à sandrine.gaubert@utso.ifac.asso.fr. Si vous voulez l'adresse, vous nous passez un petit coup de fil, ou alors vous pouvez déposer aussi les candidatures directement en mairie de Cambo-les-Bains. Sachez que vous retrouverez également ces offres d'emploi sur France Travail. Et nous, on continue l'après-midi en musique avec Robbie Williams, Suprême.
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0: Bonjour Sategui, ils étaient en concert et ils ont tout déchiré samedi dernier à Irun. Ils nous viennent d'Egualdé, évidemment la musique d'ici, on la met en avant sur votre radio locale ici Pays Basque. Et puis restez avec moi puisque j'ai encore prévu de vous transporter en musique. Regardez là par exemple, je vous propose deux grands classiques, Étienne Dao et Michel Polnareff, et puis une nouveauté signée Charlotte Cardin. Et on n'oublie pas à 15h un rapide point sur l'actualité en France et dans le monde.
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1: Et merci d'écouter Ici Pays Basque. On continue ensemble cet après-midi. Il est 15h. C'est votre rendez-vous avec la rédaction d'ici. Un rapide point sur l'actu en France et dans le monde.
2: Et la canicule perturbe les épreuves du bac. Les oraux débutent lundi, mais en cas de chaleur excessive dans les centres d'examen, ils pourront être reportés, annonce le ministre de l'Éducation nationale. Tout cela va se décider au niveau local. Chaque recteur dans chaque académie va se baser sur les prévisions météo. Ce dôme de chaleur qui a des conséquences aussi à la SNCF. Elle anticipe les éventuelles pannes de climatisation sur les intercités les plus anciens. 14 trains supprimés demain et vendredi sur la ligne Paris-Orléans-Limoges-Toulouse. Vous avez les détails sur ici.fr. Patrick Pouyanné devant les députés, le PDG de Total, entendu par la commission des finances sur la fiscalité des multinationales et la taxation des super-profits, répond aux critiques. Il affirme que le plafonnement des prix des carburants a entraîné pour son groupe un manque à gagner de l'ordre de 200 millions d'euros. Les bénéfices de Total, eux, ont augmenté de 51% sur un an, ce qui a provoqué de nombreuses critiques. Autre audition au Sénat cette fois, celle du nouveau patron du Louvre, Christophe Leribaud, pour qui le musée parisien est à bout de souffle. Plus de 6 mois après un spectaculaire cambriolage, le Louvre doit trouver dans les prochains mois 360 millions d'euros de mécénat pour financer un projet de rénovation qui prévoit notamment une nouvelle salle d'exposition pour la Joconde. Et puis c'est une absence qui sera remarquée. Wout van Aert ne prendra pas le départ du Tour de France le 4 juillet à cause d'une blessure au coude qui ne passe pas. Le cycliste belge vainqueur du Paris-Roubaix il y a quelques semaines.
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1: Il fait chaud. Et oui, vous avez déjà dû le remarquer, on a pris pas mal de degrés aujourd'hui, en particulier dans l'intérieur des terres, puisqu'on attend jusqu'à 35 degrés à Saint-Jean-Pied-de-Port et 34 à Saint-Palais, par exemple. Il s'agit des températures bien au-dessus des normales de saison. Ceux qui sont sur la côte, en revanche, auront un peu plus de chance. En effet, plus on avance dans l'après-midi, plus il devrait y avoir du vent, et ça se ressent également dans les températures. Maximum 28 à Bayonne et 26 à Hendaye.
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0: Et j'espère que vous passez un excellent mercredi en notre compagnie, sous le soleil du Pays Basque, même s'il fait chaud. Et moi-même, Sébastien Gradiani, je vais tenter d'installer encore un peu plus de soleil dans votre cœur, puisque je vais vous demander de vous installer confortablement pour votre rendez-vous musical. Si vous êtes familier du 14 à 16 heures, vous savez ce qui arrive. C'est trois chansons françaises à la suite. Je vous propose Michel Jonas, Zaz et Bernard Lavilliers.
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0: Et c'est l'heure d'écouter les messages que vous nous laissez sur notre répondeur. C'est tous les après-midi à 15h30. Vous nous laissez un message sur notre répondeur et nous derrière on communique sur ce que vous organisez.
2: Bonjour, dimanche 21 juin de 9h à 17h, le Secours Populaire du Sémiance organise une grande vente solidaire, salle Camiade, avenue de Barrère à Saint-Martin-de-Sémiance. Vous y trouverez des vêtements, des chaussures, des objets du quotidien, des jouets, de la vaisselle et quelques petits meubles. Venez nombreux, nous vous attendons.
0: Donc voilà, si vous ne savez pas quoi faire ce dimanche 21 juin, il y a cette braderie à Saint-Martin-de-Seignance. Et puis si vous aussi, vous voulez communiquer sur, je sais pas, un bon plan dont vous avez la connaissance, un événement que vous organisez, ici Pays Basque, c'est la radio qui vous rend service. Il y a un seul numéro, 05 59 59 17 17. Et on continue avec de la musique et pas n'importe laquelle. Abba, Fernando.
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0: Soustraya sur ici Pays Basque, c'est toujours un bonheur de les entendre. Pour la petite histoire, ce groupe emblématique de la scène rock basque fête déjà ses 30 ans de carrière, 3 décennies qui font vibrer les festivals du pays avec leur énergie et leurs textes engagés. Franchement, ça n'a pas pris une ride. On reste ensemble, on s'écoute encore un tout petit peu de musique pour accompagner votre fin d'après-midi avec entre autres Shakira dans quelques minutes et son hymne pour la Coupe du Monde. Et à 16h pile, on retrouve la rédaction d'ici pour faire le point complet sur toute l'actu.
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1: C'est l'heure de 100% chanson basque, il est 16h. Avant de retrouver chez Chichilifois, un rapide tour de l'actu en France et dans le monde.
2: Et ce dôme de chaleur qui s'installe à nouveau en France, durablement, avec des températures qui pourraient atteindre jusqu'à 40 degrés par endroit en fin de semaine. Dès demain, 69 départements seront en vigilance jaune canicule. Un passage en vigilance orange est probable à partir de demain midi sur les régions allant du bassin parisien au centre du pays, selon Météo France. En pleine épreuve du bac, le ministre de l'Éducation, Édouard Geffray, prévient que les oraux qui débutent lundi pourraient être reportés localement de quelques heures ou de quelques jours. Sur les rails, en prévision de panne potentielle de climatisation, la SNCF, elle supprime demain et vendredi 14 intercités Paris-Limoges-Toulouse, 8 Paris-Clermont, ainsi que 5 trajets Bordeaux-Marseille demain. Vous avez les détails sur ici.fr. La mort d'un garçon de 6 ans pendant une séance de natation scolaire, ça s'est passé hier dans l'Eure à Conches-sur-Ouche, on ne l'apprend qu'aujourd'hui, en présence de plusieurs maîtres nageurs. Les circonstances du drame restent encore indéterminées. Une enquête pour homicide involontaire est ouverte. Le PDG de Total Energy chiffre le plafonnement des prix du carburant. L'opération a coûté 200 millions d'euros au groupe depuis le début de la guerre au Moyen-Orient, sous le feu des critiques pour ses énormes profits engrangés pendant ce conflit. Patrick Pouyanné était auditionné par la commission des finances de l'Assemblée. Et puis c'est fait, Kylian Mbappé est devenu à 27 ans le meilleur buteur de l'histoire de l'équipe de France de foot au lendemain de son doublé et de la victoire des Bleus contre le Sénégal en Coupe du Monde avec 58 buts.
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1: Il fait chaud. Et oui, vous avez déjà dû le remarquer, on a pris pas mal de degrés aujourd'hui, en particulier dans l'intérieur des terres, puisqu'on attend jusqu'à 35 degrés à Saint-Jean-Pied-de-Port et 34 à Saint-Palais, par exemple. Il s'agit des températures bien au-dessus des normales de saison. Ceux qui sont sur la côte, en revanche, auront un peu plus de chance. En effet, plus on avance dans l'après-midi, plus il devrait y avoir du vent, et ça se ressent également dans les températures. Maximum 28 à Bayonne et 26 à Hendaye.
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0: Shoa, Betty Bété, le verre toujours plein pour Puntiu Kakoch, une électro-charanga qui met le feu dans les fêtes de village. Il se pose au milieu du public, il chante et danse avec les gens. Ils seront ce dimanche aux fêtes d'Asparin. L'ambiance va chauffer avec les Muchiko et Pachi et ta compagnie à 18h30, puis Puntiu Kakoch, Modo Choperandi, Murgi et DJ Hashtag. Très belle soirée en perspective à Asparin. Vous écoutez ici Pays Basque, nous sommes ensemble jusqu'à 17h. Il fait beau, il fait chaud, vous êtes au boulot, dans les bouchons ou tranquillou à l'ombre. 100% chanson basque vous accompagne où que vous soyez. Et un petit peu de punk rock pour continuer avec le collectif Chill Choco qui teste un peu toutes les sonorités, tous les rythmes. Et ce coup-ci, il nous entraîne au fond d'un bar où des copains s'ennuient. Nazca Maten.
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0: Annecy, tout oublié avec Patchy. Le charlatan avait sorti un album avec plein de chansons qu'il aime. Il les a adaptées en euskara, ça s'appelle 100% basque. Et sur ce titre, Annecy, il a invité Shara Sosaya. 100% chanson basque, c'est tous les jours de 16h à 17h et c'est aussi en podcast. Vous trouverez tous les podcasts sur l'application ici, le site ici.fr. Vous pouvez les écouter, les réécouter, ils sont à votre disposition, ils sont là pour vous quand vous le souhaitez. Et la musique d'ici nous parle des grands événements de la vie au Pays Basque. Chaque année, le deuxième dimanche de mai, nous avons rendez-vous autour du lac de Saint-Pé-sur-Nivelle pour Herri Urrats, la fête des Ikastola. Et l'année dernière, la chanson avait été créée par Dupla avec Pichot et Peyo et Tapanchoa avec un message rassembleur, Elkarrekin, ensemble pour l'Euskara.
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0: Miss Jo avec Maya Len, une des plus belles voix du Pays Basque, et on l'embrasse très fort, Maya Len d'ailleurs, depuis 100% chanson basque.
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0: Le festival Aerobico Festivala fêtera ses 30 ans à Itsasu du 20 au 26 juillet. Ce festival est une ouverture sur le monde, une ouverture à la musique, à la danse, aux cultures, aux langues, à la joie partagée. Et pendant le festival, plusieurs stages seront proposés à Itsasu. Chant bulgare et création vocale avec Tui Mamaki du 20 au 22 juillet. Chant et rythme afro-brésilien avec Fauzi Berger du 21 au 24 juillet. Chant basque avec Yulena Chiali du 20 au 22 juillet. Laboratoire afro-contemporain du mouvement avec Liliette Orozco les 24 et 25 juillet. Découvrez votre voix avec Marianne Letron du 20 au 22 juillet. Cuivre et bois, souffle afro-américain et créole avec Raphaël Kenen du 24 au 25 juillet. Samba de Roda, chant et rythme avec Carla da Silva le 23 juillet. Chalaparta avec Chominders du 20 au 22 juillet. Et chant et voix grégorien avec Zoé Perret du 20 au 22 juillet. Tous ces stages sont à votre disposition, et pour vous inscrire et pour trouver la programmation détaillée du festival Aerobico Festivala, rendez-vous sur internet, c'est très simple, l'adresse www.aerobicofestivala.net. Et séquence émotion dans 100% chanson basque avec Iñigo Etxezarreta, le chanteur d'Entol Sarmiento, qui déclare son amour à sa grand-mère, Abuela Maitia. Entol Sarmiento sera aux fêtes de Bayonne le vendredi 17 juillet devant la mairie, et tout de suite pour vous sur Ici Pays Basque.
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0: Ansuki avec John Cash, un artiste qui a plusieurs cordes à son arc. Il chante, il est DJ, il est journaliste aussi. Et nous pourrons le voir sur scène à Arberats pour la 30e édition du festival Euskal Herria Zuzenean. Rendez-vous samedi 27 juin. Ici Pays Basque est partenaire de l'événement. Vous pouvez réserver vos places sur le site ehz.eus. Et puis vous aurez peut-être des places à gagner. Il faut nous écouter dans les jours à venir. 100% chanson basque, ça continue jusqu'à 17h avec une sélection de titres qui devraient vous plaire. Tout de suite, une voix que vous connaissez. Il a chanté dans le fameux groupe E-Toys avant de continuer en solo. C'est Juan Carlos Pérez. Et juste après, un peu d'électro avec l'excellent groupe Mycelium et une chanson qui bouge, Gogo Chouméac.
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0: quelle belle version de Chori a Chori, Egoac avec Moonshine Wagon, des voix graves, ambiance bluegrass, ça déménage. Et avant de nous quitter, on va écouter Beta Gary, super groupe de ska qui a marqué les années 90 et 2000. Et je vous donne une petite info, Beta Gary se reforme pour quelques rares concerts et viendra cet été chez nous, le 8 août, aux fêtes d'Arbonne. C'est assez exceptionnel, je vous en reparlerai dans 100% chanson basque. En tout cas, il ne faudra pas les rater sur scène, Beta Gary, 8 août, Arbonne. Et puis, juste avant 17h, on retrouve Rupert Ordolica qui nous rappelle qu'il est bon de prendre soin de ce qu'on aime. Saindoum a été dusun odi. À 17h, après vos infos locales, David Talek vous accompagnera jusqu'à 19h. Puis ce sera la rediff du Mac Basque. On parlera de musique classique, notamment avec la quinzaine musicale de Saint-Sébastien Donostia. Voilà un joli programme, rien que pour vous. Merci d'être avec nous sur Ici Pays Basque. Très bonne fin de journée. Pensez à boire de l'eau, à vous rafraîchir avec ces températures qui restent encore très élevées. Prenez soin de vous. Moi, je vous retrouve demain dès 16h. Anguille San est à Biararte.
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1: Et vous n'avez pas fini d'applaudir, c'est moi qui vous le dis, c'est le 17-18, bienvenue. Il est tout juste 17h, place à l'actualité, une actualité présentée ce soir par Armand Morera. Bonsoir Armand.
2: Bonsoir David, bonsoir à tous. Toute copie du baccalauréat est corrigée, assure le ministre de l'Éducation. Édouard Geffray est revenu ce matin chez nos confrères de France Info sur l'action de désobéissance des élèves de première du lycée Etxepare à Bayonne. La semaine dernière, 80 d'entre eux ont composé leur épreuve de maths en euskara, ce qu'ils n'étaient pas autorisés à faire. Les copies seront donc bel et bien corrigées. Il a aussi reprécisé qu'à partir de 2028, les lycéens pourront passer une de leurs deux spécialités en langue régionale pour avoir une mention parcours bilingue. Autre annonce du ministre de l'Éducation, cette fois sur les épreuves orales du bac de France, est prévue à partir de la semaine prochaine. Certaines pourront être reportées ou décalées en raison de la nouvelle vague de chaleur. Au Pays Basque, en ce moment, il fait déjà très chaud, 34 degrés à Mauléon, 33 à Yoldi ou encore 31 à Saint-Palais. Et les températures vont grimper encore dans les prochains jours pour frôler 40 ce week-end selon Météo France. Ailleurs, 26 départements de l'Île-de-France du centre et de l'est du pays seront en vigilance orange canicule à partir de demain.
1: Anglette réunit son conseil municipal en ce moment.
2: Et parmi les points à l'ordre du jour, les élus doivent voter une avance de subvention 2027 pour les Genêts d'Anglette. Le club a été relégué administrativement en Régional 1, mais a fait appel et espère réunir les fonds nécessaires pour convaincre le gendarme financier du foot de le maintenir au niveau national. Le conseil municipal qui va aussi voter une subvention d'équilibre pour l'office du tourisme. La FNAIM dit stop à l'encadrement des loyers. La Fédération des agents immobiliers faisait le point ce matin sur le marché depuis le début de l'année et elle demande l'arrêt de la mesure expérimentée dans 24 communes du Pays Basque jusqu'en novembre. Selon la FNAIM, l'encadrement est inefficace. Le PDG de Total Energy chiffre le plafonnement des carburants. L'opération a coûté 200 millions d'euros au groupe depuis le début de la guerre au Moyen-Orient. Sous les feux des critiques pour ces énormes profits engrangés pendant ce conflit, plus 51% en un an. Patrick Pouyanné, le PDG est auditionné en ce moment par la Commission des Finances de l'Assemblée sur la fiscalité des multinationales et la taxation des superprofits.
1: Nouvelle recrue pour le Biarritz Olympique.
2: L'arrière et demi d'ouverture, Iban Laclos rejoint les Rouges et Blancs. Le joueur de 21 ans arrive de Mont-de-Marsan avec qui il a joué 27 matchs de Pro D de cette saison. Le BO qui a recruté aussi un autre Montois, le talonneur Luka Begic, international portugais qui a joué 19 rencontres cette année. Du côté de l'Aviron Bayonnais, c'est une prolongation de contrat que le club a officialisé aujourd'hui, celle de Johan Orabé. L'arrière de 24 ans jouera en bord de Nive jusqu'en 2030. Cette saison, il a marqué 4 essais en 23 matchs avec les Ciels et Blancs. En pelote main nue, début dans une heure du Master du Beria à l'occasion des fêtes d'Asparin. Pour la première demi-finale, Mathieu Hospital et Peyo Guichandut sont opposés à Pierre Etcheverry et Luis Sanchez. La partie se joue au Trinquet Beria. Et puis un mot de trafic, la 63 sera fermée ce soir et cette nuit entre Saint-Jean-de-Luz et Biarritz en direction de Bordeaux. Vinci, le gestionnaire de l'autoroute, doit faire des travaux d'entretien. Fermeture de 21h à 6h demain matin.
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2: David, on l'a dit, il fait chaud et ça va continuer.
1: Oui, ça va continuer, mais... parce qu'il y a un mai.
2: Toujours avec vous.
1: Il va y avoir des orages par-dessus.
2: Super.
1: Hey, magnifique. Bon, il y aura quand même de belles éclaircies dans la matinée demain. C'est dans l'après-midi que ça va se gâter. Un ciel beaucoup plus chargé. Des averses et des orages attendus en Amicoussé ainsi que sur le Labour. Voilà pour les réjouissances.
2: Avec le sourire.
1: Toujours. On va pas pleurer non plus. Pour ce qui est des températures, jusqu'à 32 degrés quand même demain après-midi sur la côte basque, jusqu'à 36 degrés dans l'intérieur des terres. Donc malgré les orages, malgré la pluie, il faudra quand même penser à s'hydrater et à rester à l'ombre un maximum. Pour ce qui est des températures dans la matinée demain, on oscillera, et ça, ce sera pour tout le monde, entre 17 à 19 degrés. C'est pas mal.
2: C'est pas mal, on prend de toute façon.
1: Et de toute façon, on n'a pas le choix. Voilà. Ouais, il est habitué maintenant. 17h04.
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1: Rassurez-vous, hein, Armand sera de retour tout à l'heure à 18h pour le prochain point.
2: Évidemment,
1: sur l'info.
2: Toujours.
1: Oui, voilà,
2: c'est important.
1: Ça fait plaisir. Pour ce qui est de la suite en musique sur votre radio ici Pays Basque, il y a du lourd qui arrive. Il y a du Pink Floyd, du Vanessa Paradis, du Bronski Beat. Et tout de suite, c'est Monsieur Louis Bertignac.

0: Louis Bertignac et son groupe des visiteurs, ces idées-là pour démarrer ce 17-18 ensemble sur votre radio ici Pays Basque.
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0: La grande question étant, qu'est-ce qui va s'y passer dans ce 17-18? Bah, outre vous régaler avec des grands classiques, comme je vous le disais tout à l'heure, signé Pink Floyd, Bronski Beat, David Bowie, ou encore, pour la musique de chez nous, Monsieur Hainaut, Elorieta, la suite aussi, c'est l'actualité musicale du moment. On verra cela tout à l'heure avec Émilie Mazoyer dans sa chronique Décibel. On parlera, entre autres, de la nouvelle chanson de Charlotte Cardin, déjà de retour dans les bacs avec un nouveau single, elle qui est en tournée actuellement, tournée des festivals un petit peu partout en France et en Europe. Et puis à suivre aussi, dans les prochaines minutes cette fois, vous avez peut-être remarqué dans les rues de Bayonne que des bouts de trottoirs abîmés ont été réparés avec de la mosaïque. Et ben c'est l'œuvre d'Elsa Langlais, alias Elzara, une artiste mosaïste installée à Boucau. Elle a été reçue ce matin par l'ami Alexis Volant dans l'émission Bienvenue chez vous. Un petit extrait à découvrir puisqu'elle a un endroit qu'elle adore ici au Pays Basque, du côté de Biarritz, et elle aimerait bien nous y emmener. Bon, je vous en dis pas plus. D'abord, Pascal Obispo et Francis Cabrel chantent en duo. C'est tout nouveau.

0: Pascal Obispo, Francis Cabrel réunis sur une chanson intitulée « Il faudrait que pleuve l'amour ». C'est sur votre radio ici Pays Basque à 17h13, l'heure comme chaque soir de revenir sur ce qui s'est passé ce matin. C'est un peu notre retour vers le futur à nous, enfin retour vers le passé plutôt. Ce qui s'est passé ce matin dans l'émission d'Alexis Volant entre 10h et 11h, c'est notre rendez-vous du matin intitulé « J'ai testé » dans lequel notre invité nous invite à découvrir un endroit ou quelque chose qu'elle aime bien faire tout simplement. Et notre invité de ce matin c'était l'artiste Elsa Langlais alias Elzara, une artiste mosaïste installée du côté de Boucau. Même si c'est à Biarritz qu'elle nous a emmené dans son J'ai testé du matin, Elsa nous a fait découvrir un lieu de culture.
1: Aujourd'hui, Elsa, vous allez nous faire découvrir le Rhapsody. C'est à Biarritz, c'est un lieu festif non identifié. Pourquoi c'est votre J'ai testé du jour?
2: Parce que j'ai fait une soirée comédie club et j'avais beaucoup aimé. En fait, je me suis régalée, j'ai vraiment rigolé du début à la fin. Et c'est des fois les comédie club, ça peut être tout ou rien, mais là vraiment je me suis bien marrée.
1: C'était une première pour vous?
2: C'était une première à la Rhapsody.
1: Ouais.
2: Et je renouvelle l'expérience bientôt là.
1: Alors justement, on a de l'actualité sur cette nouvelle expérience. Je voudrais juste qu'avant on parle de ces artistes, parce que vous en êtes une. Et ces artistes aussi qui sont sur scène, ils se dévoilent, ils font rire. Est-ce que vous pensez qu'il y a des similitudes entre artistes mosaïstes et artistes du rire?
2: Comme vous dites, je pense que artiste, c'est vraiment ce qui est touchant, c'est de parler de soi, c'est d'aller creuser un petit peu au fond de soi. Moi, c'est vrai, c'est ça qui me fait rire, quoi. C'est quand les personnes, elles ont de l'autodérision, elles parlent d'elles et donc, oui, il y a des similitudes. Après, peut-être que dans mes œuvres, elles sont pas aussi visibles. Et comme disait Mylène, il faut aller creuser un petit peu la démarche derrière et voir ce qu'il y a. Mais en tout cas, oui, je pense que c'est ça le but d'une pratique artistique, c'est d'exprimer en tout cas quelque chose qu'on a en fond de soi.
0: Le Rhapsody voulait nous faire découvrir Elsa Langlais alias Elzara. Ses œuvres d'ailleurs sont à découvrir au Bouillon Français, chez Briquetenia, à Guétari ou bien tout simplement dans les rues bayonnaises en se baladant à droite à gauche. 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Enfin, bref, vous connaissez la chanson. Et quelle chanson d'ailleurs ? Money ! Voici le plus grand groupe de rock du monde. Voici Pink Floyd sur Ici Pays Basque.

0: Cette chanson s'appelle Les épines du cœur. Elle a été coécrite avec un certain Étienne Daho. Mais oui, Vanessa Paradis sur votre radio ici Pays Basque. Elle est aussi en ce moment en pleine tournée des festivals. Tiens. 17h21, qu'est-ce qui se passe sur les routes? Est-ce que vous avez des difficultés de circulation que vous allez rencontrer? Question rhétorique, la réponse est oui, évidemment. À 17h22, qui plus est, vous êtes de plus en plus nombreux sur les routes et toujours au même point chaud autour de Bayonne, notamment sur le rond-point du Grand Basque, l'avenue du même nom. Si vous remontez sur l'avenue Henri de Navarre que vous longez le stade Didier Deschamps, attendez-vous à perdre un petit peu de temps dans cet endroit-là. Attendez-vous à perdre du temps aussi sur l'avenue de la Dour, les allées marines ou encore autour du quartier des Arènes. Ça apparaît carrément en rouge sur nos radars. Donc là, il y a du mal à prendre en patience. Il y en a aussi autour du rond-point Saint-Léon, du stade Jean Daugé, l'avenue du Maréchal Soult, comme d'habitude, dans les deux sens de circulation où c'est très compliqué de circuler jusqu'au rond-point du Leclerc d'Anglet. Et après, ça continue encore sur l'avenue de Bayonne, au moins jusqu'au stade Saint-Jean, et ensuite sur l'avenue de Biarritz où là aussi ça commence à être assez compliqué de circuler. Autour de Biarritz, toujours les mêmes points chauds également, le rond-point du Mousse, le boulevard Marcel Dassault, tout le quartier Gare. Lorsque vous descendez également vers l'échangeur Biarro, bon, pour le moment, à la sortie numéro 4, c'est assez calme, mais lorsque vous arrivez sur le boulevard Marcel Dassault, là, il y a du monde. En revanche, du côté de Saint-Jean-de-Luz, si on descend vers la frontière, si on longe Urugne et qu'on arrive à Biriatou, là, tout se passe bien, tous les feux sont au vert, comme dans l'intérieur des terres. Ça, c'était pour la rime. 05 59 59 17 17, vous rencontrez un souci, quel qu'il soit, faites passer l'info, c'est important, que ce soit par téléphone ou bien sur l'application WhatsApp, où vous pouvez aussi nous envoyer un petit message qui va bien.
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0: En ce mois des fiertés qui se célèbre aussi en musique, l'hymne du groupe Bronski Beat avec son chanteur Jimmy Somerville, c'était Small Town Boy sur votre radio ici Pays Basque, 17h30.
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0: Tous les jours à vous livrer des bons plans. D'ailleurs, si vous avez envie de découvrir Cibourg comme personne, bah j'ai un super plan pour vous qui se passe ce vendredi, le 19 juin. L'Office de tourisme du Pays Basque vous propose une visite guidée intitulée, ouvrez les guillemets, Cibourg, cité corsaire méconnue. Une visite qui va durer 2h30 à partir de 9h30 jusqu'à midi. Participants, participantes, vous aurez l'occasion de découvrir l'histoire de la ville à travers un parcours qui mêle patrimoine, art et légende maritime. C'est une visite ouverte surtout à tous les publics, surtout aux curieux, aux curieuses. Elle partira du bureau d'accueil de Cibourg, où vous êtes attendu 10 minutes avant le départ. Attention, il ne faudra pas arriver en retard. Vous avez des tarifs fixés, hein, 8€ par adulte, 7€ pour les étudiants, demandeurs d'emploi, les bénéficiaires du RSA également. Et à savoir que l'entrée est gratuite pour les moins de 17 ans, c'est toujours bon à savoir. Mais ce qui est important de savoir aussi, c'est que la réservation est obligatoire sur le site boutique.otpaysbasque.com, OT pour Office du Tourisme. boutique.otpaysbasque.com. Alors, pour découvrir Cibourg, de la maison natale de Maurice Ravel jusqu'au quai chargé d'histoire, il n'y a plus qu'à se laisser emporter par la magie du lieu, les amis.
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0: Elle vient nous donner des nouvelles du monde de la musique et de ceux qui la font. C'est Émilie Mazoyer dans sa chronique Décibel. On vous donnera des nouvelles de Charlotte Cardin ou encore de Fabienne Thibault. À suivre dans les prochaines minutes après ce titre de Garou, seul sur votre radio.

0: Pimpin, avec les cuivres, Garou, seul, mais avec des cuivres quand même. C'est sur votre radio ici, Pays Basque, à 17h35, l'heure de retrouver notre amie Émilie Mazoyer, qui connaît tout sur l'actualité musicale du moment, et elle nous en fait un récap bien condensé, comme il faut, comme un petit expresso. C'est dans Décibels, la chronique. Salut Émilie.
1: Salut tout le monde. Émilie au rapport pour votre dose quotidienne d'actualité musicale. La grande voix québécoise, Fabienne Thibault, souffle aujourd'hui 74 bougies. Bon anniversaire. Stop.

C'est grâce à son rôle de Marie-Jeanne dans Starmania qu'elle a fait ses débuts en France à la fin des années 70. Et depuis, on ne s'est plus quitté, tant la voix de Fabienne Thibault est belle, singulière et irremplaçable à nos oreilles. Et puis, il y a son livre, La Survivante, aux éditions de l'Archipel. Elle y partage son parcours, ses amours, ses souvenirs. Ça, c'est plutôt classique. Mais là où les mémoires de Fabienne Thibault sortent de l'ordinaire, c'est qu'elle y raconte toutes les fois où elle a échappé à la mort. Et il y en a beaucoup, d'où le titre du bouquin, La Survivante. Il est vraiment formidable, je vous le recommande. Restons au Québec avec Charlotte Gardin, oh, cet astre. Prix Talent ICI 2025, elle repasse à l'anglais pour sa toute nouvelle chanson, Take Me Back.

Take Me Back, Reprends-moi ou Quand l'amour peut nous rendre accro. Ce titre va figurer sur le très attendu troisième album de Charlotte Cardin et le clip de cette chanson. Un vrai régal pour les yeux. Tournée en Sicile, faites-moi confiance, vous allez adorer le paysage. Et je ne parle pas que de la plage. Le Québec, la Sicile, on voyage aujourd'hui. Eh ben allez, on continue, un petit Suisse. Stéphane Echer fait partie de vos préférés. Il est en tournée cet été sur une dizaine de festivals et à la rentrée dans les théâtres et les petites salles, indispensable. Allez, on termine le voyage à Bruxelles avec Santa qui y a enregistré son tout premier album live, qui est exactement comme vous pouvez l'imaginer. Intense, joyeux, avec un public qui connaît toutes les chansons par cœur et avec lequel Santa prend beaucoup de plaisir à interagir. Santa, Recommence-moi live à Bruxelles est disponible en streaming et dans une jolie édition double vinyle. Allez.

0: un extrait du live à Bruxelles de Santa et du titre Popcorn Salé pour terminer avec cette chronique de Décibel, bon, que vous pouvez quand même retrouver évidemment en podcast sur l'application Radio France et le site ici.fr. Et pour ce qui est d'Émilie Mazoyer, on la retrouve ce soir 20h dans Décibel avec son invité Liane Folly, non pas pour un disque mais pour son autobiographie La Droguerie du Sourire. Et pour ça, rendez-vous à 20h.
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avec un nouvel album dont voici le premier extrait intitulé Tout s'en va. L'ami Gaëtan Roussel sur votre radio, ici Pays Basque, qui vous gratte. 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C'est le cas en Italie, par exemple. La Saint-Jean, c'est la fête patronale d'une grande ville italienne. Mais laquelle? C'est la question que je vais vous poser. Deux propositions quand même pour vous. Est-ce que selon vous, c'est Naples, Napoli, réponse 1, ou la ville de Turin, réponse 2? Vous avez le choix, même si je peux déjà vous dire que c'est dans le Piémont. Un petit indice en bas de votre écran. 05 59 59 17 17 pour tenter votre chance. C'est maintenant que ça se passe. Parce que qu'est-ce qu'on y fait au fait de la Saint-Jean? On y mange, on y boit, on y danse, surtout. Et quoi de mieux pour danser qu'un bon David Bowie? Let's dance. Allez, c'est parti!

0: Le seul et unique titre de toute la discographie de David Bowie qui a été numéro 1 dans les charts à la fois au Royaume-Uni et aux États-Unis. Quand on a une discographie comme lui, c'est quand même assez extraordinaire d'entendre ça. 1983, Let's Dance, David Bowie, sur votre radio ici Pays Basque, 17h48. Allez, on regarde ce qui se passe sur les routes, parce que vous y êtes de plus en plus nombreux, tout simplement, sur Biarritz notamment. Toujours aussi compliqué de circuler au niveau du rond-point du Mousse, non loin du lycée hôtelier, également sur l'avenue du président Kennedy. Ouais, vous êtes quand même pas mal à vous y presser. En revanche, au niveau de l'échangeur Biarro, la sortie numéro 4 sur la 63, ça a l'air de s'être un petit peu calmé. L'avenue de la Marne, toujours à Biarritz, là aussi très très empruntée ce soir, en rouge sur nos radars. Prudence si vous êtes dans le secteur. Mais là où il y a les plus gros coin où ça coince, j'ai envie de dire. Pas très français tout ça. Et bien, c'est autour de Bayonne, évidemment. Le rond-point de la Jardinerie Lafitte, la route de Piteuil, le boulevard d'Aritzag, complètement emprunté ce soir. Si vous pensiez passer par l'avenue du 8 mai 45 pour esquiver les bouchons, n'y pensez pas, c'est pris aussi. C'est du côté du rond-point Saint-Léon, toujours aussi compliqué de circuler, évidemment. Lorsque vous longez le centre hospitalier de la Côte Basque, ça commence déjà à coincer. Lorsque vous arrivez au rond-point, on n'en parle même pas. L'avenue du Maréchal Soult, dans les deux sens de circulation également, ça reste très compliqué d'ici. Circuler. Le dernier gros point de circulation, c'est au niveau du rond-point du Grand Basque, à l'entrée de l'autoroute, notamment l'entrée de la 63, où vous êtes très nombreux ce soir, très nombreux également sur l'avenue Henri de Navarre. Dans l'intérieur des terres, pas de soucis à vous signaler, en tout cas tout a l'air d'être au vert sur nos radars, et sur le reste de la côte, ça va aussi. En revanche, vous commencez à être nombreux au niveau de la sortie numéro 3, sur l'autoroute, sur la 63, c'est la sortie Saint-Jean-de-Luz Nord. Attention lorsque vous arrivez dans ce secteur, la plus grande prudence, évidemment, pour toutes et tous. Si vous avez des infos complémentaires, supplémentaires, le petit coup de fil, 05 59 59 17 17, que ce soit par téléphone ou par l'application WhatsApp.
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0: Encore 10 minutes avant de retrouver Armand Morera pour votre rendez-vous avec l'actualité à 18h. Ensuite de quoi, on se retrouvera pendant une heure pour parler de sport. 100% sport et loisirs à suivre, avec ce soir au programme un au revoir assez émouvant que nous allons faire à deux légendes du football, du handball féminin sur la Côte Basque. Et puis, voilà, c'est là où je me mélange, le retour des stages de football à Saint-Jean-de-Luz après l'arrêt des célèbres stages Jean-Michel Larquet l'été dernier. Larine Luzien relance les Denis Banet Football Camp. Tous les détails à suivre à partir de 18h.

0: Le titre Nire Aitaren Etxea, signé Enya Otelorieta sur votre radio ici Pays Basque. Retour de l'info dans 6 minutes, ça précise.
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0: Monsieur Bruno Mars sur votre radio ici Pays Basque, juste avant l'info.
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0: 100% sport et loisirs, c'est dans quelques instants, juste après l'actu, il est 18h. Et à 18h pour s'informer, on se tourne vers Armand Morera. Bonsoir Armand.
2: Bonsoir David, bonsoir à tous. Petite victoire pour les lycéens des Tchépare à Bayonne. Les copies des 80 élèves de première qui ont rédigé leur épreuve de maths en Euskara seront bien corrigées. La semaine dernière, ils avaient mené cette action de désobéissance. Et ce matin, chez nos confrères de France Info, le ministre de l'Éducation, Édouard Geffray, a assuré qu'il n'aurait pas de zéro.
3: Toute copie du baccalauréat est corrigée. Et en l'occurrence, il s'agit d'une épreuve de mathématiques dont un tiers sont des purs automatismes. Il n'y a pas d'expression.
4: C'est des chiffres, c'est pas
3: littéraire.
4: Des.
3: Bah oui. Et l'autre partie ne comporte quasiment aucune expression littéraire. Donc on verra bien ce qui se passe et on va voir ça évidemment avec le rectorat, mais on corrige évidemment tout. Ce qui compte sur les langues régionales, c'est que j'ai décidé d'un certain nombre de modalités de prise en compte des langues régionales au baccalauréat. Parce que ça faisait des années qu'on bricolait, ce que je croyais pas souhaitable.
4: Vous avez annoncé qu'à partir de 2028, certaines spécialités pourraient être passées en langue régionale, mais pourquoi pas les maths, par exemple, justement?
3: Ce que j'ai dit, c'est que le bac doit pouvoir récompenser un parcours bilingue, ce qui n'est pas le cas aujourd'hui. Vous savez, les élèves qui ont un parcours bilingue régional, et puis quand ils arrivent au baccalauréat, boum, il n'y a rien. Donc, moi, ce que j'ai dit, c'est que les candidats pourront passer une des deux spécialités en langue régionale, et que s'ils ont la moyenne de cette spécialité et la moyenne dans la langue régionale qu'ils suivent par ailleurs en cours, ça vaudra mention parcours bilingue sur leur baccalauréat.
2: Édouard Geffray au micro de Paul Larouturou et Agathe Lambré sur France Info.
0: La circulation gênée en ce moment à Ascq.
2: Après un accident de circulation sur la route de Saint-Jean-de-Luz, une voiture est entrée dans une moto vers 17h30. Les secours sont sur place. Plus tôt, à Urugne, deux personnes ont dû être désincarcérées de leur voiture après un accident. C'était vers 13h. Une femme de 80 ans et un homme de 90 ans. En fait, le véhicule a fait une sortie de route et s'est retrouvé dans un fossé de 3 mètres. Ils sont même restés en équilibre sur un arbre avant l'arrivée des pompiers de Saint-Jean-de-Luz. On ne connaît pas la raison de l'accident, mais ils n'ont pas été blessés. La 63 sera fermée ce soir et cette nuit entre les échangeurs de Saint-Jean-de-Luz et Biarritz en direction de Bordeaux. Fermeture de 21h à 6h demain matin parce que Vinci, le gestionnaire de l'autoroute, doit faire des travaux d'entretien. Combien pour les jeûner? C'est la question que tranche en ce moment le conseil municipal d'Anglette. Les élus doivent voter en une avance de subvention 2027 pour le club de foot. Avance parce que les jeûnés doivent apporter des garanties aux gendarmes financiers du football français. Ils ont été relégués administrativement en régional 1, mais ont fait appel et espèrent toujours se maintenir au niveau national.
0: Côté rugby, Johan Ouarabé prolonge avec l'Aviron Bayonnais.
2: L'arrière de 24 ans est maintenant lié au club jusqu'en 2030. Cette saison, il a marqué 4 essais en 23 matchs avec les Ciels et Blancs. Le Biarritz Olympique, lui, recrute pour préparer la saison de Pro D2. L'arrière et demi d'ouverture, Iban Laclos, 21 ans, rejoint les Rouges et Blancs. Il arrive de Mont-de-Marsan avec qui il a joué 27 matchs cette saison sans éviter la relégation. Autre Montois qui arrive à Aguilera, le talonneur Luca Begic, international portugais. Lui, il a joué 19 rencontres cette année. On joue en pro dans une heure sur la cancha du Trinquet Beria d'Asparin. À l'occasion des fêtes de la commune, c'est le début du Master du Beria. La partie des espoirs vient de débuter. Il y a 19h, première demi-finale pro. Hospitalier Guichand du Taffront, Echeverry et Sanchez. Seconde demi-finale demain soir avec Marilous et Ducassou contre Peyo Larald et Luro.
5: Voilà.
0: Mais oui, Armand. Évidemment, on n'avait pas passé à côté. Parce que, tu sais, c'est ton dernier journal qu'on présente ensemble.
2: Non mais...
0: Est-ce que tu t'en vas vers d'autres aventures? Je t'ai obligé de faire ce petit passage-là. Non, on va pas pleurer, on va y aller dans la joie quand même.
2: Mais, oui.
0: Mais c'était juste pour te dire tout le plaisir que j'ai eu à travailler avec toi pendant non, je mais... sais même plus pendant combien de temps. Mais c'était très cool. Donc sache-le Armand, je sais que tu
2: c'était très cool, oui, c'était
0: pas très loin, tu me diras.
2: Non, dans les Landes. Nos amis landais.
0: Ouais, d'accord.
2: C'est Gascogne.
0: Ah bah super. Non mais on les embrasse, on les adore aussi évidemment, nos amis d'ici Gascogne. Sache qu'ils récupèrent un excellent journaliste et un très bel être humain. Voilà, c'est ce que je voulais te dire ce soir.
2: Eh bien merci beaucoup.
0: Et suis-moi ce petit œil par contre. Allez.
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0: En plus j'ai envie de dire tu pars au bon moment parce que c'est demain que ça se gâte.
2: Oui voilà. Enfin il fait quand même très très chaud dans les Landes aussi donc faites-nous votre météo là, arrêtez.
0: Des belles éclaircies matinales demain et puis ensuite un temps plus chargé l'après-midi avec des averses, des orages notamment attendus sur le Labour ainsi qu'en Amicoussé. Pour ce qui est des températures demain matin de 17 à 19 29 degrés et c'est demain après-midi où ça va grimper dru. Sur la côte basque, on attend entre 31 et 32 degrés demain après-midi dans l'intérieur des terres, de 33 à 36. Donc, malgré les orages, malgré les nuages, on pense quand même à se mettre à l'ombre, à s'hydrater un maximum. C'est hyper important et ce sont les conseils qu'on vous rappelle à chaque fois sur votre radio ici Pays Basque. Restez branchés. Merci mon beau Armand.
2: Merci à vous.
0: Ça fait plaisir. Je te fais les bisous quand même.
2: Bisous.
0: 18h05.
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0: Et la vie continue, comme on dit dans le métier. 100% sport et loisirs dans quelques instants. Avec ce soir au programme un autre adieu émouvant qu'on va faire. Et cette fois, deux légendes du handball féminin sur la côte basque. On parlera aussi de football filé du côté de Saint-Jean-de-Luz parce que Larine Luzien annonce le retour des stages pour les jeunes. Que du bon, que du beau. Après Étienne Daou.

0: Un petit week-end à Rome que vous propose Étienne Daho, que vous propose votre radio ici Pays Basque à 18h09. Et bonsoir à vous et bienvenue dans un nouvel épisode de 100% sport et loisirs. On est dans la dernière ligne droite de cette saison et chaque soir de la semaine, 18h, 19h, on va parler de sport jusqu'au 26 juin prochain. Mais ce soir, au programme, on a deux entités dont on va parler. On va faire un au revoir ce soir à deux légendes du handball féminin sur la côte basque. Et on va aussi parler d'un retour, celui des stages de football à Saint-Jean-de-Luz. Un an après la fin annoncée des célèbres stages d'été Jean-Michel Larquet, c'était à l'été 2025. Eh bien, le club de Larine Lusien relance ses stages de football destinés aux jeunes sur un même état d'esprit, mais dans une formule quelque peu différente. On vous parlera de ce Donibanais Football Club, Football Camp, première édition ce soir, avec l'éducateur à l'origine de ce retour, Beignat Labadi, qui nous rejoindra. Mais d'abord, nos deux premières invitées ont fait leurs adieux émouvants au club de Côte Basque Handball, un club au sein duquel elles ont tout connu, passé par toutes les émotions, deux joueuses emblématiques qui s'en vont vers d'autres aventures et d'autres horizons. Mais avant leur départ vers l'île de beauté, on a quand même souhaité les inviter pour revenir sur ces décennies passées au sein du Côte Basque Handball. Ce soir, on reçoit avec grand plaisir d'ailleurs Insa Altuna et Léa Hirald. Bonsoir à toutes les deux.
1: Bonsoir.
0: Et merci d'avoir accepté notre invitation. On va vraiment prendre le temps parce qu'on a beaucoup de choses sur lesquelles il faut revenir, beaucoup d'années de souvenirs, quelques décennies donc du coup. Et on a le temps puisque 100% sport et loisirs, c'est jusqu'à 19h. On a le programme complet. Du coup, c'est parti.
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0: C'est parti donc avec vous deux, Insa, Léa. On va revenir évidemment sur sur votre carrière, mine de rien. Pour toi, Insa, je sais que c'est 20 ans quoi, entre l'Aviron Bayonnais au tout début, puis Côte Basque Handball, ensuite l'entité qu'elle est devenue avec la fusion des clubs entre Bayonne, Biarritz, Anglette. Déjà, quel souvenir toi te revient en premier quand tu vois cette histoire défiler maintenant et quand tu sais qu'elle est terminée surtout?
1: Ouf, beaucoup.
0: Ouf, on a le temps d'y revenir. Hein,
1: c'est sûr. Non, les deux principaux, on va dire, la montée en N1 avec l'Aviron Bayonnais. Et après, la création de l'entente entre Bayonne et Anglette-Biarritz.
0: Ça, c'est les deux souvenirs
1: qui
0: te reviennent.
1: Les deux qu'on peut dire, oui.
0: Je vais te poser la même question, Léa, forcément. Mais si toi, ça fait un peu moins longtemps, c'est une décennie seulement.
4: Voilà, c'est ça.
0: C'est déjà pas mal.
4: 10 ans de moins qu'Insa, mais c'est déjà pas mal. Et pour ce qui est des meilleurs souvenirs, on va dire, moi je dirais la première année de l'entente, de la création de l'entente, où on construit un joli groupe avec les filles de l'Aviron et les filles d'Anglette-Biarritz, et où on signe première montée de National 2 à National 1. Donc malheureusement qu'on n'a pas pu trop fêter parce que c'était pendant le Covid, donc on n'a même pas fini la saison. Et puis après, je dirais quand même l'année dernière où on fait une très très belle saison en National 1 puisqu'on termine première de notre poule.
0: J'ai aussi envie de vous demander à quel moment le Côte Basque Handball est devenu plus qu'un club, parce que j'imagine qu'on passe pas aussi longtemps dans un club sans s'y sentir vraiment bien et sans s'y sentir comme à la maison en quelque sorte.
4: Oui, alors peut-être qu'Insa plus que moi, parce que elle vraiment ça fait, enfin en fait elle a commencé le handball et elle en part maintenant, donc vraiment les gens l'ont connue depuis toute petite. Moi je suis arrivée un peu plus tard, j'avais 15 ans. Donc voilà.
1: Aussi, hein.
4: Oui. Non, après voilà, c'est ça fait. On se fait des souvenirs parce que forcément on voit souvent les mêmes personnes. Donc que ça soit avec l'Aviron et avec le Côte Basque Handball, ça reste quand même deux clubs très proches. Donc au final, dès qu'on se retrouvait à jouer à la maison le samedi soir, on voyait aussi les bénévoles de l'Aviron Bayonnais avec qui on est vraiment resté. Enfin, on a vraiment toujours gardé de bonnes relations, donc c'est sûr que quand on voit toujours les mêmes têtes, on a intérêt à bien s'entendre déjà, je dirais. Et puis voilà, ça se passe bien parce qu'on est du coin aussi, donc forcément ça passe mieux, quoi.
0: Ouais, justement, c'est vrai que quand on parle de vous deux, que ce soit dans la presse, que ce soit avec les supporters et les supportrices du Côte Basque Handball, il y a un mot qui revient souvent quand on parle de vous deux, c'est des piliers. Vous êtes vraiment devenus des piliers de ce club, mine de rien. C'est pour ça que de vous voir partir... Je sais pas, déjà, qu'est-ce que ça vous fait à toutes les deux? Et déjà, est-ce qu'à vos débuts, vous imaginiez rester aussi longtemps dans le même club?
1: Alors, aussi longtemps, on ne sait jamais ce qui peut arriver. Après, bien sûr, parce qu'on a de l'attachement quand même. Ça reste, pour moi, l'aviron bayonnais. Voilà, on est né là-dedans, on a envie de rester là-dedans. Après, comme je le dis, au bout d'un moment, on a fait un peu le tour de tout ce qu'on pouvait voir, autant au niveau du championnat, des équipes qu'on peut rencontrer, tout ça. Depuis la création de l'entente, c'est plus ou moins à peu près les mêmes équipes, les mêmes têtes qu'on rencontre. Et nous aussi, on avance dans l'âge, donc on a envie d'aller voir un petit peu ailleurs aussi comment ça se passe, tant qu'on peut jouer et garder quand même un niveau correct.
0: C'est ce qui vous a poussé justement toutes les deux à vous diriger vers Ajaccio, parce que ça va être ça, la nouvelle étape de votre aventure à toutes les deux. Déjà, vous vous quittez plus, vous partez au
1: moment
0: où vous êtes jamais vraiment quitté, en quelque sorte. On reviendra sur votre relation à tous les deux d'ailleurs un peu plus tard, mais un mot sur cette nouvelle aventure justement en Corse, sur comment vous l'appréhendez, comment vous la préparez.
4: Mais plutôt bien, on va dire. On a eu l'occasion les deux de rencontrer tout le staff ainsi que le groupe.
1: Ouais, d'aller faire des essais d'entraînement.
4: Des essais d'entraînement. Si on y va dans un mois, c'est que ça s'est bien passé. Donc non, franchement, ça s'est bien passé. On a hâte de vivre une nouvelle expérience, comme elle dit. C'est vrai que là, ça fait quand même, c'est la sixième année de l'entente. Ça fait 6 ans qu'on rencontre toujours plus ou moins les mêmes équipes, même s'il y a de nouvelles têtes qu'on voit, des nouvelles joueuses. Mais c'est toujours plus ou moins les mêmes projets de jeu. Le nôtre aussi. Bon, après, c'est vrai qu'Ajaccio, pour le coup, c'est pas un choix anodin non plus parce qu'on a le même projet de jeu.
1: On part sur les mêmes bases. Oui.
4: Ouais, on repart un peu sur les mêmes bases, mais quand même avec une poule complètement différente. On a eu l'occasion de rencontrer avec l'Aviron Bayonnais à la saison 2017-2018.
1: Avec la poule de l'Est.
4: La poule de l'Est, voilà. Et puis, c'est des jeux qui sont différents. Et on avait envie de voir autre chose.
0: Challenge humain ou challenge sportif, ou les deux?
4: Les deux vraiment humains, parce que on est super triste de quitter aussi les gens qu'on a l'habitude de voir, mais c'est vrai qu'on rentre dans une zone de confort au final, et que même au niveau du jeu, moi je l'ai ressenti, on se repose un peu sur nos bases. Et c'est vrai que, comme elle dit, je suis arrivée, j'avais 17 ans dans l'équipe en National 1, et petit à petit, je reviens sur le fait qu'on soit devenus des piliers. En fait,
0: même en ce qui te concerne.
4: Oui, voilà, coup, oui. C'est parce qu'on a eu l'occasion de rester dans le coin, et je pense que n'importe quel jeune aujourd'hui qui vient du coin et qui veut progresser, qui reste dans l'équipe, au final, elle va se retrouver avec le même rôle que nous. Donc nous, on s'est retrouvés piliers parce que il y a des circonstances qui ont fait qu'il y a des filles qui ont quitté le groupe, qui étaient du coin aussi, parce que elles avaient d'autres projets de vie. Et au final, on est restés les deux. On est restés les deux tous les ans. Il y a toujours la question. Hein, à chaque fin de saison, on se demande si on va re-signer.
1: À chaque fois, on dit qu'on part, mais on a toujours été là jusqu'à cette année.
4: Donc c'est vraiment humain, sportif. On a envie de voir de nouvelles choses, autant sportivement que je pense extra sportivement aussi, quoi.
0: Ouais, c'est comme on disait tout à l'heure, c'est aussi l'aspect humain de la chose qui vous pousse à aller voir ailleurs, quoi, en quelque sorte. À Ajaccio, en l'occurrence, mais on va y revenir dans la prochaine partie de cette entrevue. Le temps d'une petite pause en musique, 3 minutes, pas plus, et on revient avec nos invités du Côte Basque Handball, ex Côte Basque Handball désormais, dorénavant, et qui filent du côté d'Ajaccio à partir de la semaine prochaine, hein, d'ailleurs, ça va partir très vite là. Enfin, toi, en ce qui te concerne.
1: Pour moi, oui. Ouais.
0: Insa Altuna et Airald sont nos invités ce soir dans 100% sport et loisirs. On revient juste après ça.
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0: Elle s'appelle Marine, elle chante Escro, c'est tout nouveau et c'est sur votre radio, ici Pays Basque. On est toujours dans 100% sport et loisirs et toujours en compagnie de nos deux invités, Insa Altuna et Léa Hirald, les deux, je vais dire, légendes du handball féminin ici sur la côte basque, qui s'en vont donc vers d'autres aventures, vers l'île de beauté. On y reviendra dans quelques petits instants seulement, mais on profite aussi de votre venue chez nous ce soir pour revenir sur votre carrière, pour revenir sur vos souvenirs, sur qui vous étiez quand vous aviez commencé, justement, quand vous avez commencé le handball ici. Léa, c'était à 17 ans, je crois, Insa, c'était un peu plus tôt que ça, même.
1: Pas beaucoup. À l'école de hand.
0: 6 ans, hein, d'ailleurs.
1: 6 ans.
0: Ouais, c'est ça. Si vous pouviez voir la jeune joueuse que vous étiez à ce moment-là, vous lui diriez quoi aujourd'hui ?
1: Bah, que ma mère m'a bien fait de me pousser à faire du hand et pas du rugby.
0: Je crois que c'était parce que tu avais dit non, je veux pas que tu ailles dehors dans la boue.
1: Etc. Elle voulait pas être dans les tribunes l'hiver qui avait fait froid et nettoyer les shorts pleins de terre, elle avait dit.
0: le padré à ce moment-là, lui, il était content ou.
1: Bah, il aurait aimé avoir une fille qui joue au rugby. Ma jumelle l'a fait plus tard, mais non, il est content. On s'en est bien débrouillé sur un terrain de hand aussi.
0: Oui, au final, la carrière est plutôt sympa.
1: Ça va.
0: Et pour Léa ?
2: Et moi, du coup, j'ai commencé le hand à 6 ans dans mon village à Sarre. Et en fait, c'est simple. Il y avait soit rugby, soit pelote, soit hand. Et j'ai commencé par le hand. Après, j'ai été à la pelote. Il n'y avait pas de rugby féminin. Donc peut-être que j'aurais pu y aller, mais non, du coup voilà, c'était le sport du village, donc ma mère m'avait inscrite dans le club et du coup j'y suis restée jusqu'à mes 15 ans.
0: Ouais, là aussi encore un petit attachement encore aussi là-bas, j'imagine.
2: Ah ben oui, après ouais. Moi ce qui m'a fait partir à l'aviron, c'est que j'ai passé 2 ans en sport études à Oloron-Sainte-Marie et en fait j'avais une copine aussi qui était à Irisari à l'époque. Et il nous a dit à la fin de l'année, bon, c'est simple, si vous quittez pas Sarre et Irisari, je vous vire. Donc soit vous allez. Mais en fait, c'était gentil, c'était. Puis franchement, je le remercie de m'avoir poussé parce que je pense que j'aurais pas bougé sinon. Mais c'est vrai qu'il nous avait dit, lui, il voulait nous envoyer à l'aviron parce que je pense qu'il avait senti il y avait une nationale 2 à l'époque et leur rôle, c'est aussi d'aller chercher les futures générations
0: et de vous faire grandir.
2: Et oui, sportive, voilà, exactement, ouais, exactement. Donc c'était, je le dis comme ça, mais c'était pas du tout méchant et il a bien fait de le faire. Donc c'est comme ça que je suis arrivée à 15 ans à l'aviron bayonnais.
0: Et en retraçant toute cette carrière là, si vous pouviez, on va dire, conserver un match dans votre mémoire, ce serait lequel ? Est-ce que c'est faisable ça déjà ?
2: Ouais, moi alors c'est moi c'était un championnat de France avec Oloron justement, où on a été champion de France avec la section sport études, où en fait on fait un match incroyable où on égalise à la dernière seconde. Ce qui nous laisse l'opportunité d'aller en mort subite. Et en fait, c'est la capitaine de l'équipe à ce moment-là qui nous envoie une énorme lucarne et qui nous fait devenir championne de France. Et franchement, je pense que bon, voilà, ça a rien à voir avec l'aviron et Côte Basque, un peu forcément, vu que à cette époque-là, je jouais pour l'aviron en club. Mais moi, s'il y en a un à conserver, c'est le titre de championne de France avec la section sport études, du coup.
0: Ouais, forcément, ouais. Un titre, ça a toujours une saveur un peu particulière, ouais.
1: Bien sûr.
0: Et pour toi, Insa?
1: Moi, j'allais dire la finale qu'on est allé jouer à Paris avec la sélection Aquitaine quand on faisait les championnats Interligue. Et qu'on était allé jouer à Paris. Et ça commence aussi à remonter. On va pas donner la date.
0: on peut tout se dire, là, pour le coup. On a le temps pour ça.
1: Et ben, c'était l'année où je passais mon brevet. Donc, faut compter. Et voilà, où on a fini championne. Et voilà, c'était sympa parce que c'était avec pas mal de filles avec qui j'étais déjà au comité CPS, donc du département, avec qui on s'est suivi aussi en ligue. Et non, ce sont de super souvenirs comme ça aussi.
0: Puisqu'on parle des souvenirs, on reste un peu dedans quand même. Il y a un but, une passe, une action qui reste gravée aussi dans votre tête. À part cette lucarne de la capitaine qui vous offre le titre. Mais
1: je me rappellerai toute ma vie, je pense.
0: Mais une action à vous, quelque chose que vous avez fait, que vous avez construit, même une action collective, un truc qui vous reste en tête, qui vous reste gravé comme ça.
1: Notre kung fu collectif.
2: On n'en a jamais fait.
1: Non, c'est pour ça.
2: Non, ouais, on n'en a jamais fait.
1: On a toujours voulu le caler, Mika.
2: Ouais. Non, une action, waouh, c'est compliqué, il y en a tellement eu. Moi, je.
1: Il n'y en a pas une qui ressort.
2: Non, parce qu'en fait, non, puis même, on est un peu type à être l'équipe qui, qui passe devant à 30 secondes de la fin. Donc je pense que vraiment, il y en aurait beaucoup trop.
0: Parce que quoi, vous aimez jouer avec le cœur des supporters?
2: Ah oui, oui, oui.
1: Non, on garde le suspense.
2: Ouais, voilà, ouais.
0: C'est pas la même chose. Ouais, ouais. D'ailleurs, Insa, je fouillais un petit peu dans la carrière aussi. J'ai repéré une saison en particulier où ça cartonne. Meilleure marqueuse de poule, 2019-2020. 120 buts inscrits. Le bras droit a déjà demandé une prime au club à ce moment-là?
1: Non, c'était cadeau.
0: et Léa, en ce qui me concerne, on rappelle, capitaine également. Comment on trouve sa voix dans un vestiaire avec autant de fortes personnalités? Parce qu'il y en a quand même au Côte Basque Handball.
2: Alors, il y en a, et c'est vrai que...
0: On a une à côté, là, justement.
2: Ouais, ben justement. Non, non. On a eu quelques différences.
1: Les capitaines, c'est justement que c'est plus de son côté.
2: Non. Alors, après, c'est vrai que... j'ai eu la chance d'avoir ce rôle-là avec, du coup, Michael Moreno, le coach.

0: De nature, enfin, je veux dire, jusqu'à preuve du contraire, je pense pas que je me sois énervée dans un vestiaire ou quoi que ce soit. Je vais plus essayer de motiver les copines et d'avoir toujours voilà ce petit mot qui va faire rire plus qu'élever la voix, on va dire.
1: Ah oui, et notamment ce discours d'avant-match de qualité.
0: Catasse.
2: Un petit là, tu peux pas nous dire ça et nous laisser en suspens. T'es obligé de nous donner un petit exemple quand même.
1: Ah, si j'emploie ces mots, ça risque d'être censuré.
0: Non, mais.
2: Ah oui, d'accord, ok. Bon, éloignez les enfants du poste. Soyez prévenus.
1: Non, mais comme elle dit, c'est cette capacité qu'elle a de fédérer, parce que si t'es capitaine, c'est pas forcément parce que t'es leader sur le terrain ou des capacités plus en avant que d'autres. C'est là, cette capacité-là d'avoir cette cohésion de groupe, d'aller voir tout le monde, d'aller chercher les jeunes comme les anciennes. Et de faire que ce petit cocon prenne forme, quoi.
2: Une capitaine par l'exemple, si je vous suis. Léa Hérald, Insa Altuna sont nos invités ce soir dans 100% sport et loisirs. Évidemment, on vous garde encore un peu avec nous parce que j'ai encore plein de questions à vous poser, mais ça sera après une petite pause. Et un petit cadeau aussi que vous nous faites, parce que vous avez choisi un disque pour nous, carrément. Le disque de la musique d'ici qui arrive après un petit peu de réclame. Vous avez choisi E-Toys avec Egal et Guiten. Pourquoi celui-là, d'ailleurs, en particulier? Il y a une histoire derrière ou...
0: Mais pas vraiment, moi c'est
1: notre enfance, on adore, c'est notre enfance, et Aïta il sera content aussi.
2: On le salue au passage Aïta. Après la pub, E-Toys égale Guiten, et on revient avec nos invités dans 100% sport et loisirs. À tout de suite.
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4: À Bayonne, un rassemblement pour demander une meilleure protection des enfants et pour rendre hommage à Liana, 11 ans, la collégienne retrouvée morte dans le Gers, aura lieu dans une heure.
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0: C'est le petit cadeau que nous font nos deux invités ce soir, Ilsa Altuna et Leïe Hirald. C'est E-Toys avec Egal et Guiten sur votre radio. Ici Pays Basque, on est dans 100% sport et loisirs.
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0: Et on a encore quelques minutes à passer avec vous, avant de passer à la suite, avant de vous libérer, avant votre départ pour la Corse, aussi pour Ajaccio, on le disait tout à l'heure, c'est la prochaine aventure. Mais avant, quand même, le regard vous que vous portez sur le club, sur le Côte Basque Handball. Aujourd'hui, il y a eu notamment la nouvelle, il n'y a pas si longtemps que ça, les U17 du club sont championnes de Nouvelle-Aquitaine, un titre qu'elles ont remporté il y a quelques petits jours à peine. Quand on regarde en arrière, vous qui êtes, comme on le disait tout à l'heure, deux piliers du club, de voir la formation, de voir les jeunes arriver, de voir les jeunes surtout performer, qu'est-ce que ça vous fait à toutes les deux?
3: Et forcément, ça nous fait super plaisir. Enfin, franchement, encore un grand bravo à elles parce qu'elles sont parties se le chercher aussi, ce titre-là. Elles sont à zéro défaite de la saison. Elles ont vraiment survolé le championnat. Donc, c'est bien qu'elles finissent sur un titre aussi. Puis voilà, pour l'image du club, c'est génial. On voit que, voilà, forcément, il y a la relève. Et puis voilà, parce qu'il faut nous remplacer aussi, donc d'un côté c'est
0: un peu ça, et c'est pas, voilà, ça va pas être simple non plus quand même.
3: Mais oui, mais après oui franchement, ça, il y en aura des jeunes, on sera pas les premières à rester autant d'années et pas les dernières non plus, donc non, j'espère oui qu'on sera remplacé par des jeunes qui auront envie de jouer pour le club et qui auront envie de porter les couleurs de Côte Basque Handball pour de nombreuses années, quoi. Donc franchement non, hyper fiers de leur parcours, quoi. C'est hyper bien.
0: Parce que c'est aussi le signe d'un club déjà qui fonctionne, qui continue à former, parce qu'on sait que Côte Basque Handball est vachement engagé justement dans la formation. Qu'est-ce que ça raconte selon vous du club justement qui continue à grandir, qu'il est dans la bonne direction, que vous partez en laissant un club en bon état en quelque sorte?
4: On espère en tout cas qu'il est en bonne forme. Après, voilà, comme dans tout club, la formation a une part importante pour le développement du club. Et si ça peut permettre après aux filles de toucher ou carrément rentrer dans le groupe de la N1, c'est bénef pour le club, pour éviter d'aller chercher des filles à l'extérieur ou un peu plus loin ou quoi. Parce que c'est clairement le projet à la création de l'entente, c'était le projet de former des filles locales, de travailler avec elles et de poursuivre après sur le haut niveau avec des filles locales. Donc qu'elles puissent aller chercher ce titre là en Nouvelle-Aquitaine à leur niveau U17, et ben ça augure que du bon après pour la suite et pour intégrer potentiellement la N1.
0: Il nous reste très peu de temps. Je voulais aussi terminer cette émission avec vous sur une note légère, qu'on n'avait pas tiré une larme quand même à tout Côte Basque Handball qui doit être en train de vous écouter là actuellement. Allez, pour finir sur une note légère, la plus grosse bêtise de vestiaire.
3: Oh. C'est-à-dire dans un match ou quoi que ce soit.
0: Même dans un vestiaire, tout simplement, même après ou avant un entraînement, un match.
3: Il y avait eu.
0: Allez pas me faire croire que vous êtes sage.
3: Non, mais on a eu pour le tout premier match officiel.
4: Ah oui,
3: la Côte Basque quand même.
4: On remercie.
3: À l'époque, on jouait contre Tardets. Donc déjà tout premier match de l'entente. Allez, premier, on commence par un derby à Tardets. Donc déjà que c'est dur d'aller jouer là-bas, et on a une de nos filles qui a oublié son maillot. Donc c'était un peu la panique dans les vestiaires. Au final, on avait joué avec les maillots d'échauffement, donc non. Après voilà, pour bien démarrer, une bêtise,
0: forcément une fille. Petite bêtise, ouais, gentille, une bêtise, ça.
3: Oui, ça c'est gentil, mais après non, grosse bêtise.
4: On n'a jamais oublié personne sur l'heure d'autoroute. Il y a personne qui a rien.
3: Même si on a voulu en laisser quelques-unes ou un, parce que je citerai personne.
0: On connaît des clubs qui l'ont fait, hein, mais on ne les citera pas non plus. De toute façon, l'article est toujours disponible sur notre site internet.
3: Non, on a pensé d'ancienneté, ça fait que 6 ans, mais laissez le temps. Vous inquiétez pas, il y en aura des.
4: Il y a des pépites qui vont arriver avec les personnes qui restent. Oui.
0: Allez, interview croisée pour finir. Qui est la plus compétitrice des deux?
3: Oh, franchement, on est à 50-50.
4: Ça se vaut.
3: Ouais, il y en a pas une plus que
4: l'autre.
3: On est les deux au même niveau.
0: Ouais. J'ai entendu dire, selon mes sources, Insa, que t'étais une très mauvaise joueuse.
4: Ouais, mais les sources, elles sont pas très fiables. C'est pas être mauvaise joueuse, c'est on est compétitrice et on aime pas perdre. C'est pas pareil.
0: Je dirais pas d'où viennent mes sources, mais elles sont très fiables.
4: Non, bah, elle se reconnaîtra.
0: Si vous deviez vous décrire l'une l'autre en trois mots.
4: Bah, pour Léa, je dirais hargneuse, combattante et une pile électrique.
0: Ça fait 4 mots, mais ça marche quand même.
4: Pardon.
3: Pour Insa, je dirais du coup compétitrice pour le coup. Qu'est-ce qu'on va dire? Il y a trop de mots.
0: Tu peux y aller, là. On est à la fin de l'émission.
3: Ouais, non, compétitrice, mais ça va pas être des mots. Mais voilà, INSA, elle fonce, quoi. Elle se pose zéro question, elle y va. Et puis, voilà, un bon caractère de cochon, quoi.
0: Non. J'ai envie de dire sans.
3: Mais dans le bon sens, dans le bon sens.
0: J'ai envie de dire c'est un super mot de la fin pour vous. Merci à toutes les deux d'avoir accepté notre invitation, d'être venu un peu nous raconter votre histoire et bah, qu'est-ce qu'on peut vous souhaiter le meilleur tout simplement pour cette nouvelle aventure en Corse. À Ajaccio, donnez-nous des nouvelles quand même de temps en temps, ça fera plaisir.
4: Avec plaisir.
3: Avec plaisir, oui. Merci beaucoup.
4: Merci David.
0: Merci à toutes les deux d'avoir accepté notre invitation ce soir et tout le meilleur pour la suite à Ajaccio. À bientôt. En revanche, les amis, bougez pas, hein, 100% sport et loisirs, c'est pas fini. On vous emmène à Saint-Jean-de-Luz dans les prochaines minutes. Parce qu'à Saint-Jean-de-Luz, on a décidé cet été, après la fin des stages de football, Jean-Michel Larqué l'été dernier, de revenir avec une nouvelle formule intitulée le Donny Banet Football Camp. Notre invité pour en parler, l'éducateur à l'origine de ce retour, Beniat Labadi, il est notre invité après Europe, the final countdown sur votre radio ici Pays Basque.

0: The Final Countdown avec Europe sur votre radio ici Pays Basque et un accent approximatif. Dans 100% sport et loisirs ce soir, on vous parle de la première édition du Donibanais Football Camp. Oui, les camps de football, les stages de football sont de retour à Saint-Jean-de-Luz. Larine Luzien lance cet été cette première édition et on va en parler avec l'un des éducateurs et son instigateur surtout, Beignat Labadi, notre invité ce soir. Bonsoir Beignat.
1: Bonsoir.
0: Merci de prendre quelques minutes pour nous sur ici Pays Basque pour parler de cet événement. Alors, on va dire que ceux qui s'inquiétaient de la disparition des stages de football à Saint-Jean-de-Luz peuvent se rassurer maintenant, c'est bon ?
1: Oui, voilà, c'est bon. Ils peuvent se rassurer pour ce qui concerne les 9-12 ans.
0: Alors, comment ça va se passer exactement pour ces Donibanais Football Camp ? Parce qu'on va rappeler aussi que Larine Luzien a été un des pionniers dans ces stages de football d'été pendant de très longues années au Pays Basque, mine de rien. On se souvient des stages Jean-Michel Larquet, évidemment. Passer derrière ces stages-là, ça représente quoi pour vous ? Alors, pour vous en tant qu'éducateur, mais aussi pour le club de Larine Luzien.
1: En fait, pour nous, c'est essayer de continuer à perdurer une sorte de tradition d'avoir des stages de football pendant l'été. Et du coup, d'avoir cette expérience, on va dire, de pratique de football lusienne, qui est, on va dire, une expérience peut-être et sûrement différente de ce qu'on peut avoir dans d'autres stages. Donc voilà, c'est mettre notre identité par rapport à nos animations, une identité locale, et de proposer quelque chose qui nous appartient et qui peut donner l'envie de pouvoir revenir les années qui suivent.
0: Parce que selon vous, c'est quoi l'état d'esprit du football à Larine Luzien ?
1: Bon, c'est identitaire et familial. Voilà comment je pourrais décrire le football que nous on essaye de développer, avec des grosses valeurs sociales qui est dans le respect, bien évidemment, l'engagement et aussi le partage et le plaisir. Donc c'est là-dessus que nous, on insiste. Pendant le stage, il y aura bien évidemment des activités tournées autour de la tactique, de la technique et aussi du travail physique. Mais on va aussi mettre des ateliers centrés sur le travailler ensemble, réussir ensemble, faire du travail sur la communication positive, réussir à résoudre des problèmes ensemble, et c'est quelque chose qui nous tient vraiment à cœur.
0: À Larine Luzien, cet été, il y aura 5 semaines de stage proposées pour les enfants entre 9 et 12 ans. C'est un peu la nouveauté aussi de ce Donibanais Football Camp. On va dire que vous avez un peu resserré la jauge, mais ça c'est pour une raison bien précise, Beignat.
1: Oui, tout à fait. En fait, c'est juste d'un point de vue pédagogique, et aussi on voulait éviter d'avoir trop d'écart d'âge, parce que ce que nous on veut, c'est essayer de pouvoir créer des groupes de niveau et d'avoir une pratique du football adaptée à chacun. Si on a trop d'écart d'âge, parfois ça rend les choses difficiles pour dans notre organisation. Et nous, ce qu'on voulait faire vraiment, c'est on réduit sur 3-4 ans de différence, et ça nous permet vraiment de pouvoir faire et de cibler les enfants pour les mettre dans des groupes dans lesquels ils vont pouvoir vraiment s'épanouir et progresser et prendre plaisir.
0: Oui, on est dans quelle tranche d'âge à peu près ? C'est 9-12 ans, hein, on va dire des U10
1: voilà,
0: aux U13.
1: Voilà, 8 en fait. Pour être plus précis, en fait, ça concerne le football à 8. Voilà, qui est une phase d'évolution, où on part chez les plus jeunes football à 5, on évolue au football à 8 pour après transiter sur le football à 11.
0: D'accord, j'ai l'impression aussi, à vous entendre parler, que, alors ok, il y a le travail physique, il y a le travail tactique, il y a le travail sur le football pur, mais il y a aussi chez vous une volonté d'apprendre aussi aux enfants à ce que c'est de travailler avec une équipe.
1: Tout à fait, en fait, de par mon parcours, j'ai été dans l'éducation, dans le sport aussi, un peu de haut niveau, en étant dans des centres de formation, etc. Et ce qui retourne des expériences que j'ai pu avoir, ce qui fait vraiment la différence, c'est vraiment l'aspect des valeurs et des valeurs sociales. Et si on arrive à être cohérent et pertinent sur ce qu'on propose pour pouvoir développer ce qu'on nous on estime être des valeurs importantes, eh bien la progression, elle vient d'elle-même, quel que soit le niveau du jeune qui pratique.
0: Peñat Labadi, l'éducateur à l'origine du retour des stages de football d'été du côté de Larine Lusien à Saint-Jean-de-Luz, le Donny Bané Football Camp. On en parle ce soir dans 100% sport et loisirs. Retour avec Peñat après une très très courte pause.
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0: Les dernières minutes de ce 100% sport et loisirs, on vous parle de football ce soir et on prépare l'été avec notre invité Peñat Labadi, l'éducateur à l'origine du retour des stages de football à Larine Lusien. On vous parle ce soir du Donny Bané Football Camp.
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0: Ça va ressembler à quoi une journée type, on va dire, du Donny Bané Football Camp? On rappelle, il y a 5 sessions de 5 jours qui seront réparties entre juillet et août. Mais si on s'arrête sur une journée, ça va ressembler à quoi?
1: Et en fait, très simple, un accueil très chaleureux, voilà, parce que nous, on va vraiment avoir un relationnel particulier avec les stagiaires qui vont venir. Et on a un groupe d'éducateurs très proche des joueurs et des joueuses en général, donc voilà, quelque chose de très chaleureux. Donc le matin, ce sera du travail, on va dire, technique sous forme de station. Donc il y aura beaucoup de rotations, des échauffements ludiques. Après, il y aura la pause du midi où on mange tous ensemble. Derrière ça, il y aura un travail, comme je disais, pédagogique sur les valeurs sociales. Donc on va appeler ça une activité de team building et finir après sur des matchs à thème pendant l'après-midi. Voilà, chaque journée, en fait, et organisé pour travailler sur un thème spécifique.
0: Et ce qui est important de rappeler aussi, c'est que ces camps de football ne sont pas destinés qu'aux enfants licenciés à Larine Lusien. C'est important de rappeler que ça va être ouvert à tout le monde.
1: Tout à fait, voilà, c'est ouvert à tous. Voilà, donc toute personne, tout jeune qui veut, lui, pratiquer du football, s'amuser et avec la volonté de progresser, bien évidemment, et le bienvenu. Voilà, donc nous, on accueille tout le monde. C'est une première édition, donc plus il y a de monde, mieux ce sera pour nous, pour pouvoir faire un retour et avoir une analyse de ce qu'on a pu proposer sur cette première édition.
0: Même si vous avez fait le choix cette année, on va dire, de limiter les inscriptions par semaine, comme vous le disiez tout à l'heure, pour que le travail soit justement plus simple à mettre en place, et surtout pour les enfants, plus simple à assimiler, en quelque sorte.
1: Oui, oui, voilà. Donc nous, de toute façon, de par les infrastructures, on n'aurait pas pu avoir à accueillir plus d'enfants. Mais nous, voilà, nous, ce qui nous intéresse, c'est vraiment de faire un travail ciblé sur lequel nous on se retrouve et avec les éducateurs et surtout sur en quoi on croit. Donc voilà, nous on estime que ce qu'on va proposer aux jeunes, ça va être quelque chose de très très bien, dans lequel ils vont pouvoir s'amuser, progresser et vivre une expérience, on espère, on va dire, un peu inédite et sur lequel ils auront beaucoup de souvenirs par la suite.
0: Ouais, parce que on va rappeler aussi que chaque enfant peut s'inscrire à la semaine de son choix, on le rappelle, du lundi au vendredi, ce qui permet aussi quoi de retrouver quelques-uns de leurs potes, mine de rien, pour jouer au foot avec eux, mais aussi de rencontrer d'autres enfants qui viennent peut-être d'autres univers, d'autres environnements. Et on en revient à ce qu'on disait tout à l'heure sur le fait de travailler en équipe. C'est aussi ça, l'état d'esprit derrière.
1: Oui, tout à fait. Là, on a quelques inscrits déjà avec des joueurs qui viennent, des jeunes qui viennent de même club, donc ils viennent ensemble. Après, on a déjà deux trois inscrits sur une semaine ou qui viennent de l'Espagne et qui veulent pratiquer le français en même temps. Donc voilà, donc on retrouve des publics vraiment différents et même peut-être de classes sociales différentes, mais qui se retrouvent sur leur même passion qui est de jouer au foot et c'est ça qui rend aussi, je pense, les expériences uniques et mémorables pour eux.
0: Vous lisez dans mes pensées, puisque justement j'allais vous demander s'il y a des enfants qui viennent d'ailleurs du Pays Basque, du Pays Basque Sud en l'occurrence, vous me parlez de l'Espagne, mais est-ce qu'il y en a qui viennent d'ailleurs justement?
1: Alors qui se sont inscrits pas encore, mais j'ai été sollicité par des familles d'anglais, j'ai été sollicité par des familles italiennes, et après du côté espagnol, des Canaries par exemple.
0: Ah oui, quand même, donc on vient de loin pour participer au Donibane Football Camp. L'inscription...
1: Saint-Jean-de-Luz aussi. Hein.
0: Et évidemment, Saint-Jean-de-Luz, bien sûr, les enfants de la Reine Musée qui sont là. Les inscriptions sont ouvertes actuellement. Comment ça se passe exactement pour réserver sa semaine, en quelque sorte?
1: Très simplement, il faut aller sur le site du stage et ça se fait en ligne directement. Après, il y a toutes les informations dessus. S'il y a la moindre question, on peut me contacter directement via la boîte mail. Et où on peut même appeler le club de la Rhinlusière s'il faut pour avoir des informations supplémentaires s'il faut.
0: Et en attendant, on le disait, il y a le site dédié donibanefootballcamp.com et ça commence le 6 juillet prochain. La première semaine en tout cas, ce sera du 6 au 10 juillet, la dernière semaine du 3 au 7 août. Mais pour retrouver, comme vous le disiez Benyat, toutes les dates, c'est sur le site internet donibanefootballcamp.com. Merci beaucoup Benyat Labadie d'avoir pris quelques minutes pour nous. Et ben, on a envie de dire, les stages larqués, ça a duré longtemps. Et ben, on espère que le Donibane Football Camp vivra le même succès.
1: Bon, je vous remercie pour l'invitation et merci pour ces mots d'encouragement, on espère.
0: Avec plaisir. Merci Benyat, à bientôt sur ICI Pays Basque.
1: À bientôt, merci.
0: Et n'oubliez pas, bien sûr, le site internet hein, donibanefootballcamp.com pour aller récupérer tous les renseignements sur le retour des stages d'été de football du côté de la Rhinlusien à Saint-Jean-de-Luz. C'est là-dessus d'ailleurs que s'achève cette émission. Remarquez, pas tout à fait, puisqu'on avait quand même un dernier petit cadeau pour nos deux premières invités, Insa Altuna et Léa Hirald. Déjà pour les remercier encore une fois d'avoir accepté notre invitation ce soir. Et puis pour vous souhaiter surtout un bon vent, puisqu'on le rappelle, vous rejoignez la Corse. On va vous laisser partir avec un peu du Pays Basque quand même, avec un petit peu de son, parce que vous l'avez aussi glissé dans l'oreille tout à l'heure, et ce serait bien qu'on écoute du El Tol Sarmiento. Bah, c'est ce qu'on va faire pour clôturer ce 100% sport et loisirs. Merci à vous deux.

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0: C'est oui, c'est non, c'est question, sa vie, sa route, ses choix. Liane Folly raconte tout dans La Droguerie du Sourire qui vient de paraître aux éditions Stock. Et elle est ce soir l'invitée de Décibel. 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
0: Et au programme de l'actu musicale du jour, il y a aussi la toute nouvelle chanson de Deep Purple. Oui, je sais. Ils sont âgés, plus de 50 ans de carrière, et ils ont roulé leur boss, mais il se trouve qu'ils viennent de sortir un album absolument magnifique. Donc je vous parlerai du nouveau Deep Purple tout à l'heure. On célébrera aussi l'anniversaire de Fabienne Thibault. Et puis on va jouer au Blind Test tout à l'heure. Si vous avez envie de jouer avec nous et... Les amis, c'est très important de gagner le livre de Liane Folly, puisque c'est ce livre qui nous réunit ce soir. Alors, il faut appeler maintenant Sadika. 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On vous attend au standard pour jouer au Blind Test tout à l'heure. Et puis, puisqu'il est 21h01, je file retrouver Liane Folly. Bonsoir Liane.
3: Bonsoir Émilie.
0: Comment ça va?
3: Très bien, je suis ravie en tout cas de... Alors comment on fait? Parce que c'est... Dans la vie on se tutoie. Et bien on va se tutoyer, tu sais quoi? On va bousculer un peu les codes. Parce
0: Allez.
3: Que moi ça me dérange de vous voyer
0: et si. Alors on se tutoie.
3: Voilà, c'est mieux.
0: Alors
3: voilà.
0: On se tutoie.
3: On
0: Alors,
3: décide.
0: Je te félicite pour ce livre.
3: Merci.
0: La Droguerie du Sourire qui vient de sortir aux éditions Stock. Parce qu'il est émouvant et surprenant. Ce livre, vraiment, on a l'impression de te redécouvrir. Tu expliques au tout début, d'ailleurs, pourquoi est-ce que tu as hésité avant de te raconter et finalement, c'est un choix très réfléchi. C'est pour le public.
3: Absolument, et puis surtout, je dis que je fais mon métier comme mes parents ouvraient la Droguerie du Sourire. Ce qui explique aussi, je fais un métier que j'aime, mais surtout qui m'ont inculqué.
0: Ouais.
3: Ils ont tout fait, mes parents, pour me pousser vers l'artistique. Et c'est un livre aussi, c'est un hommage, et je voulais vraiment leur donner beaucoup d'amour encore, évidemment, à travers ce livre. Et puis, j'ai quand même un parcours assez atypique, quand même.
0: Ah, c'est vrai, mais eux aussi, oui. Et ce livre, c'est
3: oui,
0: vraiment une déclaration d'amour à tes parents. Tu choisis de démarrer ce bouquin à l'année 2015, assez unanimement reconnue comme vraiment une année de merde. C'est-à-dire qu'il commence avec les attentats de Charlie Hebdo, on termine avec le
3: Exactement.
0: Bataclan. Et toi, au milieu, en quelques semaines, tu perds tes deux parents. Le livre commence comme ça, on est désolé pour toi. Et en fait, plus on tourne les pages et plus nos cœurs se brisent, parce qu'en fait, on se rend compte que tes parents, c'était des gens merveilleux qui
3: oui.
0: t'ont donné une enfance tellement pleine d'amour, tellement pleine de joie.
3: Oui, et puis eux avaient connu la guerre, parce que moi, j'ai été conçu finalement pendant la guerre d'Algérie en avril 62. Ils se sont même séparés. Enfin, c'est tout, hein, c'est romanesque. Hein.
0: Ah, c'est un film. Déjà, l'histoire de tes parents, c'est un film, et ton histoire aussi. On a déjà deux films.
3: Et donc, c'est ça. Et donc, dans un camp de pieds noirs pour ma maman qui est enceinte de moi, etc. Donc, quand j'arrive, moi, j'arrive quand même avec des parents qui sont détruits en quelque sorte et dans la misère. Et il faut se reconstruire. Il faut la force de ça. Alors, il l'avait. Et puis, alors moi, j'arrive, je suis une petite fille, au contraire, qui a plein de joie de vivre.
0: Ouais.
3: C'est complètement paradoxal, en fait. Et puis, je salue leur courage, voilà, ils m'ont appris énormément de vertus, et c'était des gens travailleurs, courageux, et surtout, ils aimaient les autres.
0: Oui.
3: Ils étaient altruistes et modernes, ce qui n'est pas toujours évident. Voilà, oui, en quelque sorte, ce qui n'exempte pas non plus des carences existentielles. Hein.
0: Évidemment.
3: Et la barre très haute, tu sais, quand tu es avec un couple qui s'aime autant,
0: oui.
3: t'aimerais bien les imiter et puis tu n'y arrives pas. Et là, toujours pas.
0: Bon.
3: Et voilà, tu n'entends de j'y arriverai pas, mais 60 ans de vie commune, d'amour, de, tu vois ce que je veux dire.
0: Ouais.
3: Et c'est aussi ce truc-là, je crois, qui était un petit challenge quelque part et que je n'ai pas réussi, mais j'ai réussi d'autres choses.
0: Quand on lit ce livre... parfois on te reconnaît, parfois je le disais tout à l'heure, on te redécouvre, on te re-rencontre. Il y a une phrase qui m'a marquée, tu dis « je n'ai pas d'ennemis ».
4: par exemple. Ouais. Ça, c'est quelque chose que tes parents t'ont inculqué. Oui. C'est toi, c'est ta personnalité, t'es comme ça. Tu n'as pas d'ennemis.
3: Ah bah moi-même, non. Peut-être que.
4: Oui, il y a peut-être des gens qui ne peuvent pas t'encadrer.
3: L'ennemi.
4: Oui.
3: Ah, mais il y en a beaucoup, évidemment. Mais, c'est ce qui est tout à fait normal.
4: Mais toi, ton cerveau, ton cœur est foutu d'une telle façon que tu ne détestes pas.
3: Ah non, je ne peux pas. Je ne peux pas dénigrer quelqu'un. Je ne peux pas. Je veux dire, quand je sens que ça ne va pas et que ce n'est pas fluide, eh bien, je m'en vais. Mais je veux dire, je ne peux pas garder. Je suis quelqu'un de très fidèle, de loyal, donc je ne peux pas. Je passe à autre chose très rapidement. Mais dans l'amour, en amitié, dans tous les mais oui, dans tous les domaines.
4: Alors ça, tu l'as souvent dit, hein, que t'étais artiste et que t'avais jamais envisagé de faire autre chose de ta vie. Et là, dans le livre, on apprend que il y a pas mal de gens qui pensaient la même chose, notamment le docteur Canova, qui était l'obstétricien le jour de ta naissance et qui a dit à ta maman : votre fille a des cordes vocales en acier, je vous le dis, elle sera chanteuse. Et puis quelques pages plus loin, c'est ta grand-mère, Mémé, qui dit : quand tu seras grande, tu seras chanteuse comme Sheila.
3: Exactement, elle adorait cette chanteuse. et elle avait des photos dans sa chambre, elle écoutait les 10 du matin au soir et c'est vrai, elle adorait. Et puis elle a eu raison parce que quelle carrière magnifique Sheila a fait plus
4: tu
3: tard.
4: Oui, parce que t'es sympa.
3: Non, c'est pas être sympa, c'est de reconnaître les choses. Ça a été une artiste exceptionnelle. En France, elle a marqué des générations et je trouve ça fabuleux. De 80 ans, je veux encore être sur scène, avoir la pêche qu'elle a, etc. Je trouve ça formidable. Voilà.
4: Oui, non, mais quand je dis que t'es sympa, c'est que dans le livre, en fait, donc, tu racontes ta vie, mais en fait, tu parles beaucoup des autres, des autres artistes et voilà, dans tout les mémoires d'artistes, c'est pas forcément le cas. Donc voilà, je relevais ça, Liane, que voilà, il y avait quand même.
3: Bien sûr, il y a toujours le remerciement qui arrive parce que je pense que en étant une fille de commerçant, c'est le premier mot que j'ai appris.
4: Merci. Hein,
3: donc oui, bonjour, merci, être poli. Ouais. Quand on est fille de commerçant, on a quand même une on a tout à venir. Mais c'est vrai que quand je parle de cocon, la gentillesse, la bienveillance, l'amour, j'ai eu ces armes-là, ce qui n'est pas mal. Mais ensuite, pour rentrer dans la jungle qui est la vraie vie, c'est pour ça que je dis à un moment donné, je parle de notre naissance et je dis, c'est un peu après que tout se gâte, et c'est la vérité. Et quand moi j'ai eu l'impression, en tout cas, quand je suis rentrée dans le vrai monde, c'est-à-dire l'école, et on le sent, parce que je raconte des choses qui m'ont marquée et traumatisée.
4: Ah oui, il y a des trucs passages durs pour des enfants.
3: Oui, non, mais de l'école qui marque vraiment. Et tout d'un coup se dire waouh, tout le monde ne m'aime pas alors finalement. et de réaliser ça, même quand on est une petite fille ou une adolescente, mais quand on a quand même ce socle qui est capital, qui est essentiel pour se construire, eh bien, c'est évidemment que c'est mieux.
4: Et on sent que cette famille, c'est un socle hyper important parce qu'en fait, quel que soit l'épisode de ta vie que tu racontes dans ce livre, ils sont jamais très loin, ton frère, tes parents, etc.
3: Sûr.
4: Voilà, ils sont là du début à la fin. Et juste les remerciements, ça me fait penser qu'il y a même un moment dans le livre où tu t'arrêtes et tu dis, vous allez peut-être penser, vous qui lisez, parce que vous adressez à nous, c'est très drôle. Tu t'adresses à nous, tu t'adresses au lecteur. Vous allez peut-être penser que je remercie beaucoup. Alors, je vous explique.
3: Mais parce que c'est vrai.
4: Oui, je remercie. C'était vraiment rigolo ça.
3: Oui, parce que j'aime bien aussi ce côté-là et il est vrai que je l'ai construit ce livre d'une façon très cinématographique.
4: Oui.
3: Je voulais qu'on ait les images de tout ça, parce que moi elles sont encore très présentes. Moi, il suffit de fermer les yeux, la droguerie, je la vois, je suis encore dedans en fait.
4: Elle est sur la quatrième de couverture.
3: Ouais.
4: Donc c'était vraiment le magasin de tes parents, droguerie du sourire.
3: Exactement.
4: C'est vrai.
3: Oui, c'est une histoire vraie.
4: C'est fou.
3: Et donc ce cheminement incroyable, mais je crois que j'ai été comme une je dis pas mission, ça fait très Star Wars, mais ce que je veux dire c'est que j'ai été consciente d'avoir des parents qui avaient énormément de chagrin, qui avaient été détruits, donc de la guerre, tout ça, et moi je voulais un peu sauver tout le monde, je voulais être un peu Zorro quoi, et le fait d'avoir réussi entre guillemets cette carrière d'artiste, je savais qu'il y avait que ça qui pouvait vraiment les combler, et quand je l'ai fait, ça y est, je l'ai fait. Puis après, de toute façon, au moment où ça a démarré, j'ai pas arrêté de les gâter. Je n'ai aucun regret de ce côté-là parce que mes parents, ils ont tout eu. C'était le roi et la reine.
4: Ouais,
3: je leur ai tout offert parce que c'était pour moi une façon de les remercier.
4: En tout cas, tout le début du livre leur est consacré à eux, à leur histoire.
3: Oui, leur rencontre aussi.
4: Leur rencontre, la première, puis deuxième demande en mariage. Parce que
3: ça... Elle était jeune, ils sont rentrés, elle avait 14 ans.
4: C'est ça, voilà.
3: Donc mon père en avait 19, et puis bon, il s'est fait un peu virer par mon grand-père. Et puis il est revenu 2 ans après en ayant fait le service militaire. Mais c'est vrai aussi qu'il avait, ça y est, il avait une droguerie aussi hein, à Oran, à la cité Gambetta. Il avait une droguerie et donc c'était, il adorait ça, c'était son métier.
4: Voilà. Alors la carrière de Liane Folly, du Crousty sur André Manoukian, vous voulez tout ça hein. Eh bien, il va falloir être un petit peu patient. Pour le moment, nous allons écouter Liane Folly chanter, car c'est comme ça qu'on l'a découverte, avec sa voix de velours, au fur et à mesure.

0: Au fur et à mesure, Liane Folly est l'invitée de Décibel à l'occasion de la sortie de ce livre, qui est une merveille, vraiment la droguerie du sourire, aux éditions Stock. Liane, t'as écrit tes mémoires, t'aurais pu ne pas les écrire. On apprend dans le livre qu'en fait, le biographe de Nougaro t'avait proposé de les écrire pour toi.
1: Bien sûr, c'est Alain Vaudrasca, ouais. On est devenus très amis tous les deux, et bon, on s'est vus, on a commencé à faire le travail. Et puis, je me suis rendu compte que, voilà, on discutait ensemble, etc. Ensuite, il écrivait des choses, il me les envoyait. J'ai dit, non, je veux pas,
0: C'était pas ta voix, en fait.
1: Non, c'était pas mon histoire, c'était pas. Ouais. Et puis, comme j'ai toujours aussi tout écrit, même si on l'a rarement dit, oui. Parce que il y a des femmes qui sont, il est vrai, des chanteuses, bon, autrices, tout ça, c'est marrant, on n'a jamais parlé.
0: C'est drôle, j'ai eu cette conversation avec Lara Fabian, qui a écrit aussi de très bonnes chansons.
1: Ben, pareil.
0: Mais en fait, je pense que vous êtes victime de deux choses. Alors, le patriarcat, qui fait que de toute façon, les gonzesses ne savent pas écrire, qu'est-ce qu'on s'en fiche de ce qu'elles écrivent. Et deuxièmement, vos voix sont trop belles. Donc, en fait, vos voix sont les stars et prennent toute la place.
1: C'est cela.
0: Enfin, je pense. Mais donc, c'est bien de le dire qu'effectivement, oui, Liane Folly écrit.
1: En plus, on a les mêmes initiales avec Lara.
0: Ah oui, c'est vrai.
1: C'est exactement.
0: Il faut monter le club des meufs qui savent écrire, mais personne ne le sait.
1: C'est ça. Non, mais de toute façon, le temps fait les choses. Moi, je crois beaucoup au temps.
0: Mais oui.
1: Le temps, c'est. Il y a une jolie citation qui dit le temps remet chacun à sa place, chaque roi et reine sur son trône et chaque clown dans son cirque.
0: J'aime beaucoup.
1: C'est ma préférée.
0: Ah non, c'est pas ta préférée, tu mens.
1: Non, c'est pas. C'est ta une préférée, de mes préférées. Ma préférée, c'est Bruce Lee.
0: C'est Bruce Lee, page 287. Voilà. Bruce. Non, mais c'est génial. Non, mais Liane Folly. Évidemment que le biographe de Nougaro, il aurait pas pu écrire ça. Elle dit de toutes les citations, ma préférée est celle de Bruce Lee, dont la traduction française est.
1: Ouais.
0: Quand c'est pas facile, ce n'est pas par là. Choisis toujours le chemin de la moindre résistance.
1: Ouais.
0: Quelle sagesse.
1: Non, c'est parce qu'avec l'âge, je me suis rendu compte qu'il fallait jamais forcer les choses, les gens, les situations, les sentiments encore moins, parce qu'on se plante tout le temps.
0: Oui.
1: Donc, quand on veut forcer, ou alors pour faire plaisir, ou alors pour pas faire de la peine, enfin, il y a toujours une excuse. Et finalement, moi souvent, enfin maintenant, aujourd'hui, je suis soignée depuis longtemps. À la cinquantaine, je pense que j'ai vraiment fait une vraie bascule. Quand on a 50 ans, donc on se dit, bon, bah là, voilà, on a besoin de changer.
0: Ouais.
1: De plein de choses en soi. Et puis ça passe par là aussi, arrêter de perdre son temps, son énergie, et puis de croire être dans l'illusion. Voilà, ça c'est quelque chose que j'ai terminé à la mort de mes parents. Au décès de mes parents, je me suis dit, bon, j'ai été longtemps dans l'illusion. Très longtemps. Et parce que je me racontais des histoires, j'adorais les histoires à l'eau de rose, les contes de fées. Moi, je crois en tout, aux cloches de Pâques, à la cloche de Pâques, à la petite souris. Mais oui. Non, mais moi, je crois en tout et aux magiciens d'Oz et voilà. Et qu'à un moment donné, je pense qu'il faut. Il faut mettre l'église au milieu du village. Absolument.
0: Alors, on a écouté au fur et à mesure, et c'est vrai que dès la sortie de ce disque, toi, tu as eu envie de dire que tu le partageais, notamment avec André Manoukian, donc, qui était aussi ton compagnon à l'époque, tu le racontes.
1: Et Philippe Viennet, oui.
0: Dans le livre, voilà.
1: Mais on était une équipe à
0: Lyon. Une équipe.
1: On n'a jamais parlé de cette équipe-là, d'ailleurs. Et c'est pour ça que je l'ai fait dans le livre. Mais oui, parce que Rêve Orange, on dit, Liane Folly, c'est André Manoukian. Non, c'est pas André Manoukian seul.
0: Ouais.
1: C'est André Manoukian, entouré de super musiciens qui travaillaient au studio, Jean-Yves Cassès, Christophe Butin. C'est aussi un super producteur. Rêve Orange, c'est un producteur anglais qui a fait ce disque, qui venait de faire l'album magnifique avec Tina Turner à Londres. Et que c'est lui qui a mis cette patte jazzy. Au fur et à mesure qu'on vient d'entendre, eh bien, on entend des arrangements d'Éric Serra, qui, à l'époque, vient de faire un carton avec Le Grand Bleu.
0: Ouais.
1: Enfin, voilà, c'est toujours, et on nous a enfermés dans un espèce de truc, le couple, voilà, c'est Pygmalion, alors que c'est pas du tout, jamais il a été Pygmalion, puisque c'est moi-même qui ai trouvé les rendez-vous dans les maisons disques, j'ai toujours fait la locomotive.
0: Ça, c'est un passage génial, vraiment, où tu dis au téléphone, je suis Madame Folly, j'ai rendez-vous, et en
1: Madame
0: fait, on t'a pris pour une autre
1: ans.
0: Folie.
1: Oui.
0: Qui, elle, était pour le coup...
1: Journaliste.
0: Et donc, les mecs de la maison de disques ont dit, oui, bien sûr, venez.
1: Ouais.
0: Et voilà, il y a plein de scènes comme
1: ça. Quiproquo sur un homonyme. Enfin,
0: c'est super.
1: Ça, c'est le hasard. Dans la vie, c'était un petit miracle.
0: C'est le hasard, c'est le destin, tu crois au destin.
1: Oui. Oui. Ah bah oui.
2: Oui, puisque tu racontes que l'obstétricien a dit que tu allais devenir chanteuse. Donc tu crois un petit peu.
1: Oui, mais si tu veux, tout n'est pas écrit. Ça, je ne crois pas ça.
2: D'accord.
1: Je crois qu'on peut tout écrire soi-même, qu'on peut même recommencer les histoires, écrire son scénario, mais qu'on est... tu vois, je pense qu'on est...
2: Oui, c'est pas la tragédie grecque où tout est joué d'avance.
1: Ah non, oh bah heureusement, non. Sinon ça serait d'une tristesse et d'une injustice totale, déjà qu'on est dans un monde assez injuste. Donc non, là c'est vraiment que qu'on crée soi-même son propre bonheur, son propre malheur finalement. Moi je pense que les choix dans la vie sont importants.
2: Ouais.
1: Et comme je le dis, le seul moteur que j'ai réellement, c'est l'envie. L'envie, c'est ça qui mène le monde. Hein. Donc, l'envie, c'est quand on a envie, bah, tout est possible et c'est merveilleux. Alors après, évidemment que c'est difficile de partir d'un orchestre de bal
2: et de se lancer
1: à Lyon, Perrache, fille de droguiste, et tout d'un coup faire une carrière, etc. Mais on passe par des étapes complètement différentes et à chaque fois, chaque décennie en tout cas, bah, on avance aussi, on évolue, on s'améliore et on a d'autres problèmes. Moi, j'ai toujours des projets. Et on a tendance, en France, d'ailleurs, c'est, bon, tu le sais très bien, en étant femme animatrice, que ça y est, la vie s'arrête. À 50 ans, ça s'arrête. Hein.
2: C'est bientôt.
1: Non, mais on a l'impression de ça. Moi, je l'ai ressenti terriblement. J'en parle dans mon livre de ça.
2: Bah oui, mais tu parles du patriarcat, tu parles du sexisme. Et c'est vrai que pour une certaine partie de la société, à partir du moment où tu ne peux plus faire d'enfant, tu ne sers plus à rien.
1: Alors, je ne sais pas si ça vient de là. Oui, par rapport à la ménopause, oui, je pense.
2: Ouais, je pense quand même, il y a un truc, on devient un peu invisible.
1: Oui, alors moi, imagine, c'est encore plus difficile, j'ai pas eu d'enfant.
2: Tu n'as pas fait d'enfant. Ouais.
1: Donc, ce que je veux dire, c'est que non, moi je pense, alors dans d'autres pays, en Asie, aux États-Unis d'ailleurs, au Canada, etc., on voit des femmes de 70, de 75 ans qui présentent des émissions à la télé, qui font enfin, tout ça. Le théâtre en Chine, au Japon, des actrices qui ont 80 ans, qui sont sur scène. Donc, enfin, et dans notre pays, bah, c'est moins commun et qu'on range un peu trop rapidement dans le milieu artistique, en tout cas les femmes et les hommes aussi d'ailleurs. Hein.
2: Mais en tout cas, il y a de beaux moments là-dessus, sur ce thème-là, dans ton livre, sur ton militantisme qui est pourtant apolitique, sur ton engagement, sur les droits des femmes, la ménopause, les règles aussi, tes premières règles, t'expliques, mais tu vis ça, mais c'est un cataclysme, le désir féminin aussi, le désir qui change, enfin, tout ça, effectivement, il fallait que ça soit toi qui l'écrive.
1: Ah bah oui, et puis de toute façon, moi j'ai pris le confinement, ça a été quand même, tout le monde s'est arrêté dans le milieu du spectacle, et moi je me disais, ça se trouve, on recommencera pas. Mais quand on se retrouve au tout début, on se dit waouh, qu'est-ce qui se passe.
2: T'as cru ça, toi?
1: Oui, le monde s'est arrêté, et donc tout d'un coup on se dit waouh, comment on va faire. Alors moi c'était pas un problème, enfin je veux dire, je l'aurais bien pris aussi, hein, c'était pas, mais de vivre comme ça chaque jour, d'avoir l'habitude d'avoir une vie à 100 à l'heure, à 1000 à l'heure, de voir des gens, de ça, et tout d'un coup le truc s'arrête, quoi. Et là, je l'ai bien vécu.
2: Ouais.
1: Parce que j'ai recommencé, je le raconte d'ailleurs, ce confinement, à retrouver des plaisirs simples, plein de choses que j'avais oubliées, que j'avais pas le temps de faire, et j'ai trouvé ça formidable, dont commencer l'écriture de mon livre.
2: Exactement. Voilà. Il s'appelle La Droguerie du Sourire. Il y a plein d'anecdotes.
1: Oui.
2: Parce qu'à partir du moment, évidemment, où ta carrière a démarré, t'as croisé tout un tas de gens absolument fascinants. Et puis même avant, d'ailleurs, t'en as croisé. Puisqu'on va t'écouter chanter La Vie ne m'apprend rien. Est-ce que tu veux me dire deux mots de Daniel Balavoine?
1: Alors moi, Daniel Balavoine, je l'ai pas vraiment connu. J'étais avec mes copines. Je raconte d'ailleurs qu'on l'aimait en tant que chanteur.
2: Ouais.
1: Parce qu'il avait du talent. Parce que sa voix, en fait, nous parlait, une voix assez au perché. À cette époque-là, on écoute Genesis, on écoute Peter Gabriel, David Bowie, des gens comme ça, qui vraiment ont cette consonance comme ça. D'ailleurs, au moment où il décède, je raconte d'ailleurs dans le livre qu'il avait envie de partir à Londres travailler avec Peter Gabriel. Et ce moment est incroyable aussi, quand je me retrouve à Londres et que je parle au téléphone avec Peter Gabriel. Je parle de Balavoine. Et en fait, Peter Gabriel, finalement, c'est le premier chanteur que j'ai vu. J'ai 12 ans et je viens de rentrer dans l'orchestre, et les grands de l'orchestre, m'emmène au Palais des Sports à Lyon pour voir Genesis. Alors moi, je sais pas du tout ce que c'est, voilà. Et je raconte tout ça parce que c'est impressionnant comme il y a des gens comme ça qui vont suivre ma vie, que je vais rencontrer ensuite, puisque je rencontre Peter Gabriel aussi chez Virgin, ouais, à une fête, etc. Et donc, c'est ça que je trouve étrange. Moi, les synchronicités qui sont arrivées, les signes, et quelque part comme des prémonitions, comme si les choses devaient se faire comme ça. Et parallèlement, il y a des choses aussi qui ont mis très longtemps, qui ont été très douloureuses et où il fallait passer. Donc ça s'appelle l'expérience, je crois.
2: Exactement, la vie ne m'apprend rien. On écoute Liane Folly. Elle est ce soir l'invitée de Décibels.

0: Il y a une petite fête au cinquième étage de chez Sony et on me dit c'est les Rolling Stones qui sortent leur nouvel album. Donc on m'a carrément présenté en disant voilà, c'est une jeune Sony signature, voilà. Et il était magnifique et très très gentil, Mick Jagger. Donc et après je l'ai vu en concert aussi. Ben oui. Moi j'ai vu des tonnes de concerts, j'ai vu tout le monde sur scène, même Michael Jackson, je l'ai vu deux fois en concert. Et donc en fait et puis en ce qui concerne je l'ai revu sur le ce qui s'appelle l'île des milliardaires, où il habitait, s'appelle l'île des milliardaires, je crois.
1: C'est à Moustique.
0: L'île Moustique, merci. Ouais. Et là, je suis sur la plage et je vois seule personne sur la plage. J'allais me reposer dans un lieu où on dit bon, là, on aura la paix. Et arrive de loin un couple comme ça et je les vois avancer petit à petit. Et plus avant, je dis waouh, le mec, il est blond, il était habillé en blanc, je me rappelle toute ma vie. Et assise, une black magnifique. Et je dis putain, c'est David Bowie.
1: David Bowie et Iman.
0: Et j'ai dit deux fois, je rencontre ce mec-là, il y a un truc, quoi. Ouais. Et donc, il s'était approché comme ça, hello, il m'avait parlé, genre, ça va bien, vous êtes. Je lui ai dit oui, je suis française. Ah oui, alors qu'est-ce que vous faites dans la vie? Rien. Il vaut mieux.
1: C'est ce qu'on préfère.
0: Non, mais moi, je suis pas du tout groupie. Alors là, je l'ai jamais été. J'ai aimé les artistes pour ce qu'ils étaient. Cet état d'esprit, tu sais, dans le tu vois, le fanatisme un peu trop débordant, ça me plaît pas du tout.
1: C'est pas ça.
0: Non. Ouais. Bah non. Parce que c'est de l'illusion.
1: Oui, un peu à trop dose.
0: Oui, donc. Oui. Ouais. Et puis.
1: Et c'est destructeur un peu aussi.
0: Oui, je pense. Et puis c'est. Mais bon, voilà, il y a des personnes qui ont besoin chaque jour pour vivre, pour. Ouais. Et on le voit sur les réseaux d'ailleurs, les gens qui regardent, qui suivent, qui. Ça, je peux le comprendre. Mais en tout cas, moi, je ne l'ai jamais été. Mais j'ai très très admirative en revanche de tous les talents et j'ai vu beaucoup de monde sur scène. Ouais. Pour après les rencontrer dans ma vie. C'est ça qui est dingue. Moi, au-dessus de mon lit, il y avait Robert Hossein quand même, sur son bateau avec Angélique. Ouais. Et c'est lui qui m'ouvre les portes de Marigny plus tard. Et voilà, donc c'est.
1: Toujours ces rencontres, ces synchronicités.
0: Oui, c'est ça.
1: Et c'est ce qui fait aussi le sel de cette droguerie du sourire, édition Stock, Liane Folly. À tout de suite.
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1: L'anniversaire de Fabienne Thibault, la nouvelle chanson de Deep Purple et un blind test dans lequel, les amis, vous allez pouvoir gagner le livre de Liane Folly dont nous parlons depuis tout à l'heure. Il s'appelle La droguerie du sourire, il vient de sortir aux éditions Stock et Liane Folly y raconte son histoire, ses bases, ce qui lui a donné la force d'aller vers cette carrière musicale qui certes était faite pour elle mais lui tendait pas forcément les bras, il a fallu se battre et on suit tout ça avec elle dans ce très très beau bouquin La droguerie du sourire. Si vous avez envie de le gagner, il faut nous appeler maintenant, le numéro du standard 0810 055 056, c'est Sadika qui vous attend au standard, 0810 055 056. Le thème du blind test ce soir, la lettre Z. Ma chère Liane, dans ce livre, on se balade avec toi, petite fille, donc à qui on dit que tu vas devenir chanteuse comme Sheila, puis ado dans une boîte à bac, genre les sous-doués.
0: Exactement.
1: Voilà. Ensuite, chanteuse de bal, et Dieu sait que c'est pas facile, mais tu y vas donc dans l'orchestre de ton père. Et puis ensuite, la signature. Ah oui, ça, c'est une anecdote incroyable quand même du livre. Alors, je vais pas toutes vous les raconter, parce qu'il faut quand même que vous ayez des surprises en lisant, mais. Quand tu pars à Paris en te disant il faut que ça marche, il faut que je signe en maison de disque et tout, ta mère te dit.
0: Elle me décrit exactement.
1: Elle te décrit physiquement l'homme.
0: La personne qui va me signer, ouais. Ouais. Oui, parce que ma mère était médium. Elle n'en faisait pas son métier, elle était très douée.
1: Mais elle te l'a dit, il a des petites boucles.
0: Ah non, elle m'a tout dit. Elle est venue m'accompagner à la gare jusqu'au train. Ouais. Et donc, on est partis, André, Philippe et moi, l'équipe.
1: De Lyon.

0: À Paris.
1: Exactement, ouais. De Lyon à Paris, et en m'embrassant, me disant au revoir. Alors elle avait très peur, et mon père aussi, elle avait très très peur, elle pensait que ça y est, j'allais partir à Paris, qu'elle allait plus me voir, je sais pas ce qu'elle s'imaginait. Et quand je suis partie, elle m'a dit, tu verras, l'homme qui va te signer en maison de disque, il est grand, il a des boucles châtains, il a des grandes lunettes en écaille, et il a un nom à consonance juive, et voilà, donc voilà. Et en fait, c'était Fabrice Nataf. Ouais. Et lui, quand je le vois arriver chez Virgin, ouvrir la porte et je le vois, je fais...
0: C'est lui. Est-ce et que ça tu a été lui. Hérité du côté médium de ta maman?
1: Certainement, puisque c'était quelque chose qui était dans la famille. Alors, ouais. Il faut toujours rester très humble par rapport à ça. Et puis, c'est pas toujours bon de parler de dons qu'on peut avoir dans ce côté-là. Mais en tout cas, c'est une certaine. Ils m'ont transmis également. Je dis les deux parents, le genre humain. Franchement, je connais bien les gens et puis l'intuition. Bah, l'intuition qui sont les vibrations et en même temps. Oui, j'ai des prémonitions, j'ai des flashs souvent. Enfin, mais ça vient aussi de si on le cultive ou pas. Faut savoir le cultiver aussi.
0: Alors, si vous avez envie,
1: oui,
0: de gratter dans les souvenirs de Liane, ah oui, Folly pour trouver des méchancetés sur son ex André Manoukian, vous allez être déçu. J'ai cherché moi-même, connaissant bien Dédé, je me suis dit, est-ce qu'il y a une alors il y a une picounette, ah oui, où à un moment tu dis, donc une fois que vous êtes séparés et que du coup bah tu travailles avec d'autres gens, tu dis, ah bah c'était des gens qui étaient très agréables avec moi en studio, ça m'a changé.
1: Oui, dans ça, ce
0: voilà,
1: genre-là, oui.
0: Voilà, mais donc ça reste voilà vraiment très calme, tu ne règles pas tes comptes, bien au contraire.
1: Non.
0: Tu dis que même à un moment, t'as voulu que cette brouille qui fait que bah deux personnes qui ont été amoureuses puis qui le sont plus, qui sont séparées, sont vaguement fâchées. Toi, tu voulais que la fâcherie elle s'arrête et t'as activement travaillé pour vous rabibocher.
1: Alors en fait, c'est très simple. Nous avons ensemble réalisé trop de belles choses pour que ça finisse en eau de boudin et que tout d'un coup, voilà, et c'est le public aussi. On a le respect, c'est ce que je lui ai dit, il faut avoir le respect du public. Ils ont aimé notre travail ensemble. Il y a trois albums magnifiques qui existent, qu'on a fait ensemble. Et eux,
0: c'est
1: ils
0: vos
1: ont
0: trois
1: envie.
0: Gosses.
1: Voilà, c'est nos trois enfants.
0: Bah ouais.
1: Et il faut que, voilà, qu'ils soient... Donc personnellement, c'est moi qui ai fait le premier pas, parce qu'il est vrai que j'ai été un peu rangée comme ça dans la vie d'André. Oui, en décembre dernier, je l'ai vu dans une émission de télé, La Boîte à Secrets, oui, voilà, où on parle des gens. Et il faut le faire quand même, hein, ça c'est énorme. Bravo à la production, formidable, pour mettre 10 ans de vie avec Liane Folly, 3 albums comme ça et ne pas en parler.
0: C'est-à-dire,
1: on reçoit André Manoukian. Ben, moi j'ai trouvé ça un peu parce que je l'ai vu cette émission et je me suis dit
0: ça
1: wow.
0: T'a fait de la peine ou pas?
1: Non, j'en suis plus là, hein, non. Le métier me fait plus de peine du tout, au contraire ça me fait rire. Je me suis dit mais bravo, ouais, quoi, comment les mecs ils peuvent passer à côté qui a été le plus grand succès de sa vie. Il n'a plus jamais eu un tel succès avec une chanteuse.
0: Non.
1: Donc c'est pour ça, pour toutes ces choses-là. Et donc il y a un an, le jour de son anniversaire d'ailleurs, mais il est très heureux, hein, ça se passe bien. On a encore passé une journée ensemble la semaine dernière. Il est très heureux qu'on se revoie. On a des bons liens. Et puis peut-être, va savoir, comme dit ma très belle chanson, qu'un jour nous collaborerons ensemble.
0: Mais je vous le souhaite.
1: Si sa femme est d'accord.
0: Ah oui, c'est ça. Attention, hein, on va pas semer la zizanie. C'est un bonheur de t'entendre, Liane.
1: Merci beaucoup.
0: Un bonheur de te lire La Droguerie du Sourire, donc aux éditions Stock.
1: Oui.
0: Et moi, je trouve que c'est un film. Tu fais ce
1: oui,
0: que
1: c'est
0: tu
1: vrai.
0: Veux de cette
1: mais
0: remarque.
1: Quelque part, voilà, on va dire que c'est dans le
0: voilà
1: dans l'atmosphère.
0: J'en ferais même deux si j'avais un budget illimité, allô Hollywood, parce que je ferais le film de la rencontre de tes parents, etc. En Algérie, leur arrivée en France et tout, et puis ensuite deuxième partie, ta vie.
1: Tu veux dire un biopic télévisuel,
0: ouais,
1: une fiction.
0: Ouais, ce serait bien, non?
1: Ce serait pas mal. Ou alors un grand film, ça dépend.
0: Bon, ben on se revoit pour ça, Liane.
1: Mais absolument.
0: Merci beaucoup d'être
1: merci beaucoup, Émilie. C'était un bonheur pour moi d'être avec toi ce soir et j'embrasse tous les auditeurs, évidemment.
0: Merci, Liane. À bientôt.
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0: Un petit madness maintenant dans vos oreilles, puisque leur guitariste qui avait été arrêté, empêché et qui avait fait peur à tout le monde avec un cancer agressif et fulgurant a annoncé qu'il était rétabli et qu'il serait sur scène avec Madness sur les prochaines dates de concert et notamment en France. Je vous donne les dates une fois qu'on aura écouté Our House.

0: Madness et Our House. Chrissy Boy, Chris de Madness, donc remis en rémission totale de son cancer, qui sera donc sur scène avec Madness pour les dates françaises à venir. Il y a le festival des Nuits Secrètes à Aulnoy-Aymeries dans le nord de la France. Ce sera le vendredi 10 juillet. C'est d'ailleurs un très joli festival, les Nuits Secrètes, qui accueillera le même jour que Madness, Big Flo et Oli, ou encore Sam Sauvage. Madness également au festival des Cibules à Neuve-Église le 12 juillet. Et puis en Belgique, au Cactus Festival, ne les ratez pas.
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0: La lettre Z, c'est le Z qui veut dire Zorro dans la série de notre enfance, mais c'est aussi le thème du blind test. Ce soir, nous allons jouer avec Nathalie et Ouria. Bonsoir à toutes les deux.
2: Bonsoir,
0: bienvenue. Alors le cadeau du soir, c'est le livre, les mémoires de Liane Folly. Il est trop bien, il est trop bien, vous allez vous régaler. Et je vous en offre à chacune un exemplaire déjà, on commence par ça. Voilà, chacune un bouquin, en plus c'est très bien, c'est parfait pour la plage, vous allez adorer ça pour cet été, pour les vacances. Suivre les aventures de Liane Folly. Et donc Ouria et Nathalie, maintenant que vous avez les cadeaux, on peut commencer à jouer. Donc, toutes les chansons de ce soir sont interprétées par des artistes dont le nom commence, ou le prénom commence par la lettre Z. Oui, on est comme ça. On est comme ça, on aime les défis. Voilà, Nathalie et Ouria, on cherche donc le nom de ces interprètes et on vous demande, pour savoir laquelle de vous deux est la plus rapide, on vous demande de donner votre prénom avant de donner la réponse, d'accord ?
2: D'accord.
0: Ok, c'est parti. Elles me disent d'accord pile en même temps. J'ai l'impression qu'elles vont être très très synchro. C'est pas grave, de toute façon c'est l'avantage. Vu que tout le monde gagne, on n'a pas de pression pour les points.
2: Super.
0: Allez, c'est parti. Premier titre, premier artiste à trouver. Dites-moi qui chante ça.
2: Ouria.
0: Ouria.
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0: chemise. Bravo, bravo mesdames. Ça commence très bien ce blind test. Ça va très très vite. Les points vont tomber rapidement. Zebda est tombée. La chemise. On continue.
1: Gaz, Ria.
0: Oui,

0: on chante avec de jolies voix dans cette équipe. Bravo. Nathalie a dit son prénom avant, Ouria a dit la réponse avant, mais de toute façon, tout le monde...
1: Voilà. je lui laisse.
0: Pour moi, vous êtes à deux partout.
1: Oui. D'accord.
0: Voilà, moi c'est comme ça que je compte. Même à tout moment, allez, hop, j'en rajoute. Vous êtes à trois partout. Oui, c'est comme ça que ça se passe. Ah, c'est dommage, c'est pas moi qui corrige le bac, hein, les jeunes. Mais non, désolé.
1: Moi, c'est pas jeune, bien.
0: Des os pour les lycéens qui nous écoutent. Courage, force et courage, tout. Et, ouais. tout. Ouais. Et chance, parce qu'à tout moment, c'est pas, voilà, ça peut. Vous pouvez tomber sur un correcteur qui dit allez, je rajoute des points. Enfin, si c'est des gens comme moi, ils rajouteront des points. Courage. On a eu Zebda, on a eu Zaz, il nous reste une troisième artiste. Ouais, on y va.
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0: Ouria.
1: Ah oui, je sais. Non, de Sagadon, je sais pas.
0: Zao, de Sagazan, oui.

0: symphonie des éclairs, Zao de Sagazan. Mais c'est vrai, j'aurais pu mettre Zao tout court. C'est chelou.
1: Il y a Zao, oui, mais j'ai pensé à Zao juste avant que vous m'ayez
0: C'est vrai. Eh ben, en tout cas, ça s'est très bien passé, ce blind test. Bravo, Ouria. Bravo, Nathalie. Vous avez été parfaite.
1: Bravo, Nathalie. Bravo,
2: Bravo, Ouria.
0: Parfaite. Je vous embrasse et je vous envoie le livre de Liane Folly, La droguerie du sourire, parce que vous allez vous régaler. Et puis, on écoute le Z qui manquait, évidemment, dans ce blind test. Et chez vous, vous dites, mais comment ça, elle n'a pas mis Zazie? Mais si, elle a mis Zazie. La toute nouvelle chanson, en plus.

0: Zazie, vous avez manqué. Eh bien les amis, elle est de retour. Son nouvel album arrivera dans quelques semaines. Et elle vient d'annoncer une trentaine de dates de concerts, une grande tournée partout en France qui démarrera au mois de mars 2027.
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0: Alors évidemment, si je vous dis Deep Purple, premier réflexe,

Come the Water, c'est un Himalaya du rock and roll et c'est dingue de se dire que en 2026, Deep Purple est encore là et bien là même. J'ai eu la chance d'écouter leur nouvel album, car oui, il y a un nouvel album de Deep Purple qui va sortir le 3 juillet prochain. Il s'appelle Splat. Il y a tous les mecs qui ont 80 ans, donc Ian Gillan qui chante, Roger Glover à la basse, Ian Paice à la batterie, Don Airey au clavier, le guitariste. C'est un petit jeune, lui, né au début des années 80, il s'appelle Simon McBride. Et ensemble, ils viennent de sortir un extrait de ce nouvel album. J'ai tellement adoré, je me dis, il faut que vous entendiez ce que Deep Purple peut donner en 2026. Ça s'appelle Diablo et ça rappelle les grandes heures de Deep Purple. Ouais, Smoke on the Water et aussi Highway Star. Attention, ça s'écoute très fort.

0: Le nouvel album de Deep Purple va être canon. Il arrive le 3 juillet.
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0: C'est l'anniversaire de Fabienne Thibault. Aujourd'hui, elle a 74 ans. Une grande, grande voix du Québec qui a fait évidemment le bonheur de celles et ceux qui ont écouté Starmania en 1979. Fabienne Thibault, bah, elle a les meilleures chansons de Starmania. C'est elle qui chante qu'elle est amoureuse de Ziggy, mais qu'il n'est pas comme les autres. C'est elle qui chante Le Monde est Stone ou encore Les Uns contre les Autres. Et puis, il y a une chanson qui est très belle, je trouve, et elle passe jamais à la radio. Peut-être parce qu'elle est trop triste, mais je sens que vous avez les épaules, les amis. Écoutons ensemble La Complainte de la Serveuse Automate. Et bon anniversaire à Fabienne Thibault.

0: magnifique, la serveuse automate. Bon anniversaire à Fabienne Thibault et merci à vous d'avoir écouté Décibel. C'est terminé pour ce soir.
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0: L'équipe de Décibel, Iris, Justin, Elodie, Sadika, Franck et moi-même vous souhaitons une belle soirée. Il est 21h sur votre radio, ICI.
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0: Saviez-vous que le solo de flûte d'Il est 5h Paris s'éveille de Dutronc a été improvisé en une seule prise par un voisin de studio?
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0: Mars 1968, Jacques Dutronc et son parolier Jacques Lanzmann terminent l'écriture d'un titre sur un coin de table, au petit matin. En studio, le résultat est plat. Ils ne sont pas convaincus. Heureusement, Roger Bourdin, un flûtiste classique, travaille dans le studio d'à côté. Il entre, écoute la mélodie, sort sa flûte et improvise ce solo légendaire.

0: s'éveille.
1: Le titre sort 2 mois seulement avant les émeutes de mai 68. Et avec ses textes ironiques, Dutronc devient sans le vouloir la bande-son de la révolte.
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3: L'artiste toulousain Pascal Zenou, tout comme toi. Dans

Pascal Zenou fait vibrer Toulouse avec une pop élégante et habitée où chaque note raconte une émotion vraie. Entre énergie brute et mélodie ciselée, Pascal Zenou signe une musique qui vous attrape dès la première écoute et ne vous lâche plus.

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0: Juin 2014, un jeune homme de 17 ans vient de remporter The Voice avec sa guitare sous le bras. Son nom, Kenji Girac. Mais pour devenir une star, il lui faut un hymne.
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0: Ce sera Color Gitano. L'idée, mélanger les traditions des guitares flamenca avec l'efficacité de la pop moderne. C'est la naissance de la Gypsy Pop. À travers ce texte, Kenji veut montrer sa culture, celle du voyage et de la fête, loin des clichés. Il chante la famille, le respect et surtout une irrésistible envie de danser.

0: Ce titre est un raz-de-marée qui va faire vibrer la France entière et transformer Kenji en roi des charts.
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0: Robert Charlebois, Lindbergh, la chanson préférée de Jean-Pierre Madère.
4: Ah, souvenir, 68. J'écoutais la radio, je marquais sur un petit cahier les chansons qui passaient, leur position à hit parade. Et là, un jour, Robert Charlebois, Louise Forestier, un morceau psychédélique, une espèce de rock bizarroïde qui parle de compagnie aérienne, de voyage.

0: Charlebois qui a sûrement révolutionné avec ce titre toute la musique rock québécoise.
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Manu Raymond, un quadragénaire savoyard qui partage son temps entre Aix-les-Bains et le Québec et qui partage sa carrière entre ses rôles de comédien et sa guitare d'auteur-compositeur-interprète.

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2: Aujourd'hui, je vous propose de rencontrer Louis-Albert Debreuil. On l'appelle le prince jardinier. On est dans son château. C'est le château de la Bourdésière à Montlouis-sur-Loire.
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4: Je suis Louis-Albert Debreuil, j'ai la chance d'être et le dépositaire de Dérolles et en même temps le propriétaire de la Bourdésière.
2: Est-ce que vous pouvez me dire ce que ça vous évoque quand on vous appelle le prince jardinier?
4: Alors un grand sourire. D'abord, c'est un surnom qu'on m'a donné. En même temps, il y a toujours un prince dans un jardin. Le jardinier lui-même, c'est le roi ou le prince. Et il est sur son royaume, celui qui va cultiver avec aspiration, avec engouement et quelquefois déception. Et cette nature, on ne fait pas toujours ce qu'on veut. Mais l'émerveillement, c'est cette diversité.
2: Avec émerveillement et aussi avec une pointe d'espièglerie, je crois.
4: Alors l'espièglerie, c'est la marque de fabrique, certes de ma personnalité et de mon humeur, mais celle que je voudrais que l'on ait quand on rentre et qu'on pénètre dans un jardin. Il faut être espiègle parce que la nature, elle l'est. Et quand on l'observe, que ce soit un papillon, que ce soit une mousse, ou que ce soit ça sent bon, c'est merveilleux. Et puis, on est réveillé par quelque chose qui vous rappelle à l'ordre. Et c'est ça le monde dans lequel on est rappelé à l'ordre, il faut le faire avec humour.
2: Est-ce que le jeune Louis-Albert était expérimentateur déjà?
4: Alors, le jeune Louis-Albert, quand il était tout petit, c'est-à-dire hier, il aimait être dans le potager à Broglie. Il aimait Monsieur Coquerel qui me montrait effectivement tout ce qu'il y avait dans sa maison, ses graines, ses cordeaux, ses outils aratoires, ses instruments aratoires. Ça m'a marqué. J'étais pas parti pour être jardinier. Je suis devenu simplement un homme de la nature que j'étais quand j'étais jeune parce que j'y suis bien.
2: Votre nom, il est forcément associé au château qui est derrière nous, le château de la Bourdésière. Est-ce que j'ai le droit de dire que vous êtes châtelain?
4: Oui, mais enfin, c'est pas un gros mot. Je suis le dépositaire d'une maison qui était là avant moi, qui j'espère sera là après moi. Je porte dans mes convictions cet héritage qui est celui tout simplement de donner à voir ce lieu qui est ouvert au public de différentes façons. On peut y habiter, mais on peut visiter. Et l'expression de tout cela, encore une fois, c'est le vivant. Tout ça, c'est l'éducation. Faire tout ce qu'il faut pour faire en sorte qu'on ouvre les yeux et qu'on dise « Wow, c'est extraordinaire, c'est singulier, c'est le territoire ».
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6: Un enfant a-t-il le droit de ne pas être d'accord avec ses parents?
7: Oui, et d'ailleurs, ils n'acceptent pas ça. On fait des choses qu'on n'a pas le droit et eux, ils le font devant nous. Nous, on doit se coucher tôt et eux, ils doivent se coucher tard.
8: Moi, je dis, oui, on a le droit de pas être d'accord parce que c'est pas tout le temps eux qui décident, parce qu'on a le droit de prendre un petit peu l'avis. Par exemple, si nous, on mange un truc qu'on n'aime pas et eux, ils mangent un truc qu'on aime bien,
9: c'est un peu injuste. Hein.
10: Bah, en fait, quand, par exemple, nos parents, ils sont pas d'accord avec quelque chose, et que, en fait, nous, on a raison. Ils acceptent pas qu'on a raison. C'est les plus grands et ils veulent toujours avoir raison.
11: Et surtout, parlons de trucs familiales, le plus embêtant avec les parents, c'est que quand t'es l'aîné et que t'as toujours une petite dispute avec ta sœur, ils vont croire au plus petit. Pourquoi? Je ne sais pas. Mais alors ça, c'est un truc qui me saoule vachement, en vrai.
12: C'est totalement vrai. Alors, la dernière fois, mon petit frère, il a mis ma chambre en bazar, alors j'avais tout rangé, mais j'ai pris.
6: C'est toi qui as été disputé?
12: Oui.
6: Et tu as réussi à expliquer à tes parents ou pas?
12: Oui, au bout d'un moment, ils ont réussi à me croire. Donc ça va, c'est mon frère qui a été puni, pas moi, heureusement, mais c'est de l'injustice.
13: Pour moi, on obéit tout le temps à ses parents, même si c'est un truc grave et tout, j'obéis.
6: Mais quand vous n'êtes pas d'accord avec vos parents, est-ce que vous échangez, est-ce que vous arrivez à discuter?
12: Oui, mais en fait, ils font ça pour notre bien, c'est pas parce qu'ils veulent pas.
6: C'est toujours pour votre bien?
12: Non, c'est pas vrai.
10: Quand, par exemple, je suis pas d'accord avec ma mère, et elle me laisse m'expliquer, mais à la fin, elle dit toujours son dernier mot. Du coup, c'est moi qui ai tort et c'est elle qui a raison, alors que c'est moi qui ai raison.
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14: Je rêvais d'avoir une maison à la campagne. Cette maison, c'est comme si j'y étais née. C'est ma maison de famille.
15: Ma maison s'appelle l'Ostao de la Mar.
16: C'est une maison un peu envoûtante.
17: Eh bien, vous voyez, des livres et trois fenêtres qui me donnent le paysage du pays, comme si c'était trois tableaux.
3: Ils ont vécu ici.
1: Thibaut Gaudry.
18: Ce fut autrefois Montmartre ou Montparnasse. C'est aujourd'hui Saint-Germain-des-Prés, avec ses rendez-vous littéraires, ses silhouettes et ses figures. Avec Juliette Gréco qui en fut l'enfance et n'y est plus qu'une passante.
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3: Symbole de liberté et de féminité, la jolie môme Juliette Gréco devient à la fin des années 50 la muse de Saint-Germain-des-Prés, avant de devenir une icône de la chanson française à texte. Ce qu'elle n'avait pas prévu, se rêvant plutôt danseuse.
20: Je donne mes textes à Cosma, il aime si tu t'imagines, et l'après-midi même, il en fait la musique. Moi je suis là, maintenant il va me falloir chanter. Et puis tout d'un coup le miracle s'est produit. Pour moi, il y a eu un miracle. Voilà, ça y est. Je m'envole, je me mets à chanter. Et depuis, j'ai toujours chanté.
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3: Juliette s'échappe régulièrement de Saint-Germain-des-Prés, fuit le tourbillon de la vie parisienne pour goûter la douceur de vivre du Sud. En virée parfois à Saint-Tropez, avec ses copains Boris Vian ou François Sagan. Jusqu'en 1985, où elle est invitée à chanter au Festival de Ramatuel. Et c'est le déclic. C'est là qu'elle veut vivre avec son mari, le musicien Gérard Joannest.
22: Je voulais une maison face à la mer. Je voulais le soleil qui tourne autour de la maison toute la journée, parce que Gérard adore ça. Et je voulais une maison qui me permette de rêver dans le silence.
3: Elle achète un terrain et demande à Serge Meige, l'architecte du théâtre de Verdure où elle a chanté pendant l'été, de lui concevoir son futur havre de paix qu'elle baptise la Maya. Elle va en penser les moindres détails, comme cette table de jardin construite autour d'un mûrier platane ou la tortue en mosaïque au fond de la piscine.
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3: Juliette, contemplative, aime se ressourcer sur la terrasse, avec vue sur la Méditerranée, et dans son jardin constellé de toutes sortes d'espèces méridionales. Elle développe même une passion pour les orchidées blanches. Elle fait de ce jardin et de sa maison son petit coin de paradis, son refuge, celui qu'elle n'a jamais eu petite et qu'elle partage avec ses chats, ses chiens, un ménate prénommé Goya et même un bébé panthère. Mais on peut aussi la croiser dans Ramatuelle, au marché ou au café de l'Ormeau. Et puis, femme libre, c'est également une collectionneuse, notamment d'objets érotiques, mais aussi religieux.
24: Déshabillez-moi.
3: Elle était venue, elle aime toujours chanter au festival de Ramatuelle.
22: C'est vrai que ça ressemble un peu à Avignon, quand Avignon a démarré. C'est-à-dire une chose totalement artisanale, faite d'amour, de tendresse et de sueur, de larmes de sang, de larmes de sel, de larmes de miel.

0: C'est dans cette maison, face à sa Méditerranée, le 23 septembre 2020, que la jolie môme quitte la scène.
1: Jolie môme.

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1: Un chien a des comportements quelquefois qui ne sont pas forcément appréciés en société. Et donc, l'idée, c'est de réduire les mauvais comportements et mettre en place des bons comportements.
2: Un chien, alors, on parle de chien agressif. Est-ce qu'on peut les changer?
1: Oui, on peut les changer. Alors, un chien agressif, c'est une étiquette. Moi, ce qui m'intéresse, c'est clairement le comportement. À quel moment est-ce qu'il mord? Dans quel contexte? Et en modifiant ce contexte, on s'arrange pour que le comportement n'apparaisse pas. Ensuite, on peut mettre en place un nouveau comportement. Ça prend du temps, c'est une thérapie comportementale. Mais en effet, on obtient d'excellents résultats, en réalité, avec le temps. Et le travail.
2: Qu'est-ce que tu leur proposes aux propriétaires qui viennent avec leur chien? Qu'est-ce que tu leur proposes?
1: En premier lieu, j'aime construire une relation et enrichir cette relation, de manière à ce qu'il y ait vraiment une connivence qui se mette en place entre les deux. Et puis ensuite, je fais les choses pour que le chien joue un rôle social dans sa cellule familiale. Ce qui est important, c'est que le chien rende des services parce que ça lui fait plaisir.
2: Tout à l'heure, je t'ai vu faire tomber un chiffon. Le chien t'a apporté naturellement, sans que tu lui demandes, le chiffon.
1: Ouais, elle a compris ça, et donc je cultive ça, bien sûr, mais dès qu'on va dans le jardin, je fais tomber un outil, ça peut être un arrosoir, un gant, et elle sait qu'elle doit me rapporter les choses.
2: Et ça leur plaît aux chiens, ça les stimule, ils aiment bien ce côté-là de se dépenser et de se rendre utile.
1: Là, ils ont un cerveau qui est très proche du nôtre, donc il faut stimuler ce cerveau en réalité. Et un chien qui mange et qui dort toute la journée, il est pas super heureux. Hein. Il a besoin et d'être reconnu par son groupe, donc de jouer ce fameux rôle social. Et puis surtout, il a un cerveau qui a besoin d'être motivé. En fait, il a besoin d'apprendre des choses.
2: Là, on a Aria qui a 4 ans, qui est avec nous.
3: Qui vient de l'SPA de Poitiers. Hein.
2: Qui vient de l'SPA de Poitiers, très bien, et qui est très mignonne et très à fond en fait.
1: Elle est plus connectée que mon téléphone en fait. Elle cherche le regard en permanence parce qu'elle a envie de faire des choses.
2: Elle est assise devant nous, elle ne bouge pas, les oreilles bien dressées. Coucou Aria, qu'est-ce qu'on peut lui faire faire comme exercice? Parce que franchement, il y a plein de petites choses sympas.
1: Alors nous, on a l'habitude de terminer les exercices par un son de cloche, en fait, ce qui marque la fin de la session. Elle le sait, donc ça c'est quelque chose que tu peux demander si tu veux te tester.
2: Allez, parce qu'on a une petite cloche qui est un peu plus loin, qui est accrochée à un fil, et du coup, si je lui dis Aria, va sonner la cloche. Et je vous jure que c'est réalisé sans trucage, avec sa petite patoune. Elle a mis un petit coup dans la cloche. Aria, va chercher la casquette. Et elle apporte la casquette. C'est incroyable. Alors, le but, c'est pas d'en faire des animaux de cirque, mais ça prend combien de temps à éduquer un chien à décrypter son comportement et à faire en sorte qu'il veuille s'adapter à ce qu'on lui demande?
1: Alors, merci de préciser que c'est pas pour faire un animal de cirque, ça c'est important. L'idée, c'est juste de l'intégrer à ma vie et de lui montrer que j'ai besoin d'elle et qu'elle me rende des services. Ça, c'est une première chose. Ensuite, combien de temps ça prend? En fait, ça va assez vite.
2: Tu peux lui demander n'importe quoi, elle le fera?
1: Ouais, je pense qu'elle a un répertoire qui est assez large. Ouais.
2: Non, je vais tester un truc, je suis pas sûr que ça marche. Aria, envoie un message à mon directeur et dis-lui que je suis malade. Non, elle veut manger la bonnette. Dommage, je vais devoir retourner au boulot.
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4: Je suis sûr qu'il vous arrive dans la vie de ne pas être en forme et même d'être carrément chafouin, sans raison précise. Et là, ma grand-mère vous aurait dit « Je sais pas ce que j'ai, mais je baquillerai comme nombre ». Ça veut dire que je suis tellement de mauvaise humeur que je me disputerai avec mon reflet. J'ai pas toujours tout expliqué non plus, hein, c'est vrai. Hein, et puis c'est pas le jour, je vous préviens, je suis pas d'humeur. Et puis ça m'énerve et je sais pas ce que j'ai, de toute façon tout m'énerve. Ah, il y a jamais rien qui va. Vous voyez, c'est ça. Et pour illustrer mon propos, là, vous êtes dans un estaminet, tranquille, en famille, et la serveuse n'est pas des plus aimables. Ça arrive. Et avant de partir, vous entendez le patron lui dire « Tu vas faire fuir les clients en force de faire un nez comme une bottine ?» Ne paniquez pas, Wikizef est là pour vous aider. Le sens profond de cette phrase est évident, c'est la forme qui est troublante. Parce qu'une bottine, c'est fait pour aller sur les pieds. Et quelquefois, des précautions olfactives vous empêchent de les approcher de votre nez. Alors, comment est-ce possible?
0: Traduction.
4: Eh bien, prenons notre serveuse, ce joli estaminet des Flandres, voyez, avec des assiettes pendues aux poutres et des fleurs de houblon qui pendoulent. Imaginez à cette serveuse son visage que si elle sourit, elle serait plus jolie. Sourire de mai, rendez-moi ma jeunesse, comme on dit. Ensuite, vous prenez une bottine à bourron, comme au temps où la mode était de mettre des Rangers de GI. Vous pliez la bottine, ça fait quoi? Des fronces. Bah faites pareil avec votre nez. Voyez, ça fait des fronces, et vous avez un nez comme une bottine. Et on dirait que vous faites la gueule. Enfin, moi je dis ça. Je dis rien. D'ailleurs, j'arrête.
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5: Direction la cuisine. Et peut-être que comme moi, vous les laissez
3: trempé pendant des heures en espérant que ça disparaisse magiquement. Mais non, les flammes basculaient un peu trop fort. Les débordements de sauce ou les projections d'huile sont souvent responsables d'une croûte foncée, un mélange de graisse brûlée et de restes calcinés bien fixés à l'arrière de vos poêles et de vos casseroles. Alors, est-ce qu'il faut absolument passer par la case ponçage intensif ? Et c'est pas qu'une question esthétique, Cal, parce qu'une poêle encrassée, ça conduit moins bien la chaleur, son dos adhère moins bien au gaz ou à l'induction, et le nettoyage du plan de travail devient problématique. Ça, c'est toujours une galère, hein, quand on le pose comme ça. On a une jolie auréole bien brune.
5: Noir sur le plan de travail, c'est pas agréable.
3: Et le réflexe, c'est souvent de prendre le premier grattoir qui vous tombe sous la main et à s'acharner. Et puis on n'y arrive pas. Alors ma maman m'est tombée dessus la dernière fois, et parce que frotter trop fort, ça attaque l'émail, l'inox, le revêtement, ça laisse des rayures qui vont retenir encore plus de crasse. Alors comment faire ? Ma maman a généreusement saupoudré de bicarbonate de soude le dos de la poêle humidifiée au préalable, hein, sinon le bicarbonate ça ne tient pas. Vous le laissez agir, pas quelques heures, quelques minutes, ça peut suffire, et ensuite vous frottez doucement avec le côté doux d'une éponge, et ça élimine sans trop d'effort les dépôts noirâtres sans rayer la surface de vos casseroles, de vos poêles. Mais merci, ma maman.
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1: Alors on est sur le carré La Sauca, c'est pratiquement à côté des Rambles de Figueres. Et là nous sommes juste devant le fameux restaurant Duran, un restaurant emblématique de la ville de Figueres. Et nous avons rendez-vous avec la Louise qui va nous recevoir. C'est la sœur du patron, on va dire, qui est en voyage.
2: Allez, nous allons entrer dans cet établissement qui a l'air très très joli. Je vois déjà le buste de Dali.
1: Ah ben oui, puisque c'était le restaurant de Dali. Et ce restaurant est connu pour ça, il venait manger là tous les jours.
2: Alors on peut voir effectivement ici à l'intérieur l'empreinte de Dali bien présente.
1: Oui, parce qu'on trouve des gravures, on trouve des estampes, comme on dit chez nous, et beaucoup de photos où on voit Dali avec les patrons. Voilà, donc je venais ici pour parler du restaurant, de ce que représente et de ce qu'a été et ce qu'a été.
2: On est ici, il paraît, dans le restaurant préféré de Dali.
3: Oui, c'est vrai. C'est vrai. Oui. Je vous montre la salle du restaurant, mais au petit coin ici, nous avons qu'on appelle les seillets. Ici, c'est la table où manger Dali avec des copains et des personnalités de la musique, de l'art, poètes, del monde de la culture. Ici, nous avons des photos avec Dali à Mandalay. Ce monsieur, c'est mon grand-père. Très amis d'Ali, parce qu'ils sont de la même
2: génération. Louisa, aujourd'hui, cette table, elle peut être réservée?
3: Oui, bien sûr, chaque jour. Il y a des personnes qui viennent dans la salle, l'essayer, et on réserve ici une table grande. Et après, là-bas, il y a pour 6-8 personnes.
2: On va quitter le cellier, Louisa, et on va se rendre dans la salle de restaurant avec des chaises qui ressemblent un peu à des trônes.
3: Oui, parce que ce sont des chaises typiques catalanes. Ça, c'est fait pour un carpintero.
1: C'est des chaises sur mesure, faites exprès, par un menuisier.
3: C'est aussi les lampes sont faites à mano. Il y a la fabrica en Mallorca. Il existe encore.
2: Louisa, qu'est-ce qu'on déguste? Quels sont les plats signatures du restaurant?
3: Bon, les plats très typiques, c'est les canards avec poire. C'est une recette de mon grand-père qu'il a fait beaucoup de fois à Salvador Dalí. Aussi très typique, c'est les poulets avec cigales.
1: Poulet aux gambas.
3: Ça, on mélange la montagne, c'est les poulets, et après les mers, que c'est avec la langouste petite. Non?
1: Est-ce qu'on peut savoir quel était le plat préféré de Salvador Dalí?
3: Surtout des produits d'ici.
1: Du terroir.
3: Oui, du terroir. Côtelettes d'agneau. La soupe, le riz, un paella. Nous faisons aussi des petites viandes boules, des viandes hachées, comme ça, avec des sauces. Il aimait beaucoup la cuisine catalane. Prend pas d'alcool, rien d'alcool, rien du tout. Et pour les desserts, il fait toujours une infusion, c'est digestif.
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4: Philippe et Jean-Noël de Paris sont les frangins les plus connus de Savoie et de Haute-Savoie. Ils parcourent la région avec leurs caméras, nous racontent chaque jour leurs rencontres les plus marquantes dans la place du village. Aujourd'hui, Philippe, rencontre et dégustation au programme en Haute-Savoie à Balaison.
5: Balaison, dans le Bas-Chablais, on domine le lac Léman. Et là, nous rencontrons Henri Déturche. Il est viticulteur, producteur d'un vin tout à fait exceptionnel. Un vin qui est déjà appellation depuis 1948. C'est le fameux Crépy, ah, évidemment. Oui. Aujourd'hui, on le connaît sous le nom de l'AOP, appellation d'origine protégée. Vin de Savoie Crépy aujourd'hui. Et Henri nous rappelle que le Crépy a été un temps la seule appellation d'origine contrôlée en Pays de Savoie avec un autre vignoble très connu, Laurent.
4: La Roussette.
5: La Roussette de Frangy, bravo.
4: Eh oui. Alors, c'est quoi le Crépy?
5: Alors le Crépy, c'est d'abord un cépage Chasselas. On l'a déjà dit, mais un cépage qui se plaît énormément sur les bords du Léman, vu les conditions climatiques. Et Henri nous explique qu'il s'agit d'un cépage de première époque, qui a un cycle de végétation très court. Et comme on est à 500 mètres d'altitude, il lui faut beaucoup de soleil, qu'il soit bien exposé, contrairement au cépage Chardonnay, Laurent, que vous connaissez aussi. Et là, on trouve le Crépy uniquement sur trois communes, Douvaine, Balaison et commune d'à côté, Laurent, peut-être.
4: Ça doit être Loisin.
5: C'est bravo. C'est Loisin à côté, trois communes. Et en tout, il y a 85 hectares de production de ce bon Crépy. Henri nous explique qu'il y a aussi des contraintes de production. Ils doivent produire pas plus de 72 hectolitres à l'hectare. En gros, 85 hectares, 62 hectolitres, faites le calcul, c'est 4 500 hectolitres crépi par année, c'est le calcul.
4: J'ai jamais été bon dans ce genre de calcul. Hein. Quelles sont les qualités du crépi?
5: Je vous veux dire, Laurent, c'est un vin tranquille. C'est un vin blanc qui comme n'est moi. Pas pétillant, comme vous. C'est un vin à boire rapidement. Attention, un vin frais, comme on dit. Il faut le boire dans les 2 ans qui suivent la mise en bouteille. Ah. Parfois, il se boit encore un peu plus vite.
4: C'est pas un vin de garde, alors?
5: C'est pas un vin de garde, pas du tout. Il ne faut pas attendre pour le boire, nous dit-il. C'est un vin léger qui a un goût, tenez-vous bien, de pierre à fusil. On aime ces expressions-là. Ou de violette, selon les années. Et parfois même, Laurent, il sent l'aubépine, l'abricot, ou même la brioche. Imaginez.
4: Donc on peut le prendre au petit déjeuner, c'est ça?
5: Au petit déjeuner ce matin, pour votre matinale. Ouais. C'est un vin extrêmement agréable, qui se boit facilement. Et c'est surtout pas un vin gras, nous dit-il. Un vin gras, ça nous fatigue, nous dit Henri. Et il s'accompagne merveilleusement bien des poissons du lac, des filets de perche, des fondus, des raclettes. Et aujourd'hui, ce domaine continue, domaine de Sénoche, famille d'Étourges. Ils sont en agriculture bio. Voilà, tout sur le vin. Crépi, le bon vin à consommer avec
4: modération.
5: Évidemment.
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6: Adi ou baleine, adi sias à toutes. France, une question.
7: Ah,
6: Kousiba, bapla la chantate.
7: Bapla.
6: Ouais, bon. Si je vous pose cette question, c'est parce que le pitchou de mes voisins bat atalatal. Ah. Anna, atalatal, c'est aller coussi, coussa. Donc il pourra aller mieux bas, atalatal. À quoi fait maille d'une jaune que le pitchou de l'Ebézi qui te passe des toussis. Ça fait plusieurs jours que le pitchou de mes voisins n'arrête pas des toussis. Alors, votre avis, qu'est-ce que signifie le verbe toussi en occitan?
7: Ce serait pas tousser?
6: Eh oui, bravo. En effet, en pays toussain, c'est dit toussi, autre prononciation, mais tussi, c'est des brembal au verbe tufega, sans oublier le verbe tufega pour dire également tousser. Alors, mais le pauvre drôle, vous pouvez dire que toussi, ce qui compte. Alors, le pauvre drôle, c'est-à-dire le pauvre garçon, je peux vous dire qu'il tousse quelque chose. Et quand quelqu'un tousse bruyamment, on dit en gascogne toulousaine que toussi, comme une tibao.
7: Qu'il tousse comme un cheval.
6: Mais oui. Ah, c'est bon, quand une personne pousse très très fort. C'est pas dit l'étabé qui toussisse comme un tambour. Ouais, comme un tambour, là aussi, c'est assez imagé. Oui. Ou encore qui toussisse comme une asclaire. Une asclaire, que j'accou, eh bien, c'est quelqu'un qui fend le bois et qui tousse fort, Macarel, et qui frappe fort comme un forcené. La toux se traduit en occitan par la tousse, le toussimène, le toussite, et dans certains endroits de la Gascogne, la toussicaire. Alors, concernant le pitchou du voisin, nous n'y a mal que nous n'ajons remède. Il n'est pas de mal sans remède. Une bonne sirop, et c'est la garite, un bon sirop, et il sera guéri.
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1: C'est ma passion, mais je me sens vraiment libre sur la glace. Je transmets vraiment ce que je ressens dans ma vie de tous les jours, en fait.
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3: Aujourd'hui, on part à la patinoire avec Lou Thérault. Après des années de compétition en couple au plus haut niveau, elle entame un nouveau chapitre en solo. Lou, tout d'abord, la glace. Je crois savoir que c'est une passion familiale, c'est ça ?
1: Très simple, c'est ma maman qui a fait de la danse sur glace quand elle était jeune et qui en faisait encore quand on est arrivé avec ma sœur. Et en fait, moi, je l'ai vue patiner une fois à un gala parce qu'elle patinait déjà dans le club de Belfort. Et j'ai dit que je voulais faire comme ma maman. Voilà comment tout a commencé.
3: À 16 ans, tout bascule quand il faut choisir entre rester à Belfort et partir en Pôle France, en fait, non ?
1: Il y a eu, je pense, quand même quelques mois de réflexion où je me demandais si ça valait vraiment le coup. Je savais pas, enfin, je connaissais pas, en fait, le sport de haut niveau vraiment. Donc, on se pose la question de est-ce que, effectivement, ça vaut le coup ? Est-ce que je change de lycée ? Je quitte tous mes camarades d'entraînement, mes copains au lycée ? Et en fait, du jour au lendemain, j'ai dit à ma mère que c'était bon. En fait, je crois que j'étais prête et que je voulais partir pour vivre cette expérience et que je trouvais ça sympa d'avoir un double projet déjà étant jeune, en fait, de pouvoir continuer mon lycée et de faire mon sport, ma passion à côté.
3: En fait. Après 10 ans de danse en couple, vous avez décidé de repartir seule en solo. Est-ce que c'est un sacré saut dans l'inconnu quand on est toute seule et qu'on a vécu en couple, en tout cas sur la glace ? Pendant 10 ans.
1: Beaucoup d'appréhension. En fait, ça faisait 10 ans que je patinais en couple, donc j'ai fait du solo en étant petite. Mais c'est vrai que c'était, comme je vous l'ai dit avant, pas du tout le même stress, les mêmes attentes. Et là, de repartir toute seule, j'ai commencé la saison en septembre. J'étais vraiment pas du tout confiante. Enfin, là, on se retrouve vraiment toute seule sur la glace. Je m'entraîne avec Olivier Schoenfelder, mon prof, et je suis arrivée à la première compétition en Angleterre, début octobre, et je lui ai dit, mais je vais faire comment juste pour ça? Pour me présenter quand ils vont m'appeler. Je sais pas faire toute seule, enfin je sais plus faire toute seule. Et en fait, finalement, ça va à peu près. Puis le fait de faire plein de compétitions aussi, ça booste un peu la confiance en soi. Mais au début, non, j'étais pas vraiment très sereine de reprendre toute seule.
3: Avec le recul, quel regard vous portez sur tout ce chemin parcouru depuis vos premiers pas ?
1: Franchement, je suis fière de moi. J'ai du mal des

0: fois à me l'avouer, mais vraiment quand je vois par toutes les étapes auxquelles je suis passée, j'adore tout ce que j'ai fait, j'adore tout ce que j'ai accompli et ouais, je suis fière.
1: Lou Thérault, que l'on retrouvera avec impatience hein, lors des prochains championnats de France de danse sur glace, on lui souhaite le meilleur pour ce nouveau défi en solo. En tout cas, c'est elle, notre comtoise qui compte du jour.
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3: Nous partons à la découverte des Maranges, ce petit territoire partagé entre trois villages. Chéilly-les-Maranges, Sampigny-les-Maranges et Desize-les-Maranges, au lieu de la prochaine Saint-Vincent tournante 2026. Alors, avec Plus belle la vigne, on zoome sur ce territoire viticole caché dans une petite vallée. Ici, les coteaux font partie de la côte de Beaune, mais en Saône-et-Loire. Explication avec Élodie Roy, viticultrice et vice-présidente du comité d'organisation de la Saint-Vincent.
4: La côte de Beaune s'étale d'une même exposition, mais il y a une faille géologique à Santenay et les Maranges, on est une vallée un petit peu à part, je dirais.
3: Alors là, Santenay, c'est dans quelle direction ?
4: Santenay, c'est juste en face. Voilà, là-bas.
3: C'est dans le petit creux là-bas.
4: Là, vous voyez des bâtiments en face. Oui. Là, c'est tout le début de Santenay.
3: Voilà. D'accord. Et donc après, il y a les hauteurs, en fait, il y a les collines.
4: Les coteaux, voilà. Les coteaux. C'est une vallée, en fait. Les Maranges, vous avez la vallée de la Causanne et la vallée de la Deune. Donc la Causanne, c'est une petite rivière qui circule sur Chéilly, sur Sampigny, qui prend sa source en fait à Vauchignon, au bout du monde. Donc c'est un nom qui ça s'invente pas.
3: C'est joli.
4: C'est une petite rivière qui fait 14 km et qui se jette dans la Deune, juste à la sortie de Chéilly. Donc cette rivière, elle passe au milieu là. Le petit village de Sampigny qui est ici, très étriqué, très enclavé, et sur les hauteurs, vous avez Desize et tout en haut le petit hameau de Borgy. Et la montagne des Trois Croix qui est en face de nous, connue aussi sous le nom de Mont de Seine. Alors, bon, moi je les vois les croix, mais je connais. C'est vraiment juste en face de moi. Je sais pas si vous voyez.
3: Non, mais je
4: le petit
3: lunettes,
4: point culminant.
3: D'accord.
4: Là, on est à 521 mètres d'altitude, je crois. Et le vignoble des Maranges, est vraiment devant nous.
3: Alors, qu'est-ce qui fait que ça reste tout de même la côte de Beaune? Alors qu'on décroche quand même de cette côte de Beaune.
4: On décroche de cette côte de Beaune, légèrement, hein, c'est quand même pas. Parce qu'après, une fois passé la côte de Beaune, on est sur la côte chalonnaise. Mais la côte chalonnaise, on est sur la plaine de Saône. Nous, on est quand même très éloignés. La côte chalonnaise, elle est vraiment derrière cette colline-là.
3: D'accord.
4: Avec le village de Bouzeron qui commence la côte chalonnaise, Ruilly, Mercurey, etc. On a des terroirs distincts. Là, on a une carte géologique. Vous voyez qu'il y a beaucoup de couleurs différentes en fonction du type de sol.
3: Ah oui, je vois, jurassique, plutonique.
4: Donc ça, ce sont des niveaux géologiques. Donc là, on parle de millions et de millions d'années. Pour faire simple, c'est argilo-calcaire, mais pas que. On est un vignoble assez tardif. On vendange souvent plus tard que les autres appellations de la côte de Beaune.
3: Vous êtes entre la côte de Beaune et les hautes côtes, finalement.
4: Oui, exactement.
3: C'est ça.
4: Les Maranges, ils sont exposés sud-sud-est, on va dire. Les hautes côtes, moi, personnellement, j'ai des parcelles, elles sont exposées vraiment plein sud.
3: Nouvelle confirmation de la définition hyper millimétrée des terroirs bourguignons.
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5: C'est la Camini Minute, votre chronique de la joie et de la bonne humeur. Comment ça va les amis ? Enfin, je dis comment ça va les amis, je pourrais dire CMTV. Oui, parce que je sais pas si vous avez remarqué, mais je ne sais pas si c'est la nouvelle génération, mais il y a des gens, quand ils parlent, ils mettent de moins en moins de voyelles, de moins en moins de lettres. Pour dire il n'y a rien, ils disent il y a R. Pour dire mort du rire, ils disent MDR. Pour dire pété de rire, ils disent PTDR. Et pour dire à ce qui paraît, ils disent à skip. Il y a de moins en moins de lettres, de moins en moins de mots. Mais si on continue comme ça, ils vont parler comment dans 10 ans, les gens? C'est quoi cette façon de parler, là? Je veux dire, il n'y a rien. C'est pas une longue phrase. Je comprends qu'on veuille écourter des trucs. Mais il n'y a rien. C'est pas long. Il y a R. Comment on va parler dans 10 ans? Moi, je dis. On parle de plus en plus des extraterrestres et des ovnis. Moi, je pense que si les extraterrestres viennent sur Terre, c'est à cause des gens qui parlent comme ça, qui réduisent les mots. C'est quoi cette façon de parler, franchement? C'est abusé, quoi. Parler français, c'est une belle langue, le français. Il y a R, MDR, PTDR, ASKIP, il est BG pour dire beau gosse. Mais c'est bien de dire qu'on est beau gosse, ça fait plaisir d'entendre beau gosse. C'est plus plaisant que BG. Ils enlèvent les voyelles comme ça. Ça me rappelle les films coquins qu'on voyait sur Canal+, au début du mois, le samedi du mois, quand c'était encrypté. Vous rappelez ça? Faites pas semblant. Hein. Lui, à tous les auditeurs d'ici Picardie, vous aussi, vous êtes tombés au moins sur du crypté sur Canal+, dans les années 90. Et ben c'est pareil, cette nouvelle façon de parler là. Des mots courts, de plus en plus courts. Et d'ailleurs, même les rappeurs de nos jours ont des noms d'artistes de plus en plus courts. ZKR, PLK, SCH, MHD. Après, il y en a qui gardent même les voyelles. Gims, Jules, Vald. Et bien sûr, on terminera par les groupes asiatiques, les Coréens de BTS. Alors eux, ils n'ont pas mis de voyelles, mais BTS, c'est quand même Bac plus 2.
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1: Ouais, ça c'est un truc que je fais souvent. Alors c'est marrant parce que je le fais un tout petit peu moins parce que je vieillis. C'est des bateaux très violents, les bateaux de course. C'est les IMOCA, les bateaux du Vendée Globe. C'est des bateaux qui tapent vraiment très très très très fort. Je me suis cassé le dos une fois. J'ai cassé mes caméras plein de fois. Je suis reparti l'année dernière sur Tara, sur la goélette Tara. Donc là c'est plus cool, c'est plus smooth.
2: C'était improbable aussi de croiser tous les gens que t'as pu croiser avec Tara.
1: Ouais, je fais pas une liste, mais oui, ça va de Thomas Pesquet. Je sais même plus. Je pourrais pas te dire, mais le dernier film sur lequel j'ai bossé, il sort bientôt d'ailleurs. Il s'appelle Mata. C'était avec Mélanie Laurent.
2: Et tu faisais quoi sur ce film?
1: Là, c'était de la photographie de plateau. Photographie de plateau et making of. Ça, c'est un truc que j'aime beaucoup parce que un tournage, c'est compliqué, c'est éprouvant, c'est 6 semaines de travail intense. Et quand on est à ce poste, en fait, on est mobile, on fait ce qu'on veut, on se balade et ça rejoint mon amour du documentaire.
2: On va revenir sur le fait de naviguer parce que tu as participé à différentes courses. Tu as navigué avec des grands skippers, des marins pêcheurs, des sauveteurs de la SNSM. Comment on filme en mer?
1: Sur les bateaux de pêche et sur des gros bateaux, c'est très facile. Et sur les IMOCA ou les ultimes, c'est la guerre. C'est vraiment, on est à genoux, on est malade, on se cogne partout. Et là, j'avais fait la face nette avec Jérémy Bayou et Franck Camas sur un IMOCA. On utilise 1% des rushs parce que le reste, ça bouge et c'est pas cadré, quoi.
2: Le gars qui est dans le chaos total, quoi.
1: Ouais, ouais, puis les bateaux sont fermés, ils vont vite, ils sautent, ils volent, enfin tout ce qu'on veut. Et par contre, il y a un truc qui est très très chouette et très formateur là-dedans, c'est que quand on revient à terre, et ben tout paraît facile. On appuie sur un bouton, ça fait un café, on a des toilettes normales et quand on cadre, ben, c'est cadré. Donc c'est une très très bonne école, c'est une sorte de mini-service militaire express.
2: Comment est-ce que tu pourrais la décrire, justement, la mer, toi? Ça t'a appris des choses sur elle de la filmer?
1: Et ben en fait, c'est même pas que ça m'a appris des choses, c'est que moi je suis né à Cherbourg, j'ai grandi à l'école de voile de Cherbourg, j'ai fait l'optimiste du 420 en compétition. J'ai même été champion de basse Normandie en 93 d'optimiste. J'ai toujours fait du bateau. Quand je suis allé habiter à Paris, quand j'étais prof, j'ai acheté une péniche parce qu'il me fallait de l'eau autour de moi. J'ai tout fait pour revenir à Cherbourg et ça, c'est un attachement qui est vraiment profond. Et moi, le Cotentin, on parle de presqu'île, mais je le vois comme une île en fait. Et j'ai toujours été passionné par les îles. J'avais un bateau dans le port que j'ai vendu il y a pas longtemps parce que j'avais plus le temps d'en faire et que je naviguais beaucoup trop sur les autres bateaux. Quand je rentrais, j'avais pas envie de faire du bateau. C'est toujours un truc d'aller vers Aurigny, Guernesey, Serres. Il y a un petit côté passionnant, là, comme les Robinson ou la série Lost, tout ce genre de choses. Et donc, moi, le Cotentin, je le vois vraiment comme une île, pas comme une presqu'île, un lieu de retraite. C'est pour ça que j'ai jamais fait le choix d'habiter à Paris. Ce serait plus facile hein, pour plein de choses. Mais je préfère vivre ici et prendre le train pour aller travailler que l'inverse, que travailler à Paris et prendre le train pour aller me reposer au bord de la mer. En fait, quand on a grandi ici, on est né ici, c'est pas quelque chose qui fait partie du décor, c'est le décor.
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3: À Aubervilliers, Sèvres ou encore rue Feder dans le 11e arrondissement de Paris, les baltos sont encore bien présents dans notre région et Thierry Boeuf nous en fait la cartographie au-delà, bien sûr, de nous raconter leur histoire. Voici la saga Bistrot de Paris.
4: Et le cocktail américain, c'est quoi?
5: C'est un coquelet grillé avec une sauce américaine, tomate, échalote, une pointe de cognac, du vin blanc. C'est un peu relevé.
6: Un décarin!
7: Pâté, jambon, c'est du cornet, gruyère, chantal, rosier, jambon de pays.
8: Eh ben, tout ça, ça va aller dans la blanquette.
5: Bon appétit!
9: Cigarettes, whisky et petites pépées, si vous les aimez bien roulées, papier à cigarettes, OCB. Gitane de Gainsbourg, menthol extra cool de Françoise Sagan, ronde fumée, et puis un jour de smog, 1er janvier 2008, tout s'est évaporé, les volutes et brouillards au comptoir ont disparu.
10: On a fait une soirée pour que tout le monde fume, donc musique, et puis on a mangé, et on a tous fumé. Mon collaborateur et moi, on n'a jamais fumé de notre vie, donc on a fumé une gitane maïs. Plus jamais on fumera. Hein.
9: Alors les fumeurs étaient priés d'aller fumer aux terrasses des cafés, le plaisir devenant coupable. Mais encore aujourd'hui, les marques de cigarettes font toujours enseigne. À Paris comme en banlieue, il existe encore, par exemple, des Marini.
11: 30 paquets de Marini.
9: Mais aussi des Rally, des Chiquito, des Nemrod et des Balto. 1930, la CEITA, Société Nationale d'Exploitation Industrielle des Tabacs et des Allumettes, propose aux patrons de café une aide financière. Des ameublements, des comptoirs, des terrasses. En contrepartie, l'établissement aura pour nom une marque de cigarettes ou de cigarillos. La puissante CEITA en rajoute une couche dans la presse populaire et la radio. Écoutez cette chanson publicitaire phénoménale de la marque Balto.
12: J'ai vu sur le paquet qu'il y a un bateau à voile. C'est à cause du bateau que c'est des bateaux qu'on les appelle. Mais non, mon gros bêta, pas des bateaux, mais des baltos. Des baltos, c'est un mot. qui vient de Baltimore.
9: Balto de Baltimore, imparable voyage et exotisme au bout de sa cigarette rougeoyante. Et voilà pourquoi il existe encore une bonne vingtaine de Balto à Paris et en Ile-de-France, comme celui d'Aubervilliers ou de Sèvres. Idem pour le Nemrod, rue du Cherche-Midi dans le 6e. Tout pareil pour le Rallye, la cigarette qui arrive avant les autres et qui gagne, rue Faidherbe dans le 11e. Le Rallye, où au passage, Monsieur Philippe nous régale de délicieux choux farcis. Curiosité amusante, au 59 avenue de la Motte-Piquet, un restaurant a pour nom la Gauloise, tandis qu'à quelques dizaines de mètres, boulevard de Grenelle, une autre brasserie se nomme la Gitane.
6: Avec filtre ou sans filtre, les Gitanes Caporal vous apportent sans réserve le plaisir de fumer.
9: Décidément, beaucoup de cafés bistrots du bassin parisien ont succombé à la tentation. Après la cigarette, le jeu. Impressionnant le nombre d'établissements qui s'appellent le Vincennes, le Sulky ou le Longchamp. Témoin de la relation entre les bars PMU et le milieu mercantile des chevaux de course.
13: Pierre et Christine, ma femme, si tu savais ce qu'elle joue,
14: elle y connaît rien, mais elle y croit. Et entre nous, ce qui m'épate, c'est qu'elle gagne aussi.
15: On va comprendre, Charles. Avec le PMU aujourd'hui, on joue comme on aime.
9: Oui, on pourrait largement faire une thèse universitaire sur les enseignes de bistrot, la poésie frise Le Bon Coin de ce cher Jean-Louis Brasse dans le 18e, sans oublier le mythique Au rendez-vous des sportifs chez Valzac, un cador de la boxe dans le 15e. Mais la palme d'or revient à ce patron en Val-de-Marne qui avait baptisé son bistrot dans les années 50 ici, mieux qu'en face. En face se trouve la célèbre prison de Fresnes.
3: Ce qui ne freinera pas notre appétit pour autant, bien sûr. Merci beaucoup Thierry Boeuf, Bistrot de Paris. Si vous avez aimé cette chronique, vous pouvez la partager avec vos proches depuis l'application Ici.
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16: Quand il Boeuf remet le thé au lapin, il faudrait pas qu'il se sauve.
17: Berrichon dans le texte.
16: Un thé. C'est un toit, un abri, où qu'on renferme les bestiaux pour qu'ils soient bien à l'abri de la pluie, des renards, et puis dans le temps des loups. Allez donc savoir pourquoi qu'on parle du thé au lapin, du thé au chief, du thé au cochon, puis quasiment jamais du thé aux ouailles, aux poules, aux vaches ou aux chevaux. Une histoire de thé qui se raconte dans le pays fort. Avant que je vous la raconte, faut juste savoir que quand ils boivent une tisane, ils disent pas par exemple « boire du tilleul », mais « boire sul tilleul ». Logique. On boit l'eau qu'a passé sur les plantes. Alors c'est l'histoire d'un pourvieux qui avait mal au vent. Il s'en va voir la guérisseuse, elle la regarde, puis elle y dit « Va avec à rentrer chez vous, puis boire sur le thé. » Il connaissait pas ça, le thé. Ça fait qu'il retourne chez eux, puis leve la petite jauge sur le thé au cochon en qu'une chopine de jus de poume. Adam, il a attrapé la fouère, mais il avait plus mal au ventre. Comme quoi, il y a que la fouée qui saute. Quand on était jeune, le samedi soir, on allait chez les uns ou chez les autres pour fêter les anniversaires. Chez nous, il y avait deux autos, une 404 puis une camionnette. Oh mon pas, il voulait bien nous prêter la grosse auto quand que c'est qu'il en avait pas besoin. Sinon, on prenait la camionnette, ou que c'est qu'on s'entassait. Et puis dame, on rigolait. Sauf une drôlière, qu'elle appelait ça le thé au chief. Puis qu'elle voulait pas y monter. Ça fait qu'une fois, elle était à la fête en vélo, à 15 km. Ah dame, quand qu'elle est arrivée, on avait fini de manger le gâteau. Puis c'était quasiment l'heure de repartir. Eh ben vous me créerez si vous voulez. Mais pour le retour, à la bas, voulu qu'on les ramène et les pissons vélo dans le THIEV.
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1: La phrase que mes parents, je voudrais plus qu'ils disent, c'est non. Et aussi, dépêche-toi.
2: Moi, j'aimerais bien que ma mère, elle arrête de m'appeler des noms un peu de bébé. Parce que souvent, elle m'appelle gros prout, je sais pas pourquoi. Et souvent, elle m'appelle mon petit chat, mais j'aime un petit peu. Mais normalement, c'est mon père qui m'appelle comme ça. Et aussi, mon père, il m'appelle ma princesse.
3: Il y a deux phrases que j'aimerais supprimer complètement, c'est « Non, tu ne peux pas regarder la tablette, la télé. »
4: Moi, je voudrais qu'ils arrêtent de me dire « Stop, arrête de regarder des écrans. »
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5: Bonjour, je m'appelle Thomas Félix, j'ai 55 ans. Donc moi j'arrive le matin, je pose mon vélo dans le garage, je traverse la cuisine, je prends un café, je monte à l'étage et j'arrive ici dans ce grand open space. 12 personnes à peu près partagent l'espace. Bonjour les gars.
6: Ce Bordelais est un designer, il habite et travaille dans le quartier du Grand Parc, un secteur qu'il affectionne particulièrement. L'équipe de Thomas Félix a travaillé sur plusieurs projets. On lui doit les fameuses devantures bleues avec un sourire blanc des magasins Cultura.
5: Je suis assez fier, effectivement, quand on regarde en arrière, sur 25 ans d'activité, les façades Cultura, la déclinaison de ces façades sur les différentes natures de magasins, de la marque. Et il a fallu créer une charte, quelque chose qui allait unifier toutes ces façades, qui fasse qu'on les reconnaisse